dans le silence encore fragile. À 4 heures du matin, la ville semble retenir son souffle. Les rues sont vides. Les lampadaires diffusent une lumière douce, presque nostalgique. Et dans cette tranquillité, on pourrait croire que le temps s'est arrêté. Mais non, les rues parlent. Elles racontent, elles se souviennent, ces rues. Porte-lui le temps d'avant. Fermez les yeux un instant et écoutez. Les pas d'autrefois qui résonnent encore sur les pavés. Les voix, les rires, les histoires. Tout est encore là, quelque part. Caché entre les murs de la vieille capitale. C'était un dimanche après-midi, comme on n'en fait plus. Des dimanches simples, doux, remplis d'amour et de petites joies. Main dans la main avec mon grand-père et grand-mère, nous quittions la maison. Pas de précipitation, juste le plaisir de marcher. De marcher ensemble pour aller à la rue Royale. La rue Royale a bien plus qu'une rue. C'était une promenade, une grande aventure.

entre là où on habitait et la rue Royale, je voyageais au plus profond de moi-même. Sans savoir que je construisais, que chaque instant s'imprimait pour toujours en moi. Ces trottoirs en pierre taillée, façonnés avec patience par nos aînés du temps de l'Île-de-France, chaque pierre pourrait

leurs grandes varangues, les volets en bois, leurs toits en bardeaux ou en tôle. Elles semblaient nous observer passer, comme des témoins silencieux d'une époque complètement révolue. Le port-louis d'autrefois était un port-louis propre, vivant, chaleureux, où chaque rencontre comptait, où chaque regard avait un sens, bien loin du tumulte que l'on connaît aujourd'hui. Nous marchions lentement, sans nous presser, parce que chaque instant comptait, parce que ces moments-là ne reviendraient jamais. Le jardin de la compagnie, un lieu paisible, presque hors du temps, où l'on pouvait sentir la fraîcheur des arbres entre le vent avec les feuilles, un instant de calme au cœur de cette ville. Le musée, l'hôtel du gouvernement, bâtiment imposant, majestueux, chargé d'histoire, des lieux qui nous dépassait, mais qui faisait partie de nous. Car chaque coin de la rue, chaque coin de rue était une découverte, chaque regard était une émotion. Chaque pas, un souvenir en train de naître. Et puis il y avait ce moment tant attendu, le cinéma à la rue Royale. Une façade simple, mais pour nous, c'était un palais, le cinéma classique. Un lieu magique où le monde extérieur disparaissait. Je me souviens encore de grand-père qui regardait le film. Ses yeux brillaient comme ceux d'un enfant. Il retrouvait le temps d'un film. Une part de rêve, une part d'aventure, une part de liberté. Peut-être une part de sa jeunesse. Et moi, assis à côté, je partageais ce moment sans vraiment comprendre ce qui se passait. Que j'étais en train de construire un souvenir pour toute une vie. Et puis, après le film, vint le temps du retour. La nuit commençait doucement à tomber. Les rues changeaient de visage. Les rues étaient plus calmes, plus douces, presque apaisées. Et grand-mère fatiguée disait doucement, avec un petit sourire, « On ne retourne pas à la maison à pied. » Et moi, je savais immédiatement que c'était venu le moment du taxi. Toujours le même rituel. Toujours la même attente, toujours cette petite excitation silencieuse. Garé près de la place, non loin de l'Amicale et du restaurant ONU, le Maurice Minor, un taxi pas comme les autres. C'était presque une tradition. Une façon de conclure cette journée avec douceur. Le bruit du moteur, les lumières de la ville qui défilent. Et moi dans la tête, rempli d'images, de rires, de moments simples, des moments vrais, des moments sincères, des moments inoubliables. C'était ça pour lui. Un mélange de vie, de chaleur et de souvenirs sincères. 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
1: On vous laisse en belle cette journée du samedi. Bienvenue sur RM1. La journée appartient à ceux qui se lavent tôt.

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1: Restons encore quelques minutes ce matin avec Diane Tell pour bien démarrer son samedi. Bonjour à Patrick, à Charlet qui s'est branché RM1, qui nous écoute de Terre-Rouge. Je viens dire bonjour aussi à Prince Lee qui est dans le nord de l'île. Bienvenue les amis, content de vous savoir et de vous avoir à l'écoute.

La légende de Jimmy avec la magnifique voix douce pour un réveil très matinal. Avec Diane Tell, bonjour à Marie-Noël d'Aubet du Tombeau. Salut Charlet aussi qui s'est branché RM1 ce matin. Content de vous savoir et de vous avoir à l'écoute. Nous sommes ensemble jusqu'à 7h. Bienvenue à bord.

Non, je ne sais pas où est la maison où j'ai grandi. La version de Diane Tell. Restons avec Diane Tell pour encore quelques minutes. Il est 4h30 sur RM1.

0: Ah oui, moi si j'étais un homme, je serais romantique dans la douceur et dans la fraîcheur du matin. On vous a proposé quelques magnifiques titres signés Diane Tell sur RM1 dans Memory Lane.
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0: Le temps d'un voyage dans nos souvenirs, voici Linda de Souza.

Mise en carton, les aînés se souviennent, c'est diffusé en sur à la MBC télé à l'époque. Back to souvenirs les amis, nous sommes ensemble jusqu'à 7h.

0: Nana Mouskouri qui termine cette quatrième heure de la journée. Vous êtes sur RM1, nous sommes ensemble jusqu'à 7h for Memory Lane.
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5h17 sur RM1, bienvenue à ceux qui se rejoignent à nous. Nous sommes ensemble jusqu'à 7h, on se la coule douce, les amis, c'est samedi. Détendez-vous, on s'occupe de votre confort musical. Voici Liza Stansfield.

Rencontre avec Liza Stansfield ce matin. All Woman, gros tube, les amis. Et magnifique chanson Back to Souvenirs, The Memory Show, c'est jusqu'à 7h.

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Allez, changeons de décor, changeons de style musical. Voici le grand, le vrai. Eric Clapton. Et le titre à retenir ce matin. Have you ever loved a woman? Belle et excellente écoute sur les ondes de votre radio.

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1: Je vous donne lecture des avis d'obsèques qu'on nous prie d'annoncer le décès de Madame Claudette Georgina, aussi connue sous le nom de Claudette, décès survenu à l'âge de 65 ans. Le convoi mortuaire sortira de chez son fils, Monsieur Pascal Jean-Louis, au numéro 79 à Jellum Street, à Résidence La Cure, à Port-Louis, aujourd'hui à 9h15, pour se rendre à la chapelle de Sainte-Thérèse à Cité-la-Cure et de là au cimetière de Bois-Marchand. Décès de Madame Ghislaine Lagaillarde, née Matombé, aussi connue sous le nom de Titane. Décès survenu à l'âge de 71 ans, le convoi mortuaire quittera sa résidence à la rue Anturium. À Beauvallon, aujourd'hui à 10h, pour se rendre dans l'église de Notre-Dame-des-Anges à Maillebourg et de là au cimetière de Petit-Balère à Maillebourg. Décès de Madame Kwai King Mohidin, née Ning Kam Nien, aussi connue sous le nom de Margaret, décès survenu à l'âge de 84 ans, le convoi mortuaire quittera la chapelle ardente des Liensons à la Rotroyale à Beaubassin aujourd'hui à 12h45 pour se rendre dans l'église de Sacré-Cœur à Beaubassin et de là au crématorium de Caen-le-Vieux. Décès de Madame Marie-Suzanne Mounia, née Jacques, aussi connue sous le nom de Suzanne, décès survenu à l'âge de 84 ans. Le convoi mortuaire quittera son domicile au bloc D32 à l'avenue Bézizette à la caverne Vacquois, aujourd'hui à 12h50 pour se rendre en l'église de Notre-Dame de la Visitation à Vacquois et de là au cimetière de Saint-Jean à Quatre-Bornes. Décès de Madame Marie-Rosemée Duportail, née Calou, aussi connue sous le nom de May. Décès survenu à l'âge de 87 ans, le convoi quittera sa résidence à la rue Commerson à Coeurpipe aujourd'hui à 13h pour se rendre en église de Sainte-Thérèse à Coeurpipe et de là au cimetière de Saint-Julien à Flac. Décès de Madame Jeanne-Yvette Thuyau, née Silvio, décès survenu à l'âge de 81 ans, aussi connue sous le nom de France. Le convoi quittera sa résidence à la route royale à Montida, aujourd'hui à 12h45 pour se rendre en l'église de Saint-Léon à quartier militaire et de là au cimetière de Saint-Julien.

Voyons les nouvelles du temps d'après les stations météorologiques de Vaucois. Communiqué émis à 4h30 en Pomerice, un fort anticyclone au sud des Mascarins fera circuler des alizés relativement froids sur la région et aussi le temps deviendra graduellement venteux. Des périodes nuageuses sont attendues ce matin et au cours de la journée avec des ondées occasionnelles au sud, à l'est et sur le plateau central. Côté température, la maximale sera entre 21 et 24 degrés Celsius sur les hauteurs et sera entre 26 et 29 degrés Celsius sur les régions côtières. Nuageux cette nuit avec des pluies intermittentes. Les pluies seront fréquentes sur les hauteurs de l'île. Des poches de brouillard sont prévues dans certains endroits. La température minimale sera entre 16 et 18 degrés Celsius sur les terrains alevés et sera entre 20 et 22 degrés Celsius sur les côtes. Le vent sera du sud, vent du sud de 10 à 20 km par heure, se renforçant graduellement avec des rafales de l'ordre de 60 km par heure aux endroits exposés à partir de ce soir. La mer à Maurice sera agitée au-delà des récifs, devenant graduellement forte avec des houles du sud de l'ordre de 3 mètres à partir de ce soir. Les sorties en haute mer, de même que dans les lagons de l'ouest et du sud de Maurice, ça sont déconseillés. Les sorties en haute mer, de même que dans les lagons de l'ouest, du sud et de l'est, sont déconseillées à partir de cet après-midi. Marée haute prévue à 17h39 et demain à 4h24. Marée basse prévue à 10h48 et à 23h31. Le soleil qui se pointe à 6h40 ira se coucher à 17h37. La pression atmosphérique à 4h ce matin était de 1018 hectopascal. Le temps qu'il fera, Rodrigue, un fort anticyclone au sud des Mascarins fera circuler des alizés relativement froids sur la région et aussi le temps deviendra graduellement venteux à Rodrigue. Mi-couvert ce matin au cours de la journée avec des ondées occasionnelles. La température maximale sera entre 25 et 28 degrés Celsius. Demain, des périodes nuageuses sont attendues cette nuit avec des pluies intermittentes à Rodrigue. La température minimale sera entre 19 et 22 degrés Celsius. Vent du sud de 10 à 20 km par heure se renforçant graduellement avec des rafales de l'ordre de 60 km par heure à partir de ce soir. À Rodrigue, la mer sera agitée au-delà des récifs, devenant graduellement forte avec des houles du sud de l'ordre de 3 mètres à partir de ce soir. Les sorties en haute mer, de même que dans les lagons de l'ouest et du sud et de l'est de Rodrigue, sont déconseillées à partir de cet après-midi. La pluviométrie à Rodrigue durant les dernières 24 heures, pointe canon 0,1 mm de pluie. Plaine Corail 0,3 mm, Patate Théophile 0,4 mm et Rivière Banane 1,0 mm de pluie. Lors des marées, marée haute à Rodrigue prévue à 16h18 et demain à 4h20, marée basse prévue à 10h07 et ce soir à 22h17. Le lever du jour qui se fera à Rodrigue à 6h16, le soleil ira se coucher à 17h15. Le communiqué de la météo pour Agalega émis ce matin à 5h. Voici la situation générale. Un vent modéré souffle sur la région. Les prévisions pour la prochaine 24 heures. Ensoleillé au cours de la journée, la température maximale sera d'environ 31 degrés Celsius. Beau temps durant la nuit, la température minimale à Agalega sera d'environ 24 degrés Celsius. Vent du sud-est, environ 25 km par heure. À Agalega, la mer sera agitée avec des vagues de l'ordre de 2 mètres. La pluviométrie à Agalega durant les dernières 24 heures, 0,0 mm. Lors des marées, marée haute à Agalega prévue à 7h28 et ce soir à 19h49. Marée basse à Agalega prévue cet après-midi à 13h03 et demain matin à 2h43.

Le soleil qui se lève à Galiga à 6h26 ira se coucher à 17h59. Bulletin météo Man Pacer, Maurice, c'est un bulletin qui fait une tirée. À 4h10, grand matin, l'étang l'eau la mer pour 24h. Et il y a un fort anticyclone pour faire l'étang vine vantée et la mer vine mauvais. Divant pour souffler des pilécides des 10 à 20 km par heure, grand matin. Et il pourra forcer tantôt avec Ban Rafal jusqu'à 60 km par heure. Lagon les Nord, la mer est praticable. Lagon l'Ouest, les cides l'Est et en déobrisant. Pour une main vague, dès l'ordre des 2 mètres en déobrisant, main vague pour augmenter. Et capable arrive jusqu'à 3 mètres en déobrisant, aujourd'hui à soir. Man sortie en déobrisant. Et aussi dans Man Lagon l'Ouest, les cides et Kles, l'idée conseillée à partir aujourd'hui après-midi. La marée pour haute à Maurice à 17h39. Et demain à 84. La marée pour bas à 18h48 et à 23h31. Bulletin météo pour Ban Pacer Rodrigue, un bulletin qui fait tirer aujourd'hui à 4h10 grand matin, l'étang long la mer à 324h. Un fort anticyclone pour faire l'étang vine vantée et que la mer pour mauvais. Divan pour souffler des pieds et les cides d'environ 20 km par heure avec Man Rafale qui est capable d'arriver jusqu'à 60 km par heure à soir à Rodrigue. Lagon, les Nord Rodrigue, la mer est praticable. Lagon, l'Ouest, les cides et Glace Rodrigue et la Man Vague dès l'ordre des 2 mètres en déobrisant. Man Vague pour augmenter. Et capable d'arriver jusqu'à 3 mètres. Mais aujourd'hui à soir, ban sorti en déobrisant et qu'aussi dans Man Lagon l'Ouest, les cides et que l'Est Rodrigue l'y déconseillait à partir aujourd'hui après-midi. La marée pour haute à 16h18 et demain à 4h20, la marée pour bas à 10h07 et à 22h17.

0: C'était les nouvelles du temps d'après la station météorologique de Vaco à Météo Maurice.
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0: Allez, nous avons rendez-vous avec l'équipe de la Faré pour la rubrique agricole ce matin.
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3: Chers amis auditeurs, auditrices, de la part de Faré et moi-même Sanjay Sembou, bonjour. Sa semaine-là dans le programme Spot Agricole, nous peguette ensemble rôle insecte bénéfique. Mardi, moticose le insecte prédateur. Mercredi, le ban parasitoïde. Jeudi, le besoin ban plante qui fait fleur. Et hier, moticose le besoin sauvegarde de habitat. 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Pour faire ça, nous besoin faire une activité bien simple qui appelle field scouting ou simplement une inspection de nos carreaux ou nos jardins. Nous besoin faire li régulièrement, exploite ban changement, surtout activité ban bébête. Qui nous capable faire? D'abord, nous besoin faire inspection dans différents endroits nos plantations. Nous capable faire ça, par exemple, si nous marchons en diagonale dans nos carreaux. Nous inspecter quelques plantes à intervalles réguliers, depuis la haut jusqu'à en bas. Route ban signe la vie. Esqui, par exemple, ena ban dizef en bas feuille. Esqui ena ban mouche blanche et qu'en même temps petro ban coccinelle. Esqui en bas feuille ena ban pucerons. Esqui ena pucerons qui se couler et grondir différents. Esqui ena qui fin momifié. Par exemple, esqui ena pucerons qui peut paraître comme dire je rond, je couler marron comme dire une lentille. Si c'est le cas, ça veut dire qu'il y a un parasitoïde dans les parages. Est-ce qu'il y a un petit love qui est extra vite de la terre

0: 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Nous besoin la patience et nous besoin un bon observateur. Moi, arrête la même pour aujourd'hui. Demain, je vais causer un peu le ban activité agricole et qu'un type d'agriculture agricole qui est en harmonie avec la nature et donc capable d'aider sa ban camarade bénéfique là. Merci pour votre attention. Bonne journée et à demain.
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1: Moka Maurice, il est 6h. Et pour le carnet info, ce matin, on accueille Pranav Biarri en studio. Pranav, bonjour.
2: Bonjour Olivier, bonjour à tous. Face à la progression de l'épidémie d'Ebola en Afrique centrale et orientale, le 18e US Africa Business Summit prévu fin juillet à Maurice a été reporté. En parallèle, le gouvernement active la Quarantine Act. Dès lundi, les ressortissants étrangers en provenance de la République démocratique du Congo, de l'Ouganda et du Soudan du Sud se verront refuser l'entrée sur le territoire, tandis que les Mauriciens et les étrangers détenteurs d'un permis de travail devront observer une quarantaine de 21 jours. Selon RFI, l'Organisation mondiale de la santé et l'Agence de santé africaine Africa CDC ont annoncé un plan de 518 millions de dollars pour lutter contre l'épidémie. 381 cas d'Ebola ont été confirmés en RDC, dont 64 cas d'après les chiffres de l'OMS. L'Ouganda enregistre quant à elle 16 cas confirmés, dont un décès. Le directeur de l'OMS a indiqué hier lors d'un point de presse que l'épidémie est sérieuse. Le directeur d'Africa CDC a lui précisé qu'elle est plus importante que les deux épidémies précédentes. Au Royaume-Uni hier, Lord Wee of Ballyholms a déposé à la Chambre des Lords un projet de loi visant à bloquer toute reconnaissance de la souveraineté mauricienne sur l'archipel des Chagos. Le texte pose trois conditions préalables: l'accord du Parlement, celui d'un gouvernement élu du

0: territoire et un référendum des Chagossiens. Mais à Maurice, le bureau de l'Attorney General tempère. Cette initiative aurait, selon lui, davantage une portée politique que législative, un moyen de maintenir la pression sur le Premier ministre Keir Starmer avant la finalisation du traité. De son côté, Olivier Bankou, avec des membres du groupe réfugiés Chagos, a multiplié les rencontres cette semaine avec le ministre d'État pour l'Europe, Stephen Doughty, des parlementaires et l'ancien leader travailliste Jeremy Corbyn. Se confiant au JT de la MBC hier soir, il s'est dit favorable au traité entre Maurice et le Royaume-Uni et confirme avoir été écouté sur les attentes des Chagossiens. Et puis deux drames conjugaux en moins de 24 heures. Le premier à quatre bornes jeudi soir, c'est une dispute qui a tourné au drame. Nila Mounissami reconnaît avoir tué son conjoint Fabrino Cupidon, alors que celui-ci l'accusait à tort, selon elle, de consommer de la drogue de synthèse. Hier matin, les salines, cette fois, Pravesh Chengia s'en est pris à coups de couteau à sa concubine Sneha Jouton. Le suspect de 29 ans, interrogé par la CID de Port-Louis-Sud, invoque une infidélité pour expliquer son geste. 6h03, c'était l'essentiel de l'actualité sur RM1.
1: Merci Pranav, on vous retrouve à 7h pour le journal complet.

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Dans le silence encore fragile de Port-Louis, la ville semble retenir son souffle. Les rues sont encore vides, les lampadaires diffusent une lumière douce, presque nostalgique. Et dans cette tranquillité, on pourrait croire que le temps s'est arrêté. Mais non, les rues parlent, elles racontent, elles se souviennent. Fermez les yeux un instant et écoutez. Les pas d'autrefois résonnent encore sur les pavés. Les voix, les rires, les histoires, tout est encore là. Tout est encore là quelque part, caché entre les murs de la vieille capitale. C'était un dimanche après-midi, comme on n'en fait plus. Un dimanche simple, doux, rempli d'amour et de petites joies. Main dans la main avec grand-père et grand-mère, nous quittions la maison pour marcher. Juste le plaisir de marcher ensemble, direction le bout de la rue Royale. La rue Royale, bien plus qu'une rue, c'était une promenade, une magnifique aventure. Oui, je voyageais au plus profond de moi-même, sans le savoir. Chaque pas me construisait, chaque instant s'imprimait, pour toujours. Ces trottoirs en pierre taillée, façonnés avec patience par nos aînés, du temps de l'Île-de-France. Ces pierres qui portent une histoire. Chaque pas résonnait comme un souvenir en devenir. Les maisons coloniales, fières et élégantes, avec leurs grandes varangues, leurs volets en bois,

heurte-toi en bardeau ou en tôle cannelée. Elles semblaient nous observer passer comme des témoins silencieux d'une époque révolue. Le Port-Louis navant n'a absolument rien à voir du Port-Louis que vous voyez maintenant. Le Port-Louis d'avant était une ville propre, vivante, une ville magique,

loin du tumulte que l'on connaît aujourd'hui. Eh oui, nous marchions lentement, sans nous presser. Parce que chaque instant comptait, parce que ces moments-là ne reviendraient jamais. Nous passions devant Doge d'Ospéville. Les voitures exposées brillaient sous le soleil, comme des trésors modernes à l'époque. Avec ses allées discrètes, ses commerces, ses odeurs familières, un mélange de vie simple et d'authenticité, nous sommes au bas, juste avant le jardin de la compagnie à la rue Saint-Barthélemy. Justement, parlons du jardin de la compagnie. Un lieu paisible, presque hors du temps, où l'on pouvait sentir la fraîcheur des arbres, entendre le vent jouer avec les feuilles. Un instant de calme au cœur de la ville. Le musée. L'hôtel du gouvernement, imposant, majestueux, bâtiment chargé d'histoire. Des lieux qui nous dépassaient, mais qui faisaient partie de nous. Chaque coin de rue était comme une découverte. Chaque regard était une émotion. Chaque pas, un souvenir en train de naître. Et puis il y a ce moment tant attendu, le cinéma. Le cinéma classique à la rue Royale. Une façade simple. Mais pour nous, c'était un palais, un lieu magique, où le monde extérieur disparaissait. Je me souviens encore du regard de grand-père. Ses yeux brillaient comme ceux d'un enfant. Il retrouvait le temps d'un film, une part de rêve, une part d'aventure, une part de liberté. Peut-être aussi une part de sa jeunesse. Et moi, assis à ses côtés, je partageais ce moment sans vraiment comprendre que j'étais en train de construire un souvenir pour la vie. Et puis vint le moment du retour. La nuit commençait doucement à tomber sur Port-Louis. Les rues changeaient de visage. Les rues étaient plus calmes, plus douces, plus apaisées. Et moi, je savais immédiatement que c'était venu le moment du taxi. Toujours le même rituel, toujours la même attente, toujours cette petite excitation. Nous sommes à la place taxi à la rue Royale, à côté de l'Amicale. Le Maurice Minor. Un taxi pas comme les autres. C'était presque une tradition. Une façon de conclure une magnifique journée avec douceur. Le bruit du moteur, les lumières de la ville qui défilent. Avec la tête plein d'images, plein de souvenirs, de rires et de moments simples. Des moments vrais, des moments sincères, des moments inoubliables. C'était ça pour lui. Un mélange de vie, de chaleur et de souvenirs sincères. Bienvenue dans Memory Lane. 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

0: Cécile, ma fille. La voix de Claude Nougaro pour votre réveil ce matin. En version live, c'est magique, c'est magnifique cette chanson.
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0: Je vous donne lecture des communiqués du CEB. Le CEB avise à les abonnés de Camphiringa à Pointe-au-Sable, habitants dans les environs de la rue Jean Blaise, que la fourniture d'énergie électrique sera interrompue entre 8h30 et ce jusqu'à 16h. Aujourd'hui, samedi 6 juin, en raison des travaux qui seront effectués sur le réseau électrique, la fourniture d'énergie sera rétablie sans préavis à l'achèvement de ces travaux. Le CEB informe les abonnés de Grand-Bay à Morcellement, Nordali, Geranium Road et Adolphe de Plévitz que la fourniture d'énergie électrique sera interrompue demain, dimanche 7 juin, entre 8h30 et ce, jusqu'à 15h30. Cette interruption est due aux travaux urgents effectués sur le réseau électrique. L'alimentation sera rétablie sans préavis à l'achèvement des travaux. Le CEB avise à les abonnés de Corpip habitant les régions et une partie des rues suivantes, à Raffray Street, à la route du Jardin, Auguste Esnouf Street, à l'Isle Geoffrey Street, Bernardin de Saint-Pierre Street, Daruti de Grandpré Street, College Lane et les environs, que la fourniture d'énergie électrique sera interrompue entre 8h30 et ce, jusqu'à 16h. Demain,

un dimanche 7 juin en raison des travaux qui seront effectués sur le réseau électrique. La fourniture d'énergie sera rétablie sans préavis à l'achèvement de ces travaux. Le CEB avise les abonnés de Highlands habitant les régions et les rues suivantes, Morcellement, Rajmia, Owadley Lane et les environs, que la fourniture d'énergie électrique sera interrompue entre 9h et ce jusqu'à midi demain, dimanche 7 juin, en raison des travaux qui seront effectués sur le réseau électrique. La fourniture d'énergie sera rétablie sans préavis à l'achèvement de ces travaux. Le CEB informe les habitants de Grand-Bay que la fourniture d'énergie électrique sera interrompue demain dimanche 7 juin entre 11h et ce jusqu'à 14h pour les régions suivantes. Chemin 20 pieds, Grand-Bay dans les périmètres de Triple Asset et de Mauvilac, que la fourniture d'énergie électrique sera interrompue demain dimanche 7 juin entre 11h et ce jusqu'à 14h. Cette interruption est due aux travaux urgents effectués sur le réseau électrique. La fourniture d'énergie sera rétablie sans préavis à l'achèvement de ces travaux. Le CEB avise les abonnés de Camp-Foucroix habitant les régions et les rues suivantes, une partie de Tukor Road, Reservoir Road, impasse Nunlol, Iris Lane numéro 1 et 2, Morcellement, Engrais Catan, Doha Pre-Primary School, BRA Gungadin Metal Industry, Vernon Lane, Basel Lane, Morcellement Ramana, une partie de Camp-Foucroix Road, une partie de Business Lane et une partie de Galea Road, Constantin Lane et les environs, que la fourniture d'énergie électrique sera interrompue entre 8h30 et ce jusqu'à 17h le dimanche 14 juin en raison des travaux qui seront effectués sur le réseau électrique. La fourniture d'énergie sera rétablie sans préavis à l'achèvement de ces travaux. Le CEB s'excuse auprès de sa clientèle affectée par ces différentes coupures et vous prie de prendre toutes les dispositions nécessaires.

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1: On est samedi et aujourd'hui c'est jour du loto. Mais n'oubliez pas que dans quelques heures auront lieu les tirages du loto et du loto plus. Avec un jackpot du loto plus à environ 10 millions de roupies et un jackpot du loto estimé à 10 millions de roupies. 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
1: Réveillez-vous avec les souvenirs plein la tête, nous sommes ensemble jusqu'à 7h. Bienvenue à bord, amis de la radio. Voici Engelbert Humperdinck.

0: Benito Paris qui kiffe, bien sûr, cette magnifique chanson reprise par Engelbert Humperdinck, Have You Ever Really Loved a Woman. Restez avec nous, on va se mettre au sport.
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0: Benito, je vous souhaite le bonjour, bienvenue en studio pour l'Infosport.
2: Bonjour Olivier, please release me, bonjour à tous. En cyclisme, un atelier à Boudiac inscrit son nom au palmarès des vainqueurs du Tour de Maurice, porte du maillot jaune depuis jeudi. L'Ukrainien l'a conservé à l'issue de la dernière manche disputée hier sur 120 km. Une étape qui a été remportée au sprint à Moka par le Sud-Africain Thiago Silva, qui signe ainsi sa deuxième victoire sur ce Tour 2026. Au général, Alexandre Maire et le meilleur Mauricien Rajiv Gumpert.
3: Anatoly Boudiac, de la formation algérienne Madar Pro Cycling, devait défendre le mince avantage au général. C'était l'objectif du jour. Mission accomplie pour l'Ukrainien, même si l'arrivée s'est jouée dans un mouchoir à Minici. Il termine dans le bon wagon et remporte le Tour de Maurice.
4: Very hard, and day by day, just all peloton still big fight in the jersey. Thank you so much, all my team, just... Every day help for me in maximum and also I'd be happy just take your jersey and won this race.
3: Boudiac devance au général Antoine Hubi et Samuel Nyonkourou. La dernière étape de ce 44e tour a été enlevée au sprint par le Sud-Africain Thiago Silva. Deuxième victoire d'étape sur cette édition pour ce coureur de l'équipe Joyrun et Hurricane. Le premier mauricien, Alexandre Maire, termine dans le top 5 de l'étape et dans le top 10 au général.
5: On a essayé de faire quelques attaques, mais c'était un peu compliqué. Au final, je crois que je fais 5e du sprint, donc ouais, un tour plutôt satisfaisant.
3: Une victoire pour l'honneur est toujours possible dimanche avec l'Air Mauritius Classic. Départ et arrivée à Côte d'Or avec un circuit total de 126 km.
2: En natation, les eaux de Montchoisy seront prises d'assaut dans quelques heures pour le début des championnats d'Afrique en eau libre. Pour cette première édition à Maurice et sur le continent africain, plus de 120 nageurs seront dans le bain. Maurice sera représenté par 17 athlètes. Du beau spectacle est à prévoir jusqu'à demain. L'ambition également affichée est touristique. Écoutez Cédric Batfield, président de la Fédération mauricienne de natation.
6: Ça représente un grand pas vers ce qu'on veut, développer Maurice et mettre Maurice sur la carte du monde. La seule façon, c'est de mettre des événements de haut niveau. Ça va attirer l'attention des gens sur notre belle île. Et je pense que la natation de libre a été mise à l'écart pendant trop longtemps. C'est un moyen assez facile pour nous de pouvoir faire connaître notre île à ce niveau-là et à notre grand public mauricien.
2: En football, initialement prévu hier soir en Sicile, Maurice Zanzibar a été renvoyé. C'est ce que nous avons appris sur la page Facebook de la MFA. La délégation zanzibaraise n'ayant pu compléter les procédures de visa à temps,

0: Si tout se passe bien, selon la MFA, le match devrait se jouer ce samedi. Cette rencontre, je vous le rappelle, s'insère dans le cadre de la Skellier Cup. Après le Zanzibar, les deux duos placés sous la responsabilité du duo Rui Pedro et Daniel Ramsamy devront affronter lundi la sélection de la Sicile. Mondial 2026, amis footeux, encore 5 jours de patience avant le coup d'envoi pour vous mettre en haleine. Place ce matin la présentation du groupe G, composé de la Belgique, de l'Égypte, de l'Iran et de la Nouvelle-Zélande. Il reste sur papier ouvert. Rajiv Gumpet.
1: Les Belges se sont qualifiés sans difficulté en étant invaincus dans la poule J de la zone Europe. Avec un mélange de jeunesse et d'expérience, ils peuvent aller loin dans ce tournoi. 4e participation consécutive pour cette nation qui peut facilement émerger de ce groupe et oublier 2022 où elle avait été éliminée dès la phase de poule. La Belgique avait fini 3e de l'édition 2018 et va démarrer l'aventure en 2026 à Seattle contre l'Égypte le 15 juin. L'Égypte, justement avec Mohamed Salah et le Citizen Marmouche comme tête d'affiche. Les Égyptiens étaient absents en 2022 et avaient pris la porte de sortie dès la phase de poule en 2018. Les pharaons miseront sur leur collectif pour essayer de se qualifier pour le prochain tour. Mais d'abord, il s'agit de remporter un match au Mondial, chose qu'ils n'ont pas encore réussi. 7e participation à une édition de la Coupe du Monde pour l'Iran, 21e du classement FIFA. Emmené par Amir Galenoy, c'est une 4e qualification consécutive en terminant à la première place de la poule A, zone Asie. Malgré les tensions géopolitiques, les Iraniens, soudés, vont essayer de surmonter les obstacles afin de réaliser la meilleure performance possible. En 2018, dans un groupe difficile, ils avaient failli se qualifier pour le prochain tour. La Nouvelle-Zélande, qui affrontera l'Iran le 15 juin, est 84e du classement FIFA et s'est qualifiée en prenant la première place de la zone Océanie. Une 3e participation à un mondial et cette nation revient après une expérience en 2010.
0: Et notez que les joueurs de l'Iran ont enfin obtenu leur visa et pourront bel et bien jouer la Coupe du Monde. C'est ce qu'a annoncé hier la Maison Blanche à Reuters, qui souligne que la FIFA a fortement fait pression sur Washington pour éviter un nouveau scandale. Mondial 2026 au Canada, aux États-Unis et au Mexique, à suivre sans modération du 11 juin au 19 juillet sur la NBC, 34 matchs sur Sports 11 et l'intégralité sur NBC. Et puis en tennis, à Roland-Garros, l'affiche de la finale masculine mettra aux prises demain Alexander Zverev à Flavio Cobolli. En demi-finale hier, l'Allemand s'est imposé 3-7-1 aux dépens de Jakob Mensic. De son côté, l'Italien s'est qualifié sans jouer son adversaire Matteo Arnaldi, souffrant d'un virus. Notez que Zverev disputera une deuxième finale à Roland-Garros alors que Cobolli sera sa grande première en Grand Chelem. En attendant, place ce samedi à Paris à la finale dames. Elle sera témoin d'une grande première, la Polonaise Maja Chalinska, 24 ans, 114e mondial et passée par les qualifications, affrontera la Russe Mira Andreeva, 19 ans et 8e mondial. Voilà, c'est tout pour les sports. Je vous laisse en compagnie d'Olivier pour la suite. Excellente journée à vous.
2: Merci Benito Paris, on vous retrouve à 8h10 pour l'info sport sur RMA.

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Mick Hucknall et le groupe Simply Red. Every time we say goodbye, I die a little. Oui, on va se quitter ici au plaisir de vous retrouver demain matin sur cette même fréquence. Elvis est dans la place, il prendra le relais à partir de 7h. À 7h, retrouvez Pranav Bihari pour le journal complet, le journal de la rédaction. À 7h sur RMA et AMA. Il ne me reste plus qu'à vous souhaiter de passer un magnifique samedi en notre compagnie. Excellent week-end à tous. Ciao, bye. On se retrouve demain.

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3: Merci d'écouter Armin, bonjour, il est 7h. Et c'est le journal en ce samedi matin. Pranav Biri, bonjour.
4: Bonjour Elvis, bonjour à tous.
3: À la une ce matin, le sort des Chagos, à nouveau débattu au Parlement britannique.
4: Un projet de loi d'initiative parlementaire pour bloquer toute reconnaissance de la souveraineté mauricienne. Le texte en est pour le moment à sa première lecture. Le président des réfugiés Chagos, Olivier Bancou, revient quant à lui sur les rencontres qu'il a eues ces derniers jours à Londres. Nous l'entendons dans un instant. À la une aussi, le virus de l'Ebola qui frappe au-delà des frontières de l'Afrique de l'Est. Ici, à Maurice, le prochain sommet des affaires États-Unis-Afrique est reporté, tandis que les autorités sanitaires renforcent les mesures de prévention au point d'entrée du territoire. La réforme constitutionnelle a été enclenchée cette semaine, on vous explique dans ce journal. L'un des amendements phares envisagés, le collège électoral. Bientôt l'auto-accréditation pour les programmes universitaires et puis les Arméniens à l'isoloir et aux urnes aujourd'hui.
3: Et la droite britannique n'en a décidément pas fini avec le dossier Chagos.9.
4: Alors que l'avenir de l'archipel reste en suspens après la mise à l'écart du projet de loi reconnaissant la souveraineté mauricienne, Lord Weir of Ballyholms du parti unioniste démocrate a déposé hier matin à la Chambre des Lords un texte qui entend bloquer tout nouveau développement. Trois conditions, trois verrous sans lesquels Rajmila Sitamoni, Maurice ne pourrait pas exercer son autorité officiellement sur ces îles.
5: Ces trois verrous, ce sont l'accord du Parlement, celui d'un gouvernement élu du BI au

0: partie et surtout le consentement des Chagossiens eux-mêmes, exprimé par référendum. Selon le Conservative Post, Lord Weir affirme que son texte restaure la souveraineté britannique sur les îles ainsi que sur la base militaire de Diego Garcia. Le projet de loi va cependant plus loin que la seule question de souveraineté. Il propose de rouvrir le droit au retour pour les Chagossiens en abrogeant une disposition de 2004 qui leur ferme l'accès à leurs propres îles. Le gouvernement britannique serait également contraint d'engager des discussions avec la communauté sur des questions concrètes, la santé, le patrimoine culturel et le développement économique, avec à la clé un rapport annuel au Parlement. Son texte a entamé hier son parcours législatif, mais en tant que Private Members Bill, il devra franchir de nombreuses étapes dans les deux chambres avant d'avoir force de loi. À Maurice, le bureau de l'Attorney General nous communique que ce projet de loi n'a pas pour but d'être adopté, mais de maintenir la pression sur le Premier ministre Keir Starmer, d'alimenter le débat public autour de l'accord sur les îles Chagos et d'affaiblir le gouvernement avant la finalisation du traité. L'intérêt de ce projet de loi a, je cite, « toujours été davantage politique que législatif ».
1: Radmila Sitamoni. Et dans le même temps, Olivier Bankou et plusieurs autres membres du groupe Réfugiés Chagos ont eu, tout au long de cette semaine, une série de rencontres avec le ministre d'État pour l'Europe, Stephen Doughty, des parlementaires britanniques, les membres du All Party Parliamentary Group, ainsi que Jeremy Corbyn, membre de la Chambre des communes et ancien leader du Parti travailliste. Et s'exprimant dans le JT de la MBC hier soir, Olivier Bankou affirmait transmettre son soutien au traité entre Maurice et le Royaume-Uni tout en faisant part des attentes des Chagossiens. Il affirme que tous ceux qu'il a rencontrés ont été très attentifs aux préoccupations des Chagossiens. Il est au micro de Sylvana Parimamon.
2: Nous avons envie de montrer, à travers cette délégation-là, nos présences physiques dans l'Angleterre pour montrer ça va être membre du Parlement britannique et aussi membre de la Chambre des Lords qui nous bel et bien nous soutenir. Les deals qui sont entre le gouvernement anglais et le gouvernement Maurice. À aucun moment, ils nous pas compte, ils nous apportent full soutien à sa deal-là. D'abord, nous avons une de mes grands supporters, la Ligue Chagossienne, Jeremy Corbyn, et aussi un membre qui siège le All Party Parliament Group de Chagos, qui au nombre de 46, qui apporte de tout un parti, qui apporte de soutien à la cause chagossienne. Et moi, nous avons aussi même un conservateur. Par exemple, mon jeune, c'est Ian Duncan Smith qui est opposé à ça. Nous ne partageons avec lui, nous disons lui, qui nous expectations. Et je suis capable de dire qui aussi nous nous sommes l'autre. Et ce qui est plus important, nous sommes aussi the chairperson of Joint Commission on Human Rights, qui peut vraiment concerner par ça.
3: Qui soutien concret ou peut gagner avec Saban Group qui ou Finzoen là et qui poids ça soutient là pour la cause?
2: Mon cher et certain qui se donne à l'écoute. Il est facile de connaître. Nous ne pouvons pas dire où. Bon, il y a, par exemple, nous avons un député conservateur qui vient montrer son point qu'il y opposait, qui Maurice de la souveraineté. OK? Mais par contre, il est d'accord qu'il va s'agir à retourner. Mais à part de lui, tout le monde comprend. Il comprend la situation et qui s'agir en vie.
3: Comment vous réagir par rapport à la réaction Miss Les Mandarins et ce groupe, l'eau ou mission?
2: Ceux qui sont troisième, quatrième génération, au contraire, ceux qui sont moins solidaires. Nous respectons l'opinion de tout le monde. Quand je suis dans l'Angleterre ici, je suis dans le parlementaire. À aucun moment, nous ne pouvons mettre aucun bord dans la roue. Mais il est vraiment sacrinant pour trouver que nous avons besoin de parlementaire pour faire ce qui nous veut, qui nous doit, qui nous envie. Je suis rebloquer la route.
1: Olivier Bankou avec Sylvana Parimamon. L'actualité ce samedi, c'est aussi Maurice qui ferme partiellement ses portes et reporte l'un des plus grands rendez-vous économiques de son calendrier, le 18e US Africa Business Summit, prévu du 26 au 29 juillet prochain, a été reporté. Une décision approuvée hier par le Conseil des ministres à cause de l'épidémie d'Ebola qui continue de progresser en Afrique centrale et orientale. Car la menace est bien réelle. Le virus circule activement en République démocratique du Congo, en Ouganda et au Soudan du Sud, et le risque de propagation par le biais des voyages internationaux est jugé significatif. Le gouvernement a également déclenché un arsenal de mesures sanitaires à compter

du lundi 8 juin et jusqu'au 7 août 2026, la Quarantine Act est officiellement activée sur l'île. Les ressortissants étrangers ayant séjourné, transité ou voyagé depuis l'un des trois pays affectés au cours des 21 derniers jours se verront purement et simplement refuser l'entrée sur le territoire. Les citoyens mauriciens et les étrangers détenteurs de permis valides en provenance de ces mêmes pays pourront eux rentrer, mais au prix d'une quarantaine obligatoire de 21 jours.

0: Automatiquement, tous les passagers à destination de Maurice devront remplir un formulaire de déclaration de santé. Le ministère de la Santé assure maintenir un haut niveau de préparation en lien étroit avec l'OMS et les autorités sanitaires régionales. L'OMS et l'agence de santé africaine Africa CDC qui ont annoncé hier un plan de 518 millions de dollars pour lutter contre l'épidémie. Selon les derniers chiffres, 381 cas ont été confirmés en RDC, dont 64 décès. L'Ouganda enregistre quant à elle 16 cas confirmés, dont un décès. Le collège électoral, voilà deux mots qu'on entend en boucle depuis l'adoption à l'Assemblée nationale du Constitutional Review Commission Bill mardi dernier. Ce n'est que lors de la deuxième lecture du texte, le 26 mai dernier, que l'idée a été intégrée au projet de loi, même si l'idée, elle, figurait déjà dans le manifeste électoral de l'Alliance du Changement. Mais c'est quoi au juste ce collège électoral qui serait chargé d'élire le président de la République? Comment se composerait-il et surtout, pourquoi un tel dispositif? Autant de questions dont on trouve les réponses si l'on cherche ailleurs, au-delà de nos frontières, Lavina Sophie.
1: Un collège électoral des grands électeurs, le Premier ministre y voit le moyen d'assurer une représentation plus équilibrée et plus inclusive. Dans le contexte mauricien, ces grands électeurs seraient des représentants déjà élus, selon le constitutionnaliste Parvez Dukki.
2: Nous capables d'imaginer les députés, les 66 députés actuellement, les maires, les 5, les présidents des conseils des districts, le commissaire Rodriguez, qui forment le collège électoral, et c'est Sabana qui peut choisir parmi ben candidats déclarés à l'élection présidentielle et ces autres qui peuvent voter. Et à ce moment-là, le candidat, il peut faire campagne auprès de sa bande électorale. Alors, nous allons faire de manière un petit peu plus élargie aussi, nous mettre finalement tous les élus locaux, les conseillers municipaux, les élus au conseil de district, les élus Rodriguez.
1: On parle alors dans un tel système de scrutin indirect, contrairement au suffrage direct des élections générales. On le connaît aux États-Unis où 538 grands électeurs désignent le président en reflétant, sauf exception rarissime, le vote populaire de leur État. Un mécanisme qui date du début du 19e siècle, conçu pour arbitrer entre des États aux intérêts profondément opposés. La France, elle aussi, l'utilise pour l'élection des sénateurs, quelques 16 200 grands électeurs, députés, conseillers régionaux, départementaux et municipaux se chargent du vote. À Maurice, cette réforme sera donc étudiée par la commission constitutionnelle présidée par l'ancien chef-juge Bernard Sikyuen.
0: Lavina Sophie, deux drames conjugaux en moins de 24 heures. Le premier à quatre bornes jeudi soir, c'est une dispute qui a tourné au drame. Nila Mounissami reconnaît avoir tué son conjoint Fabrino Cupidon alors que celui-ci l'accusait à tort, selon elle, de consommer de la drogue de synthèse. Et hier matin, à Les Salines, cette fois, Pravesh Tchengia s'en est pris à coups de couteau à sa concubine Sneha Jouton. Le suspect de 29 ans interrogé par la CID de Port-Louis-Sud invoque une infidélité pour expliquer son geste. La situation de certains employés retraités des écoles catholiques soulevées jeudi par le Mauritius Labour Congress et la All Workers Federation. Selon les syndicats, des membres du personnel non enseignant auraient contribué à un fonds de retraite à travers la SICOM, mais ne bénéficieraient pas du boni annuel ni de la compensation salariale une fois à la retraite. Une trentaine de retraités seraient déjà concernés, alors qu'environ 300 employés répartis dans 46 écoles pourraient aussi être touchés à l'avenir. La SICOM précise de son côté qu'il existe trois types de plans de pension pour le personnel des institutions éducatives et qu'elle ne fait qu'appliquer les règles établies. Le service diocésain de l'éducation dit avoir commandé un rapport actuariel afin d'évaluer le coût d'un éventuel réajustement du plan de pension. Elle souhaite que les autorités déboursent les fonds nécessaires pour assurer une parité dans les conditions de travail au sein de l'enseignement primaire. Les représentants syndicaux Marina Mohan et Anif Piron.
3: Quand vous avez un travail au départ, vous ne pensez pas à la retraite. Quand vous êtes jeune, ce n'est qu'après une quinzaine et vingtaine d'années qu'on s'est vu devant cette situation. Et quand je pense, si ma mémoire est bonne, quand une personne était décédée, à ce moment-là, sa famille s'est vue devant cette situation, ça nous a interpellés. On fait le même travail, et si on veut, on fait deux fois le travail. On fait le travail de School Clerk Assistant Superintendent pour le gouvernement, c'est-à-dire le ministère de l'Éducation, et en même temps pour le SEDEC. Alors qu'un employé du gouvernement, il fait que pour le Ministry of Education. Mais nous, on fait pour...

0: les deux instances. Mais arrivé à l'âge de la retraite, on aura pareil comme
1: l'autre.
0: C'est vraiment dommage.
1: Le père Tan l'arrivée du ministre du Travail, parce qu'on dit le matin, mon cause arrivée, il y a un rêve, nous vous guettez.
2: Marina Mohan et Anif Piron au micro d'Adrien Valère. Une nouvelle réforme est en préparation dans le secteur de l'enseignement supérieur. Le mode d'accréditation des programmes d'études des universités publiques et privées sera revu. Selon le ministre de l'enseignement supérieur, Kaviral Soukou, à partir du 31 août, les établissements ne dépendront plus de la Higher Education Commission pour la validation et l'accréditation de leurs programmes. Cette responsabilité leur sera dorénavant directement confiée. Les universités devront néanmoins mettre en place un système d'assurance qualité et d'accréditation interne afin de garantir la conformité des programmes, de leur conception jusqu'à leur mise en œuvre, en passant par leur évaluation et leur amélioration continue.
3: Alors, nous permet un changement fondamental maintenant. Qui fait? Parce que quand High Education Commission, c'est fini de ne pas approuver. Mais il n'y a pas de cas de qui peut arriver là-bas. À cause de ça, nous pouvons faire un changement. Au lieu d'accréditer un programme, nous pouvons accréditer sa système d'accréditation qui institution la même là. Alors, depuis ce conception jusqu'à ce document final programme là, alors, ça change de coup là. Il y en a un voir maintenant, qui n'est pas juste, par exemple, l'une pense à une affaire, l'une vient là, l'une commence d'un coup là. Il y a un devoir, documente ça. Est-ce qu'il est nécessaire? Est-ce qu'il est important qu'il nous offre ce programme là? Et de là, il peut aller dans un comité pour capable de discuter, est-ce qu'il vraiment nous besoin d'offrir ce cours là? Est-ce qu'il est suffisamment à un certain niveau?
2: Le ministre de l'enseignement supérieur, Kaviral Soukou. L'Arménie vote ce samedi. Les électeurs sont appelés aux urnes pour des législatives au cours desquelles le Premier ministre Nikol Pachinian brigue un nouveau mandat. Son programme ancrait davantage le pays dans l'orbite européenne au risque de froisser Moscou, son principal partenaire commercial. Depuis son arrivée au pouvoir en 2018, Pachinian a engagé un net virage vers l'ouest, lancement du processus d'adhésion à l'Union européenne, accord de paix avec l'Azerbaïdjan sous médiation américaine qui lui a valu le soutien de Donald Trump, et accueil à Erevan d'un sommet réunissant les dirigeants européens et le président ukrainien Volodymyr Zelensky. 7h15, presque 16. Merci d'écouter Rama pour vous informer.

0: Alors, Pierrick, on va retrouver tout à l'heure à 8h pour une autre session d'infos sur RM1.
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0: Bonjour tout le monde, comment allez-vous à 7h17? Bienvenue sur votre radio, merci de nous recevoir chez vous en ce samedi matin. J'espère que vous êtes bien réveillés, ceux qui profitent du week-end pour faire un petit peu de grasse mat, mais profitez-en au maximum, surtout tout en écoutant la radio, soit de votre petite radio, soit ou encore de votre voiture, ou encore mieux, de votre application MBC Play 1.0, vous pouvez écouter votre radio. Voilà, on fait le point météo dans un instant, les avis d'essai et quelques communiqués du CUB, tout en vous souhaitant la bienvenue. Je vous laisse avec Indochine pour démarrer en douceur ce matin.

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2: Voyons le temps qu'il fera aujourd'hui à Maurice, à Rodrigue et à Galiga. Le point avec le prévisionniste de Météo Maurice ce matin, Vimal Mangal, bonjour.
3: Oui, bonjour à vous et bonjour et à tout le monde. Donc, on y va avec les couleurs du ciel pour ce samedi. Eh bien, comme situation, ce matin, on commence la journée avec un temps calme, mais graduellement, nous avons un fort anticyclone qui pouvait nous l'étendre en vin venteux et pour occasionner ici une baisse relative de la température qu'il nous observait ces derniers jours. Alors, la journée, nous peut prévoir un temps variable avec alternance nuages et soleil. Par contre, cette nuit, nuages ponctués de pluie pour traverser l'île, nous peut prévoir aussi une poche de brouillard sur tout le même hauteur. Le vent ce matin va souffler du sud de 10 à 20 km par heure et qui pourra renforcer d'ici ce soir avec une rafale jusqu'à 60 km par heure. La mer pouvait graduellement mauvais, pour une bonne houle de l'ordre de 3 mètres en haute mer, bonne sortie en haute mer de même que devant le lagon de l'ouest, du sud et de l'est, les vous déconseiller à partir de cet après-midi. Et concernant la température, je suis proche du saison avec une maximale d'environ 24 degrés à Vakwa et 29 degrés dans la capitale. Sinon, durant la nuit, la minimale peut descendre jusqu'à 16 degrés le ban hauteur et le littoral peut varier entre 20 et 22 degrés. Nous guettons l'état en Rodrigue maintenant. Alors, même situation pour prévaloir à l'île Rodrigue avec l'arrivée du fort anticyclone dans la région. Qui peut faire sur les temps viennent graduellement venteux et là-bas aussi, prenant une sensation de fraîcheur qui pourrait dominer à partir de ce soir. Et côté température, la maximale peut varier entre 25 et 28 degrés, sinon la minimale pour l'île Rodrigue peut varier entre 19 et 22 degrés. Le vent, il pourra renforcer graduellement du sud avec bonne rafale qui peut atteindre les 60 km par heure d'ici ce soir. Et même l'état de la mer à l'île Rodrigue aussi peut venir mauvais avec bonne houle de l'ordre de 3 mètres en haute mer à partir de cette nuit. Et concernant Agalega, pour ce samedi, nous pouvons prévoir généralement un beau temps sur l'île et même l'état de la mer dans les parages de Agalega, les praticables.

0: Eh bien voilà, c'est tout concernant la météo du jour. C'est assez... Bonne journée à vous et à tout le monde.
1: Vimal Mangol, Météo Maurice, merci et bonne journée.
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4: Le décès de Madame Claudette Georgina, aussi connue sous le nom de Claudette, âgée de 65 ans, le convoi sortira chez son fils Pascal Jean-Louis, au numéro 79 à la rue Djellum à Cité-la-Cure, ce samedi matin à 9h15, pour se rendre à la chapelle de Cité-la-Cure et de là au cimetière de Boismarchant. Décès de Madame Ghislaine Lagaillarde. Madame Ghislaine Lagaillarde, née Matombé, aussi connue sous le nom de Titaine, âgée de 71 ans, le convoi s'attira de sa résidence à la rue Anturium à Beauvallon, ce samedi à 10h pour se rendre à l'église Notre-Dame-des-Anges à Maybourg et de là au cimetière de Petit-Bel-Air. Le décès de Madame Kwaeking Moïdin. Madame Kwaeking Moïdin, née Ning Kam Nien, aussi connue sous le nom de Margaret, âgée de 84 ans. Le convoi sortira de la chapelle ardente des Liensons à la route royale à Beaubassin ce samedi à 12h45 pour se rendre à l'église Sacré-Cœur à Beaubassin et pour se rendre ensuite à l'incinérateur de Caen-le-Vieux. Le décès de Madame Marie-Suzanne Monia. Madame Marie-Suzanne Monia, née Jacques, aussi connue sous le nom de Suzanne, âgée de 84 ans. Le convoi sortira de son domicile au bloc D2 à l'avenue Brézizé à La Caverne-Avacois. Ce samedi à 12h50 pour se rendre à l'église Notre-Dame de la Visitation à Vacois et de là au cimetière Saint-Jean. Décès de Madame Marie-Rosemée Duportail. Madame Marie-Rosemée Duportail, née Calou, aussi connue sous le nom de Mai, âgée de 87 ans. Le convoi sortira de sa résidence à la rue Commerson à Curepipe ce samedi à 13h pour se rendre à l'église Sainte-Thérèse à Curepipe et de là au cimetière de Saint-Julien à Flac. Et le décès de Madame Jeanne-Yvette Thuot. Madame Jeanne-Yvette Thuot, née Silvio, aussi connue sous le nom de France, âgée de 81 ans. Le convoi sortira de sa résidence à la route royale à Montida ce samedi à 12h45 et non 13h45 comme annoncé ultérieurement. Donc ce samedi à 12h45 pour ensuite se rendre à l'église Saint-Léon, un quartier militaire, et de là au cimetière Saint-Julien. À toutes ces familles affligées par le deuil, RMA présente ses sincères condoléances.
5: Francis Cabrel nous emmène faire un petit tour dans sa cabane, la cabane du pêcheur, et juste après quelques communiqués du CEB. Bonjour et bienvenue sur RMA en ce samedi matin.

0: le chanteur poète Francis Cabrel, La cabane du pêcheur.
1: J'attends que le monde soit meilleur là dans la cabane du pêcheur.
0: Ah, c'est tout ce qu'on veut, nous aussi, que le monde soit meilleur. En tout cas, merci de nous écouter en ce samedi matin à 7h36. Quelques communiqués du CEB. Jim Bam en arrive juste après. Et un bon petit Richard Conscient également pour vous sur votre radio. Bonjour, bienvenue.
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0: Quelques communiqués du CEB. D'abord pour les abonnés de Moka, habitants dans les environs de Helvetia. Morcellement Montokyo, Morcellement Maritime et Oxford Lane sont avisés que la fourniture d'énergie sera interrompue de 8h30 à 15h. 8h30 à 15h ce samedi 6 juin. Donc aujourd'hui, en raison des travaux qui seront effectués sur les réseaux électriques. Toujours pour ces mêmes raisons, cette fois, les abonnés de Flic en Flac, habitants dans les environs de l'avenue des Colombes. Avenue des Aigrettes, avenue des Canaries, l'avenue des Aiglons, avenue des Perdrix, l'avenue des Flamands, de même que les ceux habitants dans l'avenue des Cormorans et avenue Carole sont avisés que la fourniture d'énergie sera également interrompue ce samedi 6 juin de 8h30 à 15h30. Le CEB avise cette fois les abonnés de Cansona, de Camp de Masques Pavés, de Petites Cabanes et Unités que la fourniture d'énergie sera interrompue d'abord de 8h à 9h, de 8h à 9h, et de 14h à 15h, de 14h à 15h, et également pour les abonnés de Camp de Masques de 8h à 16h, 8h à 16h, demain dimanche, en raison toujours des travaux qui seront effectués sur le réseau électrique. Et pour ces mêmes raisons, le CEB avise également cette fois les abonnés de Belmar, dans le périmètre de Cremation Road et les chemins des routes avoisinantes, que la fourniture d'énergie sera interrompue de 8h15 à 16h. De 8h15 à 16h, demain dimanche.

dimanche 7 juin pour des réseaux de travaux sur les réseaux. Et le CEB avise aussi les abonnés de Pointe-de-Flac, dans le périmètre de Morcellement-Golfe, que la fourniture d'énergie sera interrompue de 8h15 à 16h, demain dimanche 7 juin, pour les mêmes raisons de travaux. Et enfin, cette fois, pour les abonnés de Moka, habitant dans les environs de Moka Road, de Leclésio Avenue, de Montagnory et de Kansami Road, sont avisés que la fourniture d'énergie sera interrompue de 8h30 à 15h, demain dimanche 7 juin, en raison des travaux qui seront également effectués sur le réseau électrique. Dans tous ces cas, la fourniture d'énergie sera rétablie sans préavis à l'achèvement des travaux et le CEB s'excuse auprès de tous ceux affectés par ces coupures et les prix de bien vouloir prendre les dispositions nécessaires.

Jim Diamond, I should have known better. À 7h42, bonjour à Charlie qui nous écoute que des beaux bassins. Bonjour également à Rose. Joyeux anniversaire. Un petit message qui a été envoyé par Jim pour souhaiter donc joyeux anniversaire à Bédou. Ah, j'adore ce petit prénom. C'est trop mignon. Joyeux anniversaire, Rose, et surtout, passez une belle journée. Alors, Jim qui vous dit donc à ce soir, ben voilà, il y aura sûrement une petite fête tranquille avec les amis, la petite famille. En tout cas, merci de nous écouter. À 7h43, Richard Conscient arrive et puis on va voir ce que les astres vous réservent aujourd'hui, en ce samedi et surtout pendant le week-end. Bonjour.

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1: Allez, 7h46, c'est l'heure de votre horoscope. D'abord, on commence par les béliers. Aujourd'hui, l'énergie est au rendez-vous. Profitez-en pour avancer dans vos projets, mais accordez quand même aussi un petit peu de temps pour vous souffler. Ça, c'est important, les béliers. Les taureaux, un week-end placé sous le signe du confort et de la convivialité. Les moments en famille ou entre amis seront précieux. Les gémeaux, votre bonne humeur sera contagieuse. Une rencontre ou une conversation pourrait illuminer votre journée. Les cancers, prenez le temps de vous recentrer. Le calme et la sérénité seront vos meilleurs alliés ce week-end. Pour les lions, vous rayonnez. Profitez-en pour partager votre enthousiasme, tout en restant à l'écoute des autres. Les vierges, un petit peu d'organisation aujourd'hui vous permettra de profiter pleinement du reste de votre week-end. Pour les balances, l'harmonie sera votre priorité. C'est le moment idéal pour régler un petit différend ou peut-être renforcer un lien. Les scorpions, votre intuition sera particulièrement juste. Faites confiance à votre ressenti pour prendre les bonnes dispositions et surtout les bonnes décisions. Pour les sagittaires, l'envie d'évasion se fait sentir. Une sortie, une balade ou une activité inhabituelle vous fera le plus grand bien. Pour les Capricornes, accordez-vous une pause bien méritée. Même les plus travailleurs ont besoin de recharger leur batterie, amis Capricornes. Les Verseaux, la créativité est au rendez-vous et sera d'ailleurs pour tout le long du week-end

Laissez donc libre cours à vos idées et à votre imagination. Et enfin les poissons, sensibilité et bienveillance guideront votre week-end. Un geste simple pourrait faire toute la différence pour quelqu'un. Enfin, je vous souhaite à tous, bien sûr, que ce week-end vous apporte surtout le repos. Ça, c'est important, les amis. Repos, j'ai envie de dire sourire aussi. Et attention, prudence, encore prudence sur les routes et surtout passer des beaux moments avec votre petite famille pour profiter de votre week-end. Et M. Pokora, lui, nous fait découvrir les planètes ce matin. Ça tombe bien.

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1: On est samedi et aujourd'hui, c'est jour du loto. 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
3: Eh oui, merci de nous écouter à 7h53. Tout le monde, où que vous soyez, au travail. Oui, on a qui bossent les samedis, hein, comme nous d'ailleurs. À la maison, tranquille, pour passer un week-end cool avec la petite famille. Ou encore, vous nous écoutez de votre voiture.

0: 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Allez, après justement une petite bande-annonce, Désiré François nous offre un bon petit jipin grillé comme petit-déj ce matin. Bonjour.
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1: Bonjour, merci d'écouter RM1, il est 8h. Le grand journal de la rédaction, Pranav Biary, bonjour.
2: Bonjour Elvis, bonjour à tous.
1: Et à la une ce matin, le sort des Chagos à nouveau débattu au Parlement britannique.
2: Un projet de loi d'initiative parlementaire pour renier toute reconnaissance de la souveraineté mauricienne. Le texte en est pour le moment à sa première lecture. Le président des réfugiés Chagos, Olivier Bankou, revient quant à lui sur les rencontres qu'il a eues ces derniers jours à Londres. Nous l'entendons dans un instant. À la une aussi, le virus de l'Ebola qui frappe au-delà des frontières de l'Afrique de l'Est. Ici, à Maurice, le prochain sommet des affaires États-Unis-Afrique est reporté, tandis que les autorités sanitaires renforcent les mesures de prévention au point d'entrée du territoire. La réforme constitutionnelle a été enclenchée cette semaine, on vous explique dans ce journal. L'un des amendements phares envisagés, le collège électoral. Bientôt l'auto-accréditation pour les programmes universitaires et puis les Arméniens à l'isoloir et aux urnes aujourd'hui.
1: Et la droite britannique n'a décidément pas fini avec ce dossier Chagos, Pranav Biary.
2: Alors que l'avenir de l'archipel reste en suspens après la mise à l'écart du projet de loi reconnaissant la souveraineté mauricienne, Lord Weir of Ballyholms du parti unioniste démocrate a déposé hier matin à la Chambre des Lords un texte, le British Sovereignty Protection Bill, qui entend bloquer tout nouveau développement. Trois conditions, trois verrous, sans lesquels Rajmila Sitamoni, Maurice, ne pourrait pas exercer son autorité officiellement sur ces îles.
3: Ces trois verrous, ce sont l'accord du Parlement, celui d'un gouvernement élu du BIOT et surtout le consentement des Chagossiens eux-mêmes, exprimé par référendum. Selon le Conservative Post, Lord Weir affirme que son texte restaure la souveraineté britannique sur les îles ainsi que sur la base militaire de Diego Garcia. Le projet de loi va cependant plus loin que la seule question de souveraineté. Il propose de rouvrir le droit au retour pour les Chagossiens en abrogeant une disposition de 2004 qui leur ferme l'accès à leur propre aux îles. Le gouvernement britannique serait également contraint d'engager des discussions avec la communauté sur des questions concrètes, la santé, le patrimoine culturel et le développement économique, avec à la clé un rapport annuel au Parlement. Son texte a entamé hier son parcours législatif, mais en tant que Private Members Bill, il devra franchir de nombreuses étapes dans les deux chambres avant d'avoir force de loi. À Maurice, le bureau de l'Attorney General nous communique que ce projet de loi n'a pas

0: pour but d'être adopté, mais de maintenir la pression sur le Premier ministre Keir Starmer, d'alimenter le débat public autour de l'accord sur les îles Chagos et d'affaiblir le gouvernement avant la finalisation du traité. L'intérêt de ce projet de loi a, je cite, « toujours été davantage politique que législatif ».
1: Radmila Sitamoni. Et dans le même temps, Olivier Bankou et plusieurs autres membres du groupe Réfugiés Chagos ont eu tout au long de la semaine une série de rencontres avec le ministre d'État pour l'Europe, Stephen Doughty, des parlementaires britanniques, les membres du All Party Parliamentary Group ainsi que Jeremy Corbyn, membre de la Chambre des communes et ancien leader du Parti travailliste. S'exprimant dans le JT de la MBC hier soir, Olivier Bankou a affirmé transmettre son soutien au traité entre Maurice et le Royaume-Uni tout en faisant part des attentes des Chagossiens. Il affirme que tous ceux qu'il a rencontrés ont été très attentifs aux préoccupations des Chagossiens. Il est au micro de Sylvana Paris-Mamon.
2: Nous avons envie de montrer, à travers cette délégation-là, nos présences physiques dans l'Angleterre pour montrer ça ben, membre du Parlement britannique et aussi ben, membre de Chambre des Lords qui nous bel et bien nous soutenir. Les deals qui sont entre le gouvernement anglais et le gouvernement Maurice. À aucun moment, ils nous pas compte, ils nous apportent nous full soutien à sa deal. Là, d'abord, nous avons une de ben grand supporter, la Ligue Sagogène, Jeremy Corbyn, et aussi ben membre qui siège le Old Party Parliament Group des Chagos, qui au nombre de 46, qui apportent de tout un parti, qui apportent notre soutien à la cause Sagogène. Et mon zone aussi, même mon conservateur, par exemple, mon zone, c'est Ian Duncan Smith qui est opposé à ça. Nous partageons avec lui, nous disons lui, qui nous expectation. Et je suis capable de dire qui aussi nous zone mon l'autre. Et ce qui est plus important, nous zone aussi the chairperson of Joint Commission on Human Rights. Qui peut vraiment concerner par ça.
3: Qui soutien concret ou peut gagner avec Saban Group qui ou fin joigne là et qui poids sa soutien là pour la cause?
2: Mon cher et certain qui se donne à l'écoute. Il est facile de connaître, nous ne pouvons pas dire où. Bon, il y a par exemple un député conservateur qui vient montrer son point qu'il y opposait, qui Maurice de la souveraineté. Ok? Mais par contre, il est d'accord qu'il va s'agir à retourner. Mais à part de lui, tout le monde comprend. Il comprend la situation et qui est s'agir en vie.
3: Comment vous réagir par rapport à la réaction Miss Les Mandarins et ce groupe, l'eau ou mission?
2: Ceux qui sont troisième, quatrième génération, au contraire, ceux qui sont moins solidaires. Nous respectons l'opinion de tout le monde. Quand je suis dans l'Angleterre ici, je suis dans le parlementaire. À aucun moment, nous ne pouvons mettre aucun bord dans la roue. Mais il est vraiment sacrinant pour trouver que nous pouvons dans le parlementaire pour faire qu'on, qui nous veut, qui nous droit, qui nous envie, je bloque la route.
1: Olivier Bankou avec Sylvana Paris-Mamon. L'actualité ce samedi, c'est aussi Maurice qui ferme partiellement ses portes et reporte l'un des plus grands rendez-vous économiques de son calendrier, le 18e US-Africa Business Summit, prévu du 26 au 29 juillet prochain. Une décision approuvée hier par le Conseil des ministres à cause de l'épidémie d'Ebola qui continue de progresser en Afrique centrale et orientale. Car la menace est bien réelle, le virus circule activement en République démocratique du Congo, en Ouganda et au Soudan du Sud, et le risque de propagation par le biais des voyages internationaux est jugé significatif. Le gouvernement a également déclenché un arsenal de mesures sanitaires à compter du lundi 8 juin jusqu'au 7 août 2026. La Quarantine Act est officiellement activée sur l'île. Les ressortissants étrangers ayant séjourné, transité ou voyagé depuis l'un des trois pays affectés au cours des 21 derniers jours se verront purement et simplement refuser l'entrée sur le territoire. Les citoyens mauriciens et les étrangers détenteurs de permis valides en provenance de ces mêmes pays pourront eux rentrer, mais au prix d'une quarantaine obligatoire de 21 jours. Le centre récréatif Sage de Riambel a été désigné comme site d'accueil officiel. À l'aéroport et au port, les contrôles sont renforcés, dépistage thermique, évaluation des risques, suivi sanitaire. Et dès l'embarquement, tous les passagers à destination de Maurice devront remplir un formulaire de déclaration de santé. Le ministère de la Santé assure maintenir un haut niveau de préparation en lien étroit avec l'OMS et les autorités sanitaires.

régionale. L'OMS et l'agence de santé africaine, Africa CDC, qui ont annoncé hier un plan de 518 millions de dollars pour lutter contre l'épidémie. Selon les derniers chiffres, 381 cas ont été confirmés en RDC, dont 64 décès. L'Ouganda enregistre quant à elle 16 cas confirmés, dont un décès. Le collège électoral, voilà deux mots

0: L'Assemblée nationale du Constitutional Review Commission Bill mardi dernier. Ce n'est que lors de la deuxième lecture du texte, le 26 mai dernier, que l'idée a été intégrée au projet, même idée qui figurait déjà dans le manifeste électoral de l'Alliance du Changement. Mais c'est quoi au juste ce collège électoral qui serait chargé d'élire le président de la République? Comment se composerait-il? Et surtout, pourquoi un tel dispositif? Autant de questions dont on trouve les réponses si l'on cherche ailleurs, au-delà de nos frontières, Lavina Sophie.
1: Un collège électoral des grands électeurs, le Premier ministre y voit le moyen d'assurer une représentation plus équilibrée et plus inclusive. Dans le contexte mauricien, ces grands électeurs seraient des représentants déjà élus, selon le constitutionnaliste Parvez Dukki.
2: Nous capables d'imaginer les députés, les 66 députés actuellement, les maires, les 5, les présidents des conseils des districts, le commissaire Rodriguez, qui forment le collège électoral. Et c'est Sabana qui peut choisir parmi les candidats déclarés à l'élection présidentielle et ces autres qui peuvent voter. Et à ce moment-là, le candidat, il peut faire campagne auprès de Sabane électeur là. Alors, nous avons fait de manière un petit peu plus élargie aussi, nous mettre finalement tous les élus locaux, les conseillers municipaux, les élus au conseil de district, les élus Rodriguez.
1: On parle alors dans un tel système de scrutin indirect, contrairement au suffrage direct des élections générales. On le connaît aux États-Unis où 538 grands électeurs désignent le président en reflétant, sauf exception rarissime, le vote populaire de leur État. Un mécanisme qui date du début du 19e siècle, conçu pour arbitrer entre des États aux intérêts profondément opposés. La France, elle aussi, l'utilise pour l'élection des sénateurs, quelques 16 200 grands électeurs, députés, conseillers régionaux, départementaux et municipaux se chargent du vote. À Maurice, cette réforme sera donc étudiée par la commission constitutionnelle présidée par l'ancien chef-juge Bernard Sikyun.
0: Lavina Sophie, deux drames conjugaux en moins de 24 heures. Le premier à Quatre-Bornes, jeudi soir. C'est une dispute qui a très mal tourné. Nila Mounissami reconnaît avoir tué son conjoint Fabrino Cupidon, alors que celui-ci l'accusait à tort, selon elle, de consommer de la drogue de synthèse. Hier matin, les Salines, cette fois, Pravesh Tengia s'en est pris à coups de couteau à sa concubine Sneha Jouton. Le suspect de 29 ans, interrogé par la CID de Port-Louis-Sud, invoque une infidélité pour expliquer son geste. La situation de certains employés retraités des écoles catholiques soulevée jeudi par le Mauritius Labour Congress et la All Workers Federation. Selon les syndicats, des membres du personnel non enseignant auraient contribué à un fonds de retraite à travers la SICOM mais ne bénéficieraient pas du boni annuel ni de la compensation salariale une fois à la retraite. Une trentaine de retraités seraient déjà concernés, alors qu'environ 300 employés répartis dans 46 écoles pourraient aussi être touchés à l'avenir. La SICOM précise de son côté qu'il existe trois types de plans de pension pour le personnel des institutions éducatives et qu'elle ne fait qu'appliquer les règles établies. Le service diocésien de l'éducation dit avoir commandé un rapport actuariel afin d'évaluer le coût d'un éventuel réajustement du plan de pension. Elle souhaite que les autorités déboursent les fonds nécessaires pour assurer une parité dans les conditions de travail au sein de l'enseignement primaire. Les représentants syndicaux Marina Mohan et Anish Piron.
3: Quand vous avez un travail au départ, vous ne pensez pas à la retraite. Quand vous êtes jeune, ce n'est qu'après une quinzaine et vingtaine d'années qu'on s'est vu devant cette situation. Et quand je pense, si ma mémoire est bonne, quand une personne était décédée, à ce moment-là, sa famille s'est vue devant cette situation, ça nous a interpellés. On fait le même travail, et si on veut, on fait deux fois le travail. On fait le travail de ce qu'on superintendent pour le gouvernement, c'est-à-dire le ministère de l'Éducation, et en même temps pour le SEDEC. Alors qu'un employé du gouvernement, il fait que pour le ministère de l'Éducation. Mais nous, on fait pour les deux instances. Mais arrivé à l'âge de la retraite, on aura pareil comme l'autre. C'est vraiment dommage.
4: Nous pouvons attendre l'arrivée du ministre du Travail parce qu'on dit le matin, on peut arriver, il y a un journal, nous pouvons.
0: Marina Mohan et Anif Piron au micro d'Adrien Valère. Une nouvelle réforme est en préparation dans le secteur de l'enseignement supérieur. Le mode d'accréditation des programmes d'études des universités publiques et privées sera revu. Selon le ministre de l'enseignement supérieur, Caviral Soukouan, à partir du 31 août, les établissements ne dépendront plus de la Higher Education Commission pour la validation et l'accréditation de leurs programmes.

0: Cette responsabilité leur sera dorénavant directement confiée. Les universités devront néanmoins mettre en place un système d'assurance, qualité et d'accréditation interne afin de garantir la conformité des programmes, de leur conception jusqu'à leur mise en œuvre en passant par leur évaluation et leur amélioration continue.
1: Alors, nous permet un changement fondamental maintenant. Qui fait? Parce que quand High Education Commission, tu finis de ne pas approuver. Mais il n'y a pas de cas de qui peut arriver là-bas. À cause de ça, nous pouvons faire un changement. Au lieu d'accréditer un programme, nous pouvons accréditer sa système d'accréditation qui institution la même est là. Alors, depuis ce conception jusqu'à ce document final programme-là, alors, ça change de cours là, il y en a un deux voir maintenant, qui n'est pas juste, par exemple, l'une pense à une affaire, l'une vient là, l'une commence d'un coup là. Il y a un devoir, documente ça. Est-ce qu'il est nécessaire? Est-ce qu'il est important qu'il nous offre ce programme là? Et de là, il peut aller dans un comité pour capable de discuter, est-ce qu'il vraiment nous besoin d'offrir ce cours là? Est-ce qu'il est suffisamment à un certain niveau?
0: Le ministre de l'enseignement supérieur, Kaviraj Soukhon. L'Arménie vote ce samedi. Les électeurs sont appelés aux urnes pour des législatives au cours desquelles le premier ministre Nikol Pachinian brigue un nouveau mandat. Son programme en crée davantage le pays dans l'orbite européenne au risque de froisser Moscou, son principal partenaire commercial. Depuis son arrivée au pouvoir en 2018, Nikol Pachinian a engagé un net virage vers l'Ouest, lancement du processus d'adhésion à l'Union européenne, accord de paix avec l'Azerbaïdjan sous médiation américaine qui lui a valu le soutien de Donald Trump et accueil à Erevan d'un sommet réunissant les dirigeants européens et le président ukrainien Volodymyr Zelensky. 8h15, le journal des sports de Benito Paris.

0: Bonjour à tous, en cyclisme à l'atelier, Boudiac inscrit son nom au palmarès des vainqueurs du Tour de Maurice. Porteur du maillot jaune depuis jeudi, l'Ukrainien l'a conservé à l'issue de la dernière manche disputée hier sur 120 km. Une étape qui a été remportée au sprint à Moka par le Sud-Africain Thiago Silva, signant sa deuxième victoire sur ce Tour 2026. Au général, Alexandre Maire est le meilleur mauricien, Rajiv Gumpet.
1: Anatoly Boudiac, de la formation algérienne Madar Pro Cycling, devait défendre le mince avantage au général. C'était l'objectif du jour. Mission accomplie pour l'Ukrainien, même si l'arrivée s'est jouée dans un mouchoir à Minici. Il termine dans le bon wagon et remporte le Tour de Maurice.
2: Very hard and day by day, just all peloton still big fight in the jersey. I thank you so much all my team just. Every day help for me in maximum and also I'd be happy just take your jersey and won this race.
1: Boudiac devance au général Antoine Hubi et Samuel Nyonkourou. La dernière étape de ce 44e tour a été enlevée au sprint par le Sud-Africain Thiago Silva. Deuxième victoire d'étape sur cette édition pour ce coureur de l'équipe Joyrun et Henri Kay. Le premier mauricien, Alexandre Maire, termine dans le top 5 de l'étape et dans le top 10 au général.
3: On a essayé de faire quelques attaques, mais c'était un peu compliqué. Au final, je crois que je fais 5e du sprint, donc ouais, un tour plutôt satisfaisant.
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0: En natation, les eaux de Montchoisy seront prises d'assaut dans quelques minutes pour le début des championnats d'Afrique en eau libre. Pour cette première à Maurice, plus de 120 nageurs seront dans le bain. Maurice sera représenté par 17 athlètes. Du beau spectacle est à prévoir jusqu'à demain. L'ambition également affichée est touristique. Écoutez Cédric Balfil, président de la Fédération mauricienne de natation.
4: Ça représente un grand pas vers ce qu'on veut, développer Maurice et mettre Maurice sur la carte du monde. La seule façon, c'est de mettre des événements de haut niveau. Ça va attirer l'attention des gens sur notre belle île. Et je pense que la natation en eau libre a été mise à l'écart pendant trop longtemps. C'est un

0: moyen assez facile pour nous de pouvoir faire connaître notre île à ce niveau-là et à notre grand public mauricien.
1: Et le premier départ est programmé à 9h à Montchoisy. En athlétisme, ce sont les championnats d'Afrique australe des moins 18 et moins 20 qui retiennent l'attention. Les épreuves se disputeront aujourd'hui et demain à Côte d'Or. 145 athlètes de 11 pays seront de la partie, dont 26 côté mauricien. L'ouverture aura lieu à 13h30. En football, initialement prévu hier soir en Sicile, Maurice Zanzibar a été renvoyé. C'est ce que nous avons appris sur la page Facebook de la MFA. La délégation zanzibaraise n'ayant pu compléter les procédures de visa à temps. Si tout se passe bien, toujours selon la MFA, le match devrait se jouer ce samedi. Cette rencontre, je vous le rappelle, s'insère dans le cadre de la Skellia Cup. Après le Zanzibar, les deux placés sous la direction du duo Rui Pedro et Daniel Ramsamy devront affronter lundi la sélection de la Sicile. Bon Dieu 2026, Samy Fouteux, encore 5 jours de patience avant le coup d'envoi. Pour vous mettre en haleine, place ce matin la présentation du groupe G, composé de la Belgique, de l'Égypte, de l'Iran et de la Nouvelle-Zélande. Il reste sur papier ouvert. Écoutez les explications de Rajiv Gumput.
2: Les Belges se sont qualifiés sans difficulté en étant invaincus dans la poule J de la zone Europe. Avec un mélange de jeunesse et d'expérience, ils peuvent aller loin dans ce tournoi. Quatrième participation consécutive pour cette nation qui peut facilement émerger de ce groupe et oublier 2022 où elle avait été éliminée dès la phase de poule. La Belgique avait fini troisième de l'édition 2018 et va démarrer l'aventure en 2026 à Seattle contre l'Égypte le 15 juin. L'Égypte, justement avec Mohamed Salah et le Citizen Marmouche comme tête d'affiche. Les Égyptiens étaient absents en 2022 et avaient pris la porte de sortie dès la phase de poule en 2018. Les Pharaons miseront sur leur collectif pour essayer de se qualifier pour le prochain tour. Mais d'abord, il s'agit de remporter un match au Mondial, chose qu'ils n'ont pas encore réussi. Septième participation à une édition de la Coupe du Monde pour l'Iran, 21e du classement FIFA. Emmené par Amir Galenoy, c'est une quatrième qualification consécutive en terminant à la première place de la poule A, zone Asie. Malgré les tensions géopolitiques, les Iraniens, soudés, vont essayer de surmonter les obstacles afin de réaliser la meilleure performance possible. En 2018, dans un groupe difficile, ils avaient failli se qualifier pour le prochain tour. La Nouvelle-Zélande, qui affrontera l'Iran le 15 juin, est 84e du classement FIFA et s'est qualifiée en prenant la première place de la zone Océanie. Une troisième participation à un mondial et cette nation revient après une expérience en 2010.
1: Et puis notez que les joueurs iraniens ont enfin pu obtenir leur visa. Ils pourront bel et bien jouer la Coupe du Monde. C'est ce qu'a annoncé hier la Maison Blanche à Reuters, qui souligne que la FIFA a fortement fait pression sur Washington pour éviter un nouveau scandale. Mondial 2026 à suivre, je vous le rappelle, sans modération, du 11 juin au 19 juillet sur la NBC, 34 matchs sur Sports 11 et l'intégralité de la compétition sur NBC Play. Et puis en tennis à Roland-Garros, l'affiche de la finale masculine est connue. Elle mettra aux prises demain Alexander Zverev à Flavio Cobolli. En demi-finale hier, l'Allemand s'est imposé 3-7-1 aux dépens de Jakob Mensic. De son côté, l'Italien s'est qualifié sans jouer. Son adversaire Matteo Arnaldi, souffrant d'un virus. Notez que Zverev disputera une deuxième finale à Roland-Garros, alors que Cobolli sera sa grande première en Grand Chelem. En attendant, place ce samedi à Paris à la finale dames. Elle sera témoin d'une grande première, la Polonaise Maja Szalińska. 24 ans, 114e mondial et passé par les qualifications, affrontera la Russe Mira Andreeva, 19 ans et 8e mondial. Voilà, c'est tout pour les sports. Je vous laisse en compagnie d'Elvis pour la suite. Excellente Merci. Journée à vous.
3: Merci Benito Paris pour ce journal complet des sports ce matin.
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5: De la bonne musique, bien sûr, Jean-Jacques Goldman, encore un matin. Merci d'être là, 8h26, c'est votre radio.

0: Oui, pour réaliser des bonnes performances, pourquoi pas? Bah oui, parce qu'on va se rendre du côté de Choisy ce matin, où on en a parlé dans les sports tout à l'heure avec Benito. Se déroule aujourd'hui, donc d'ailleurs ça commence ce matin, les championnats d'Afrique de natation en eau libre. Et on a au téléphone, j'ai le plaisir d'accueillir Cédric Badfield, qui est le président de la Fédération Mauricienne de Natation. Cédric Badfield, bonjour.
1: Bonjour à vous.
0: Alors, dites-nous d'abord, pour les auditeurs qui nous écoutent sur RMA ce matin, donc à quelle heure le rendez-vous? Qu'est-ce qui est prévu aujourd'hui? Le programme, le déroulé de la journée?
1: La journée commence avec le 5 km en nage libre homme, qui va démarrer à 9h là, dans quelques minutes.
0: Oui.
1: Donc l'épreuve va prendre à peu près, pour les meilleurs, 1h, 1h05. Et elle va être clôturée dans 1h30. Ça sera suivi de l'épreuve femme du 5 km qui va prendre le départ à 11h.
0: D'accord.
1: Donc ils auront après 3h de repos. Dans l'après-midi, vers les 15h, il y aura le relais par équipe. C'est un relais de 4 nageurs sur une distance de 1 km. Chaque nageur aura complété 1 km. Que le meilleur gagne.
0: Oui, exactement. Alors, quels sont les pays qui participent un petit peu à cet événement ce matin?
1: Il y a 21 équipes, 21 pays qui participent à l'épreuve. Je ne les ai pas tout en tête.
0: D'accord, bien sûr. Donc, il y a quand même pas mal. Une grosse participation.
1: Oui, il y a quand même pas mal. On est à 108 nageurs dans l'épreuve. Il y a 3 catégories d'âge, 14 à 16 ans, 17 à 18 ans et 19 ans et plus.
0: D'accord.
1: Il y aura 2 compétitions dans la même. Donc, il y aura les championnats d'Afrique en overall et on a la Canazone 4.
0: D'accord.
1: Qui regroupe 14 pays. Et donc, il y aura deux podiums pour les championnats d'Afrique cette année.
0: D'accord. Alors, donc, ça commence aujourd'hui et ça se termine demain, si j'ai bien compris, le week-end?
1: Oui, exactement.
0: Oui, toujours à choisir.
1: Aujourd'hui, toujours à Choisy. J'appelle le grand public à venir voir quand même. Il y a des grandes vedettes de la natation en eau libre. Il y a quelques gars qui sont les vice-champions du monde, etc., qui sont présents. Après, il y aura une épreuve pour le public aussi, organisée le dimanche après-midi à partir de 11h.
0: Oui.
1: L'épreuve sera de 500 mètres, 1 km ou 3 km. Donc, le grand public peuvent s'inscrire à mon choisir directement.
0: D'accord. Donc, les inscriptions sur place, donc ce sera pour demain après-midi. Alors, avant de conclure, peut-être un mot sur les représentants mauriciens, Cédric? On en a combien déjà?
1: On a 23 représentants qui vont représenter Maurice.
0: Oui.
1: Chez les hommes, on a 6 femmes et 17 hommes. Nos chances, on va se battre du mieux qu'on puisse pour essayer de se défendre. Et je pense qu'on a quelques chances de petites médailles dans la Canazone 4. Il faut être bien placé et bien énergé vite aujourd'hui.
0: Ben oui, bien sûr. En tout cas, merci Cédric Badfield et courage à vous, à toute l'équipe donc, pour cette organisation des championnats d'Afrique de natation en eau libre qui se déroule donc dans les eaux du côté de Choisy. On lance un appel au public, donc venez nombreux surtout. Allez, on va supporter quand même nos représentants. Merci Cédric.
1: Ouais. Merci à vous.
0: Bonne journée, bon courage. Voilà donc pour ce point sur les championnats d'Afrique de natation en eau libre qui se déroulent. Donc dans quelques minutes, il y aura le départ, comme l'a dit Cédric Badfield, à 9h dans les eaux de Montchoisy. Allez-y si vous êtes dans le nord, si vous êtes quelque part dans le coin, allez-y pour assister donc à cette belle journée et qui prend fin demain. Nous sommes aujourd'hui le 6 juin, donc on remonte un petit peu les années ce matin pour nous arrêter au 6 juin 1980. Il y avait une chanson, la chanson Funky Town, qui figurait d'ailleurs parmi les plus gros succès du moment. Alors, petite anecdote amusante musicale que j'ai envie de partager avec vous. Contrairement à ce que beaucoup pensent, le célèbre solo de synthétiseur, eh bien, n'a pas

était joué sur un synthé dernier cri. Hein. Attends, on a des synthés dernier cri. Mais tout simplement sur un instrument analogique, bon, les musiciens vont peut-être savoir, devenu d'ailleurs emblématique de ce son disco. Écoutez. Waouh, ouais, analogique, carrément. Bah oui, à l'époque, on n'avait pas les moyens, mais on avait quand même des professionnels. Et cette chanson est considérée d'ailleurs comme l'un des derniers grands hymnes de l'ère disco. Allez, on se fait plaisir ce matin. Quelques minutes de disco, 8h34.

Rita, à l'instant, le plus grand succès du groupe américain Lips Inc. avec son rythme entraînant. Merci encore de nous écouter, 8h37. Et dans quelques petites minutes, je vais vous parler d'un chiffre. Notre chiffre du jour, eh bien, je vous dis, le chiffre est 88. Vous voulez savoir ce que c'est comme le chiffre 88? Je vous en parle juste après. Le chant des cygnes, voici Adouchine.

0: Le chant des signes sur votre radio. Alors, je vous parlais du chiffre 88. Eh bien, sachez tout simplement, les amis, que 88, là, je vous parle d'un piano ce matin. Oui, bon, j'espère donc que je ne dis pas de bêtises. Un piano classique possède 88 touches, 52 blanches et 36 noires. Voilà, de quoi couvrir plus de 7 octaves, qui permettent aussi aux compositeurs de créer des chefs-d'œuvre depuis d'ailleurs plusieurs siècles. Voilà. Ça, c'était notre chiffre du jour, 88. Un événement du côté de Bellombre. On en parle ce matin.
1: Sois fort, plus fort encore.
0: La journée mondiale de l'environnement et de l'océan, tout un programme donc proposé par Bellombre ce week-end qui a commencé d'ailleurs hier et qui demain également une journée d'événements donc pour célébrer cette journée mondiale des océans. On veut en savoir plus, quel est le programme évidemment avec nous au téléphone ce matin, Ophélie. François, bonjour Ophélie.
2: Bonjour.
0: Alors, dites-nous pour les auditeurs de RMA ce matin, le programme donc dans le cadre de cette journée mondiale justement de l'environnement et de l'océan. Je sais que demain, il y a une journée d'activité et même lundi aussi.
2: Effectivement. Donc, dans le cadre de la journée mondiale de l'environnement et de l'océan, donc IA Hospitality, aussi, dont fait partie Heritage Resort, a organisé plusieurs activités, initiatives et actions, en fait, avec ces thématiques-là.
0: Oui.
2: Donc, comme tu le disais, on a déjà commencé hier. Donc, durant cette journée, on a organisé en fait plusieurs activités, des ateliers, des jeux pour nos team members, les communautés avoisinantes, les écoles, mais aussi nos clients.
0: Oui.
2: Donc, hier, on a fait une projection sur un film à la place du moulin mettant en avant la surconsommation. Et demain, donc dimanche, nous organisons une journée tournée autour de l'univers de la biodiversité marine au Heritage Marine Education Center qui se trouve en fait à Bellombre. Donc c'est vraiment l'occasion de venir découvrir la biodiversité marine avec plusieurs ateliers ludiques, des activités et aussi de se sensibiliser.
0: D'accord.
2: L'activité, donc la journée commence à partir de 10h. Donc c'est ouvert à tout le monde, donc tout le monde est le bienvenu. Et puis lundi, on a aussi une fresque océane que nous faisons à partir de 9h30 devant le Well of Tichel, qui se trouve aussi à Bellombre.
0: À Bellombre, oui.
2: Donc, si les gens veulent s'inscrire, ils peuvent aller sur Facebook ou Instagram, sur la page de Bellombre. Il y a un lien et c'est ouvert à tout le monde. Donc, ils peuvent s'inscrire et nous, on fera la fresque, dans tous les cas, le lundi matin.
0: D'accord. Alors, c'est super comme événement, comme projet. Alors, sinon, au niveau de l'organisation, qu'est-ce qui est prévu un petit peu pour le grand public, bon, par exemple, demain, donc, comme tu l'as dit, donc, c'est gratuit, hein, c'est ouvert à tout le monde.
2: Exactement. Donc, en fait, on a un centre marin, donc Heritage Marine Education Center, qui se trouve dans le Sea Beach Club à Bellombre. Et en fait, c'est vraiment... Donc, l'espace est déjà couvert de panneaux sur la biodiversité marine. Et là, on aura une équipe de Reef Conservation avec qui on travaille.
0: Oui.
2: Pour voilà, faire des petits ateliers, des jeux sur, par exemple, les coraux, sur la mer, sur l'univers marin, sur les mangroves. Donc, ce sera des petits ateliers, des petits workshops, en fait, où on va expliquer, mais tout en jouant. Il y aura aussi ce qu'on appelle le bis la mer, qui est vraiment une structure mobile qui sera là et donc les gens vont pouvoir venir découvrir un peu.

0: peu comment ça fonctionne, venir voir au microscope les organismes marins. Donc voilà, un peu ce qu'on regarde. Je n'ai pas trop dit
1: oui. Parce que je regarde un peu. Oui, oui, il ne faut pas tout dévoiler quand même, oui. Effectivement. Alors, merci en tout cas, Ophélie. Donc, je rappelle aux auditeurs, vous pouvez aller sur la page Facebook de Belle Ombre Mauritius, chose que moi j'ai faite d'ailleurs, là. Je vois aussi pas mal de liens, surtout pour les inscriptions à l'atelier Fresque Océan, le 8 juin à World of Seychelles. Voilà. Donc, il y a un numéro de téléphone aussi que je vois, je peux communiquer ce numéro, non ? Ou pas ?
0: Oui. Oui, le numéro qui est sur la page, vous pouvez communiquer.
1: D'accord, le 54-28-93-36, 54-28-93-36, pour les auditeurs que ça s'intéresse. Donc, vous pouvez appeler ce numéro pour avoir plus d'infos, ou encore pour les inscriptions. Merci, Ophélie.
0: Merci beaucoup, passez une bonne journée.
1: Merci à vous aussi, à toute l'équipe du côté de Belle Ombre Mauritius pour cet événement. Donc, je rappelle, dans le cadre de la Journée mondiale de l'environnement et de l'océan, 9h-15, l'occasion pour moi de souhaiter des quelques anniversaires aujourd'hui. Bon, bah, y a l'anniversaire de Rose, par exemple. Joyeux anniversaire, Rose. Bien sûr, tout le monde t'embrasse aussi. Il y a pas mal de petits messages qui sont tombés. De la part de... je vois là que... voilà, Marie-Christine... Gros bisous et à ce soir. Ben voilà, gros bisous et à ce soir. Bonjour à Pat également, qui vient de se réveiller, j'imagine. Ben ouais, ça arrive aussi. Et puis on dit bonjour ce matin à quelques autres auditeurs qui nous envoient des petits messages. À Brigitte Clarisse, bonjour, bonne journée. À Isabelle Casse aussi, merci, bonne journée à vous. Bon, sinon, qu'est-ce qu'on a aussi ? Quelques anniversaires, donc on va voir tout de suite. Bon. Pas vraiment des anniversaires, quelques petits messages. Marie-France, qui souhaite bonjour à toute l'équipe, qui dit bonjour, bon week-end. Merci Marie-France. Alors, bonjour mon poteau, merci Manuela Antira. Oui, encore un matin, quel souvenir. Merci à Arlette également, bonjour, qui fait un coucou à tout le monde. Et puis à Joyce du côté de Beaubassin, qui nous écoute aussi, qui aime bien écouter, donc RMA. Bonjour mon cher Elvis, à demain pour une belle chanson de Nat King Cole. Ah oui, Dani, elle passe sa commande dès aujourd'hui, elle a raison, hein, elle a raison. Et puis merci Enrico, voilà, qui nous écoute ce matin. Et aujourd'hui donc, en ce 6 juin, je vous souhaite un joyeux anniversaire, si c'est le cas pour vous aujourd'hui. Et aujourd'hui, vous vous rappelez de ce chanteur, Faudel ? Oui, Faudel. Celui qu'on appelait, qu'on surnommait le Petit Prince du Rail. Ouais, il a été d'ailleurs révélé à la fin des années 90. Il a contribué d'ailleurs à populariser ce genre musical, la musique rail, auprès d'un large public. On se rappelle de ce titre.

0: Voilà.
1: Fodel, il fête aujourd'hui son anniversaire. Le petit prince, 48 ans aujourd'hui. Et puis quelques éphémérides aussi qu'on peut noter. Côté sport, donc place une légende du tennis mondial. Oui, Bjorn Borg, vous vous rappelez de lui? Avec ses multiples victoires à Roland-Garros, à Wimbledon, le Suédois. Qui a dominé le tennis dans les années 70, qui fête aujourd'hui ses 70 ans. Côté cinéma, on célèbre les 49 ans de Frédéric Chow. Frédéric Chow, vous vous rappelez encore de lui? Il s'est fait connaître dans le grand public grâce à son rôle de Chow Ling dans la série de films Qu'est-ce qu'on a fait au bon Dieu? Avec alors là, son humour et son énergie a contribué à cette saga. Sinon, au rayon des acteurs, Jason Isaacs célèbre aujourd'hui ses 63 ans. On le connaît notamment pour son interprétation de Lucius Malfoy dans la saga Harry Potter and the Chamber of Secrets. Et ses nombreuses prestations aussi. Enfin, une pensée dans la rubrique politique ce matin pour Robert F. Kennedy, frère du président John Fitzgerald Kennedy, qui succombait à ses blessures le 6 juin 1968, au lendemain de l'attentat dont il avait été victime à Los Angeles alors qu'il était candidat à l'investiture démocrate pour l'élection présidentielle américaine. Voilà pour nos éphémérides célèbres en ce samedi matin. UB40 et Lynn arrive juste après.

Lynn, je pense à vous à 8h53. Bonjour, joyeux anniversaire, 90e anniversaire aujourd'hui. Ma copine Estelle, la vigilante de la part de France. Alors de France, je te rejoins bientôt. Gros bisous de toute la famille, de la part de Madeleine Moribon. Et puis un bonjour, bon samedi, un petit coucou à toute la famille. Lina, du côté de Triolet, maman Florise. Merci Cynthia. Et puis de la Réunion, joyeux anniversaire, oui, à notre poteau, à Clancy Souria, qui fête aussi son anniversaire aujourd'hui. Ça a été envoyé par Marie-Josée Colette.

Culture Club à l'instant. Do you really want to hurt me? Bah non, pas du tout. Et 8h56, à venir les news, donc le flash en anglais avec Braneuf. Et bien sûr, nous on est là jusqu'à 10h. Un bon plan, bonne humeur, bienvenue sur votre radio.

Il fait beau en ce moment, beau soleil sur quasiment toute l'île. 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Enfin bref, à vous de voir. Côté musique, dans Weekend. Blinding Lights. Ça arrive dans un instant. Le temps également pour nous de caler un bon petit Jean-Louis Aubert ou encore Harry Styles. Mais pour tout de suite, il chante pour ceux qui sont loin de chez eux. Bonjour, c'est Michel Berger.

0: Jean-Louis Aubert à l'instant sur votre radio, bien sûr, temps à nouveau, 9h15. J'ai quelques petites nouvelles insolites à partager avec vous ce matin, que je trouve mignon comme tout. D'abord, un chien, hein. Il faut dire qu'un chien héros du quotidien au Royaume-Uni, un Labrador, a récemment aidé son propriétaire à retrouver ses clés perdues dans un grand parc après plusieurs heures de recherche. Autre nouvelle insolite que je partage avec vous, eh bien, au Japon, certaines chaînes testent la livraison des pizzas, dites-vous bien, par drone. Oui, afin de réduire les délais dans les zones difficiles d'accès. Eh bien, comme quoi, c'est pas une mauvaise idée, ça. Voilà. Dans les gros trafics, donc vous passez votre commande de pizza et on vient vous livrer votre pizza par drone. C'est déjà pas mal, en tout cas. Merci de nous écouter à 9h16, c'est votre radio. Bon plan, bonne humeur, bonne musique. Dans un instant arrive aussi Harry Styles ou encore Vita Rihanna. Pour la suite, bien sûr, on va en parler justement. Il y a un événement du côté de Flic en Flac sur la plage aujourd'hui, toujours dans le cadre de la journée mondiale de l'environnement qui a été célébrée hier. Je vous en parle dans quelques minutes. Bonjour. Et surtout, bienvenue. Merci de nous écouter où que vous soyez en ce samedi matin.
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0: natation en eau libre, bien direction Flic en Flac, toujours dans le cadre de la Journée mondiale de l'environnement célébrée hier. Et ce matin, on va essayer de savoir plus avec un événement organisé par Odysseo, Odysseo Foundation. Et avec nous au téléphone, Marine. Bonjour Marine.
1: Bonjour.
0: Alors, donc l'Odysseo Foundation qui donc organise une activité aujourd'hui sur la plage de Flic en Flac. Dites-nous tout.
1: Exactement. Donc, on est à la plage de Flic en Flac, juste à côté de Villa Caroline.
0: Oui.
1: Pour un événement de sensibilisation à l'occasion du World Ocean Day.
0: Oui.
1: Donc, on est là aujourd'hui avec plusieurs activités éducatives et nous aurons des artistes sur place. Donc, il y a vraiment quelqu'un qui va faire un live painting sur place. Nous avons un atelier avec Trash to Music.
0: Oui.
1: Donc, Trash to Music fondé par Kan Chankin, donc c'est un artiste.
0: Oui.
1: Lui, pour, à sa façon de vraiment sauver l'environnement contre la pollution plastique, mm-hmm. il a trouvé une façon très efficace. Donc lui, il fait des déchets, des instruments de musique, pardon, à partir des récupérations.
0: D'accord.
1: Et on finira avec un jam session avec le groupe Moula Groove de 14h à 16h.
0: D'accord. Et on donne rendez-vous au grand public à partir de quelle heure ce matin?
1: À partir de 11h, donc on est là à partir de 11h, donc les activités commencent à partir de 11h jusqu'à 16h sur la plage de Flic en Flac.
0: D'accord, on invite tout le monde à participer aussi, donc le public peut participer dans des activités.
1: Ah, bien sûr, c'est un événement ouvert à tout le monde, donc on invite vraiment les gens à venir nous rejoindre, donc le sujet de l'environnement concerne tout le monde, donc si tout le monde peut venir pour nous, ça serait vraiment bien.
0: Bah, bien sûr, on attend la présence de tout le monde, déjà en week-end, la plage de Flic en Flac est très fréquentée, on espère avoir beaucoup plus de monde aujourd'hui. En plus, il ne fait pas trop chaud. Il y a un beau soleil, une température un peu douce, j'ai envie de dire, hein, contrairement à ce qu'on a en été.
1: Ah oui, c'est très
0: voilà.
1: beau ici.
0: Voilà, il fait très très beau en tout cas. Merci beaucoup, Marine, à vous et à toute l'équipe d'Odysseo, l'Odysseo Foundation, pour cet événement à l'occasion de la Journée mondiale donc, de l'environnement de l'océan. Merci beaucoup, belle journée.
1: Merci, bonne journée.
0: Merci, ben voilà, ça suffit. Hein. Si vous êtes du côté de Flic en Flac, allez-y, arrêtez-vous là-bas, sur la partie ouest de l'île, pour passer une belle journée avec des activités, surtout prendre conscience de la protection de l'environnement, l'environnement marin également. Voilà, je vous laisse entre-temps. Etienne Dao nous emmène faire un petit week-end à Rome, pas à Flic en Flac, mais à Rome, c'est encore pas mal.

0: personne.
1: Weekend à Rome, Etienne Dao sur votre radio. Allez, on va remonter maintenant les années. On est en 1986 avec un titre que je vous fais écouter là tout de suite. Vous allez vous dire, waouh, ça c'était l'époque. C'est signé William Pitt, vous vous rappelez ce titre? City Lights. Ouais, ça arrive tout de suite. Ouais, une passion pour nous. Pour moi, de vous emmener au cœur des lumières de la ville en ce samedi matin. Allez, City Lights, William Pitt. Les habits d'ici arrivent également. Tina Arena, Viva la Vida, Coldplay. Que des tubes pour vous accompagner en ce samedi matin. Excellent week-end. Merci d'être là. Bienvenue tout le monde.

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1: À 10h20, quelques avis de décès. Le décès de Atma Bagia. Décès de Atma Bagia, aussi connu sous le nom de Mounou, âgé de 49 ans. Le convoi s'attira de son domicile à la rue Liberty, à Montéès, à Petite-Rivière, ce samedi à 10h30 pour se rendre à l'incinérateur de Richelieu. Le décès de Madame Jeanne Yvette Thuot. Madame Jeanne Yvette Thuot, née Silvio, aussi connue sous le nom de France, âgée de 81 ans, le convoi s'attira de sa résidence à la route royale à Montida, ce samedi à 12h45. Ce samedi à 12h45 et non à 13h45 comme annoncé précédemment. Donc ce samedi à 12h45 pour se rendre à l'église Saint-Léon à quartier militaire et de là au cimetière de Saint-Julien. Décès de Madame Kwai King Moedine. Madame Kwai King Moedine, née Ning Kam Nien, aussi connue sous le nom de Margaret, âgée de 84 ans. Le convoi s'attira de la chapelle ardente des Liensons à la route royale à Beaubassin. Ce samedi à 12h45 pour se rendre à l'église Sacré-Cœur à Beaubassin et de là un incinérateur de Caen-le-Vieux. Décès de Madame Marie-Suzanne Monia. Madame Marie-Suzanne Monia, née Jacques, aussi connue sous le nom de Suzanne, âgée de 84 ans. Le convoi sortira de son domicile, le bloc D2 à l'avenue Brésilette à la Taverne à Vacquois, ce samedi à 12h50 pour se rendre à l'église Notre-Dame de la Visitation à Vacquois et de là au cimetière Saint-Jean. Et le décès de Madame Marie-Rosemée Duportail. Madame Marie-Rosemée Duportail, née Calou, aussi connue sous le nom de Mai, âgée de 87 ans. Le convoi sortira de sa résidence à la rue Commerson à Curpipe ce samedi à 13h pour se rendre à l'église Sainte-Thérèse à Curpipe et de là au cimetière de Saint-Julien à Flac. À toutes ces familles endeuillées, RM1 vous présente ses sincères condoléances.

0: Et c'est tout à fait possible. Tina Arena à l'instant, aimer jusqu'à l'impossible, c'est votre radio. À 9h44, presque 45, avec quelques rendez-vous radio pour ce matin et pour demain. Voilà, on vous donne tout. Alors, donc, d'ailleurs, pour demain, je vous signale demain dans l'émission avec Reza. Vous savez, chaque dimanche, son émission culture, bien sûr, qu'on écoute chaque dimanche, Reza a un invité. Et demain, donc, dans son émission Tempête dans une tasse de thé, à partir de 10h, donc, on parlera de la pièce contemporaine Lycia, en compagnie du co-scénariste Christéven Moutien et des comédiens Raskancho et Quincy Ramsamy. Voilà donc, ce rendez-vous à ne pas rater demain en live, hein, en direct, donc dans le studio de RMA pour l'émission Tempête dans une tasse de thé. Ça c'est pour demain matin, donc 10h-11h. Sinon bien sûr, n'oubliez pas également votre rendez-vous chaque dimanche, puisque je vous parle de dimanche, et bien sûr rendez-vous avec Kenneth Babaji pour son émission Au Royaume de la Musique. Là, je sais que vous êtes nombreux les dimanches matins, ça fait plaisir, ça, à partir de 11h, au Royaume de la musique classique, comme on les aime. Donc ce sera pour demain matin, 11h. Sinon, un petit coup d'œil tout de suite sur la programmation pour ce matin, donc ce samedi. Tout à l'heure, dans quelques minutes, de 10h à 11h, dans votre émission Au cœur de l'essentiel, Valérie Carambran et Nathan Virassamy vous invitent à réfléchir sur un thème. Au-delà de l'argent, de quoi sommes-nous vraiment riches? Est-ce que vous vous êtes déjà posé la question? Eh bien, on va en débattre tout à l'heure. Vous aurez plein d'éléments de réponse, car ils reçoivent ce matin Shubda Gajadhar, qui est community builder, défenseur de la littératie française, financière, pardon, et fondatrice de Don't Panic. Voilà, Don't Panic, au cœur des échanges, repenser la richesse entre valeurs, savoir, relations humaines et équilibre de vie. À ne pas rater, donc, dans quelques minutes à 10h. Ici, donc, sur votre radio, de 10h à 11h, l'émission Au cœur de l'essentiel avec Valérie et Nathan. Sinon, amateurs de cinéma, vous allez retrouver nos deux compères ce matin, donc 11h, Amizi, Melling et Reza dans Popcorn et Préjugés. Rire, situation gênante, histoire d'amour compliquée seront au rendez-vous ce matin. Alors une émission légère et piquante qui décortique l'humour et les clichés des comédies américaines. Au programme, Mon beau-père et moi, ou encore Crazy Stupid Love. Rendez-vous à ne pas rater, donc tout à l'heure, vous saurez tout sur, donc, un petit peu, ces deux films, donc Mon beau-père et moi et Crazy Stupid Love. On va rigoler ce matin, ça c'est sûr. 10h-10, sinon, bah, écoutez, on continue avec le meilleur de la musique. Ah tiens, un film que je voudrais quand même vous parler pour ce soir à la télé, sur MBC1 à 21h35, voilà, Ali, tout simplement. 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D'ailleurs, le rôle est campé par Will Smith, pardon. Il y a également Jamie Foxx dans ce film. 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Et juste avant, sur MBC1 toujours, le National Innovation Challenge à suivre sur MBC1. À 20h15. Voilà, je pense que j'ai fait le tour de quelques rendez-vous télé et radio pour vous en ce samedi.
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Sinon, moi, je vous donne rendez-vous demain, vous le savez. Demain, c'est dimanche. On va se replonger dans toutes ces belles années. Vous voyez, les belles années 60, 70, 80. Avec toutes ces belles chansons légendes, comme on les aime. Ce sera pour demain matin, 7h, 10h. D'ici là, passez quand même un très très bon samedi à l'écoute de votre radio. Et surtout, un excellent week-end. Je vous retrouve demain. Allez, je vous laisse avec Yannick Noah, Police. Salut tout le monde. Bon week-end.

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0: Bonjour à tous et bienvenue au cœur de l'essentiel. Aujourd'hui, nous allons parler de richesse. Richesse au sens large, argent, oui. Mais au-delà de l'argent, de quoi sommes-nous riches ? L'abondance, la peur du manque, le rapport au risque, les croyances limitantes et la liberté intérieure. Parce qu'au fond, la manière dont nous vivons la richesse raconte souvent quelque chose de beaucoup plus profond sur notre rapport à nous-mêmes. Alors avec nous pour en parler ce matin, déjà nous avons Nathan. Bonjour Nathan.
1: Bonjour Valérie, comment ça va ?
0: Ça va bien et vous ?
1: Ça va super bien, donc une petite la grippe durant cette semaine, mais ça va beaucoup mieux.
0: Ouais. Et comment se fait à frais ?
1: Ah oui, l'hiver se fait sentir, pas évident, et sinon vous avez passé une bonne semaine ?
0: Oui, très, très intense, mais en tout cas une bonne semaine.
1: Très bien, quel plaisir de partager ce plateau avec vous. Ben justement aujourd'hui on va parler de richesse.
0: Et oui, et notre invité ce matin c'est Shubda Gajador. Bienvenue sur le plateau Shubda, comment allez-vous ?
2: Très bien, merci Valérie, merci de m'accueillir sur Au cœur de l'essentiel. Je suis super contente d'être ici.
0: Merci, c'est gentil. Alors Shubda, vous êtes stratège, community builder, défenseuse de la littérature financière. Vous êtes la fondatrice de Don't Panic, une plateforme dédiée à l'éducation financière des Mauriciens de 18 à 45 ans. À travers votre podcast, vos ateliers, vos programmes de mentorat et vos collaborations avec des banques, fintech, etc., vous ouvrez des conversations concrètes autour de l'argent, de l'investissement, des croyances financières et de la liberté économique. Votre mission, devenue essentielle dans notre société, c'est de réconcilier les Mauriciens avec l'argent et rendre l'éducation financière plus accessible, plus humaine et surtout, finalement, moins intimidante. Vous aidez les jeunes générations à ne pas paniquer face à l'argent, mais à développer une relation plus consciente, plus pratique et empowering, on va dire, avec leurs finances. Un vaste programme. Alors tout d'abord, racontez-nous comment cette idée, en fait, vous est venue. Est-ce que c'est une expérience personnelle ou...
2: Oui, en effet, quelle belle introduction. Déjà, je voudrais dire ça. Merci beaucoup pour ça. Et j'ai pensé... L'idée m'est venue, en fait, quand j'avais 23 ans, je venais de commencer à gagner de l'argent et je me dis, je veux sortir de chez mes parents. Je vivais à l'époque chez mes parents et comme toute personne qui retourne d'études à Maurice, je me disais, je veux retrouver mon indépendance que j'avais à l'extérieur. Et ça se trouvait très difficile, en fait, parce que, mine de rien, il n'y avait pas de... Les salaires n'étaient pas à la hauteur des loyers qu'on devait payer. Et je me disais, alors, comment est-ce que je vais apprendre à faire la gestion de mes finances personnelles? Je gagnais 8000 roupies à l'époque. Et comment vais-je faire pour croître cet argent? Et je me suis dit, m'en fais une petite recherche. J'ai fait une petite recherche et j'ai trouvé que il y a des podcasts en fait qui existent, qui parlent de l'argent, mais c'est jamais dans le contexte mauricien, bien sûr, et c'est jamais même dans le contexte africain ou indien. C'est là où j'ai toute ma... Enfin, I'm half Indian, so... Je cherchais et je trouvais pas. Et en même temps, je travaillais dans un incubateur de start-up où on nous disait, il faut que tu identifies les problèmes que toi tu as et que toi tu veux résoudre. Et je me suis dit, j'ai identifié un gros problème qu'on a tous. On n'aime pas parler d'argent. C'est difficile de parler d'argent. Il y a des tabous. C'est difficile d'avoir d'informations. Donc je me suis dit, il faudrait commencer cette conversation.
0: Tout à fait, c'était une niche en fait inexploitée où effectivement vous aviez toute votre place. Aujourd'hui, bien sûr, on va beaucoup parler d'argent, mais dans un monde où la réussite est souvent réduite au statut social et accumulé,

0: accumulation, on va dire, matérielle. Pour vous, qu'est-ce que c'est qu'être riche aujourd'hui?
1: Pour moi, et ça c'est ma définition personnelle, ça peut varier d'individu en individu, mais pour moi, c'est avoir la liberté de faire plus ou moins ce que je veux. C'est aussi d'avoir la proximité à ma famille. C'est

0: de choses plus belles que ça. C'est pas dans le matériel, c'est pas dans l'apparence, c'est pas dans la voiture qu'on conduit, ni dans la maison ou notre adresse, mais c'est plutôt dans les expériences qu'on a dans notre vie et à quel point est-ce qu'on est capable de poursuivre ce qui nous rend heureux dans la vie. Ça, c'est la richesse pour moi.
1: Okay. Nathan ?
2: Par contre, si on peut revenir à la première question que vous avez posée tout à l'heure, Valérie, une question qui me brûle les lèvres. Alors, vous avez dit, vous pensiez à votre gestion à 23 ans. Et quel était, à 23 ans, c'est un petit peu pas étonnant, mais à 23 ans, quel était cet élément déclencheur ? Quel est le déclic ? À 23 ans, vous vous posiez tant de questions. Comment ça vous est venu, en fait ?
0: Je voulais déménager de chez mes parents.
1: Je voulais
0: retrouver mon indépendance. Et je me dis, je ne peux pas le faire avec un salaire de 8000 roupies. Et quand je parle à mon employeur, qui me dit, oui, si je travaille bien, dans 2 ans, tu pourras avoir 12000 roupies.
2: Ouais.
0: Et je me souviens, à l'époque, je me disais, mais si j'ai... By the time I'm 30 years old... Si je pouvais avoir 30 000 roupies par mois, ça aurait été super. Mais mine de rien, like 30 000 roupies aujourd'hui ne vous permet pas de déménager chez vos parents.
1: Oui, les loyers sont chers.
0: Exactement. Les loyers sont très chers, oui.
1: Tout à fait.
0: Oui, oui, oui.
2: Et en même temps, on va inviter à nos auditeurs qui nous écoutent sur RM1 de participer à l'émission. On vous invite également à échanger avec nous, à partager, à poser toutes vos questions sur le 5253-8484. Passez-nous aussi un petit coup de fil 402-80-80.
1: Donc, en effet, souvent, on connaît des personnes qui sont riches matériellement, mais intérieurement pauvres et vice-versa. Qu'est-ce que vous pouvez nous dire dessus ? Est-ce que vous en avez rencontré ?
0: Ouais, en fait, j'ai une théorie dessus. Donc, j'ai une théorie qui dit que nous, en tant qu'être humain et en tant que société, on a valorisé l'argent à un point où on a un peu perdu le sens de pourquoi ça existe. Et on se retrouve souvent à bâtir des carrières et poursuivre des choses dans la vie qui nous rapporteraient plus d'argent, qui augmentent notre capital, mais à the expense of des choses cruciales dans la vie. Le confort de soi, le confort de pouvoir être à la maison. Et enfin, pour beaucoup de Mauriciens, c'est... le sacrifice d'habiter à Maurice. Et se dire, je vais aller en Angleterre, je vais aller en Amérique, je vais m'éloigner de tout ce qui m'est proche pour pouvoir accumuler du capital, travailler dehors pendant mes 10 meilleures années et puis retourner à Maurice pour vivre une vie simple ou
1: pour profiter finalement.
0: Mais je me dis, et si la vie ne devait pas être comme ça ? Et si la vie pouvait se be enjoyed along the way as you're doing your things, as you're pursuing what you're meant to pursue, and money is a byproduct of that. I think we've centered money too much in our lives.
1: Vous me disiez aussi effectivement quelque part money for the sake of money. What's the use?
0: Yes, en fait, exactly.
1: Part,
0: c'est gagner de l'argent pour que son argent gagne de l'argent, pour que son argent gagne de l'argent, et que c'est un cycle qui ne finit jamais, en fait. Et tout ça pourquoi? Pour que quand on part, on quitte tout derrière nous, mais on a travaillé toute notre vie pour. C'est quand même ridicule, je trouve.
1: En coaching, ça m'avait surpris une fois d'une dame qui travaillait comme une folle, qui n'était pas du tout à la maison avec son enfant, etc. Et elle me disait le faire pour l'avenir de son enfant, c'est-à-dire pour pouvoir payer ses études, etc. Mais elle ratait vraiment toute l'enfance de l'enfant. Et sans savoir si l'enfant voudra aller étudier après. Parce qu'est-ce qu'elle aura le potentiel ? Est-ce qu'elle ira ? Je veux dire, des fois, c'est bien de miser sur l'avenir, mais peut-être équilibrer un petit peu, effectivement, avec les besoins et les envies de l'enfant en question, quoi.
0: Oui, ça remet en question aussi notre relation avec le travail, en fait. On se dit qu'il faut travailler pour gagner son pain, oui, c'est vrai, mais on n'est pas tous supposés faire la même chose. Je vois souvent les gens en train de cheminer leur carrière par rapport à l'argent que ça leur amène, plutôt que de se dire quelle est ma passion, quelle est la valeur.

0: que je peux rajouter à la société. Et l'argent sera une conséquence. Mm-hmm. Mais à Maurice, tant qu'autre part, on n'a pas cette réflexion-là. On se dit, quel est le job qui va me payer le plus ? Et c'est ce que je vais passer trois quarts de ma semaine à faire.
1: Sans se poser la question si on va aimer...
0: Sans se poser la question si on aime, si... Am I showing up dans les meilleures capacités que j'ai ? Mm-hmm. Non. On se dit, je vais passer 75% de mon temps à faire ça. Et quand je ne fais pas ça, je serai fatiguée à me plaindre de faire ça. Donc, c'est... Ouais.
1: Mais c'est vrai que par rapport à l'argent, il y a vachement d'idées préconçues, des croyances. Mm-hmm. Peut-être quelque part que notre rapport à l'argent révèle surtout notre rapport à nous-mêmes. Il existe beaucoup d'idées préconçues autour de la richesse. Quelles sont les croyances les plus toxiques que vous observez autour de l'argent ?
0: Alors, la première chose qui me vient en tête, c'est, on dit souvent en anglais, et tu m'aideras à traduire, s'il te plaît, « Money is the root cause of all evil ». Comment est-ce qu'on dit ça en français ?
1: L'argent... Traduction en direct.
2: L'argent
1: est la racine de tous les maux, de tout...
2: Ouais, en gros, c'est ça. Hein. C'est l'argent, en gros, l'argent ne fait pas le bonheur, au contraire. Ça attire pas des malheurs. Juanita, Juanita aussi participe à l'émission. Ouais,
1: Ça occasionne le mal.
0: Ça occasionne le mal. Donc ça, déjà, c'est une croyance que je trouve extrêmement toxique parce que la vraie raison...
2: Ça dépend. Comment on l'utilise, qu'est-ce qu'on fait avec, et l'objectif et le but.
0: Absolument. Je pense que la croyance que money is scarce, que l'argent n'est pas...
1: Illimité.
0: Et... The root cause of all evil, c'est quand on se sent en manque d'argent, mm-hmm. que les gens se comportent d'une manière pas saine, une manière qui sort de la peur plutôt que de l'abondance. Quoi d'autre comme croyance toxique ? Que les riches sont des mauvaises personnes, que devenir riche, ça vous corrupt in some way.
1: Oui, ça va vous rendre corrompu, ça va vous rendre...
0: Ouais. Tandis qu'on se dit pas assez souvent que l'argent, en fait, c'est un outil qui nous permet de mener notre vie. Ce qu'on fait avec, c'est notre choix. Mmh. Maintenant, si vous avez centralisé le concept de l'argent dans votre vie, vous allez tout faire pour gagner plus. Bien sûr que vos priorités ne sont pas dans la bonne direction. Mais si vous vous dites que je veux changer la façon dont les gens prennent soin de leur corps... vous allez en parler, vous allez faire des activations et les gens vont vous suivre. Peut-être que vous gagnez votre vie en faisant ça, plutôt que de se dire « Ah ben, si je deviens comptable, si je deviens avocat et que si je deviens médecin... » Pas que ce sont des mauvaises professions, mais il faut vraiment voir son cheminement par rapport à nos valeurs, à nous, plutôt que de l'argent.
1: Donc, se connaître ses valeurs afin, finalement, d'avoir une réelle motivation. Mm-hmm. Parce que, quelque part, si la motivation, c'est l'argent pour l'argent, mm-hmm. c'est là où vous dites que c'est pas sain, quelque
0: part. En anglais, c'est « intrinsic motivation ». Oui. C'est qu'est-ce qui vient de nous pour mettre dans le
1: monde.
0: Du
1: plus profond de nous.
0: Oui, exactement.
1: Et à ce moment-là...
0: C'est très spirituel, l'argent.
1: Ça générera l'argent après. Oui, tout à fait. On va en parler tout à l'heure, effectivement. C'est spirituel, même si certains peuvent avoir des idées préconçues qu'on verra aussi, comme quoi c'est sale, comme quoi ça entraîne de mauvais comportements, etc. Mm-hmm. Vous pensez, en fait, que ça vient d'où, toutes ces croyances? C'est depuis l'enfance? Est-ce que c'est notre enfance qui influence la relation à la richesse?
0: Je crois que c'est notre histoire, en fait. Mm-hmm. C'est une des choses que je pense à très souvent, c'est que on nous a appris, en fait, qu'il y a un montant limité, qu'on devrait tous partager, et tout le monde est en train de scramble for their share. But in fact, si on regarde bien l'argent, si on devait compter tout l'argent dans le monde, c'est illimité. On ne peut même pas compter l'argent qui existe dans le monde. En dehors de ça, il y a déjà de la valeur. L'argent, c'est une façon de quantifier de la valeur. Mm-hmm. Donc déjà, si on essaie de quantifier l'argent et que c'est illimité, d'accord, on est d'accord qu'il y en a plein.

0: Et puis, il y a aussi la valeur. La valeur n'est pas tout le temps quantifiable par de l'argent. Mmh. Disons, je vous rencontre ce matin et je vous fais un sourire et ça vous plaît. Mmh. Ça a de la valeur. Il n'y avait pas un échange monétaire, mais ça vous a changé votre like, predisposition.
1: C'est vrai.
2: Right, throughout the day. Ça en est une petite richesse dans la journée.
0: Exactement.
2: Ça en est une petite,
0: Exactement.
2: Tout à fait.
0: Mais notre croyance que l'argent, elle est it's scarce, is a very, dare I say, post-colonial mindset. Mm-hmm. That there isn't enough, that we must compete, that we must struggle to have more money. Et c'est très triste de voir les gens ne pas transcender cette croyance, en fait.
2: Alors, comment transcender cette croyance? Justement, on sait qu'il y a certaines personnes qui un peu s'auto-sabotent inconsciemment dans leur prospérité. Qu'est-ce que vous pouvez nous recommander dessus?
0: Qu'est-ce que je pourrais dire dessus? Qu'est-ce que je ne pourrais pas dire dessus? Je crois que ça vient tout d'abord with self-awareness, d'avoir une conscience de d'où est-ce que j'en suis avec ma relation avec de l'argent. Mm-hmm. Dans ma vie, est-ce que l'argent, ça, c'est une source de panique ou est-ce que je vois vraiment ça comme un outil? Est-ce que je suis en train de faire mes choix dans ma vie par rapport à qu'est-ce qui va me gagner plus d'argent pour que je puisse gagner plus d'argent, pour que je puisse gagner plus d'argent? Ou est-ce que je suis dans la in the pursuit of ce que j'aime et ce que je suis là pour faire, en fait.
2: Et là où on peut amener de la valeur ajoutée, mm-hmm.
0: certainement. Et souvent, un indicateur serait si vous avez peur, it's a good indicator of notre relation avec de l'argent. Si on a peur de perdre de l'argent, mm-hmm. quand l'argent est illimité, là, on se dit peut-être que notre croyance autour de l'argent elle est un peu irrationnelle. Mm-hmm. Et de commencer son cheminement par là. C'est juste prendre conscience de quelle est notre relation avec de l'argent.
2: OK. Et finalement, quand est-ce qu'on en a assez de l'argent? Parce qu'il y a des gens, c'est jamais assez, ils vont toujours être dans cette poursuite.
1: Dans ma vie, j'ai vraiment une talent du média. Une assez là, c'est bon, moi vous dire.
0: Assez
1: là, assez là, pas pour eux d'encours. J'ai jamais entendu ça.
0: Non, j'adore cette question-là. Je vais partager une anecdote. Je parlais à mon papa et je disais, oui, you know, like we struggled and this and that in our life. And, je faisais référence à un moment dans la vie où il ne pouvait plus m'acheter une crème que je voulais ou un vêtement ou un truc comme ça. Et il me dit, mais Choub, tu n'as manqué de rien. Et quand je regarde, en fait, oui, j'ai eu une très bonne éducation. J'ai grandi dans un pays paradisiaque. J'ai accès à la nature. Je suis capable d'aller marcher, randonner, nager. J'ai manqué d'aucune richesse, en fait, dans mon éducation ou dans my growth as a child. Et c'est là que je me dis, peut-être que vraiment, il y a des gens qui se disent qu'il y en avait assez. Mmh. Mais c'est tout le temps en rétrospect. On se dit jamais ça par rapport à... Je vois souvent des gens se dire, si j'ai 1 million cash dans la banque, ça, c'est assez. Et puis quand ils ont 1 million, ça, bien sûr que c'est pas assez. Oui. Ils veulent deux. Ils veulent acheter la maison, ils veulent acheter la deuxième maison.
1: Alors qu'ils oublient un petit peu, si on prend votre anecdote, votre histoire, si on retourne un petit peu en arrière, on voit comment on a grandi, qu'on a eu notre éducation. C'est déjà une grande richesse. On est en bonne santé, on peut bosser, on peut réfléchir.
0: Ouais.
1: Déjà, la plus grande richesse, c'est de se réveiller le matin et de pouvoir respirer.
0: Une aire qui n'est pas en train de vous tuer, parce qu'il y a des endroits dans le monde j'ai ouvert mon téléphone l'autre jour pour checker le temps qu'il faisait et it said air quality excellent. Et j'ai dit, mais quelle richesse! Mais quelle richesse, en fait! Il faisait 21 degrés, air quality is great, the weather is good.
2: Mais en fait, on est trop habitué à ça, en fait. Je crois qu'on ne se rend pas compte de toute la richesse autour.
0: Oui. Et puis, si vous rajoutez vos relations dans votre vie par rapport à ça, c'est.

0: Like, what more do you want, really?
1: Alors, on va faire un petit tour d'horizon, un jeu, sur les idées préconçues.
0: Okay.
1: Donc, je vais vous donner des idées préconçues et vous me dites ce que vous en pensez.
0: Super.
1: Alors, l'argent change les gens.
0: Et pourquoi l'argent ne devrait pas changer les gens? L'argent, c'est un outil qui nous permet de faire ce qu'on veut. Donc, le plus qu'on en a, le plus qu'on est capable d'entreprendre. Et c'est à nous de faire le choix d'entreprendre les choses qu'on veut.
1: Donc attention, l'argent change l'argent, oui, mais pas forcément en négatif.
0: Ça peut changer en positif
1: également.
0: Oui, ça peut vous permettre de faire, je ne sais pas moi, une retraite, de se lancer une compagnie ou donner aux autres.
1: Donc ça donne les moyens.
0: Oui, ça donne les moyens.
1: Les riches sont égoïstes.
0: Je pense que ça vient d'une réflexion de manque quand même, parce qu'on se dit tout le temps que tax the rich and this and that and the next thing. And I'm like, let's empower people for everybody to have more.
1: Alors j'ai envie de rajouter aussi, faux, les riches ne sont pas égoïstes, il y a aussi des pauvres qui sont égoïstes, je suis sûre.
0: Oui, l'égoïsme, c'est une condition humaine.
2: Voilà. L'être humain, en général, nous sommes égoïstes.
0: Ou pas.
2: Ça dépend de comment on voit la chose.
3: Relation.
2: Mais les riches sont égoïstes. Ouais, je suis d'accord. Faux, effectivement.
0: Parce qu'il y a aussi des pauvres qui sont égoïstes. Ouais.
1: Tout à fait. Alors, on continue. Pour réussir, il faut souffrir, travailler dur.
0: Ah, je déteste ça. Je déteste cette croyance. Non, absolument pas. Il faut savoir comment générer de la valeur. Mm-hmm. Et c'est quelque chose qu'on n'enseigne pas assez.
1: Il faut être innovant,
0: il faut être capable d'entreprendre, en fait.
1: Tout ce qui est innovation, créativité, en fait, c'est ça qui crée la valeur. Mm-hmm. Donc derrière, on peut parler plus de qualité que de quantité, finalement, de travail à accomplir.
0: Écoutez, si c'est la quantité de travail qui vous permet d'avoir la qualité du travail, pourquoi pas? Mm-hmm. Mais en même temps, il ne faut pas se dire que je travaille dur, donc je mérite d'avoir plus d'argent. En fait, si vous regardez bien, les gens qui ont le plus d'argent, ils ont créé leur vie d'une manière où ils ne doivent plus travailler dur, en fait. Et donc, ça, c'est une bonne réflexion à avoir. Est-ce que je suis en train de travailler dur parce que je pense que l'argent, c'est de la méritocratie, qu'elle n'est pas. Je crois qu'on pourrait en parler un peu plus in depth about the correlation between money and meritocracy.
1: Oui. Oui, c'est un sujet à lui-même, je pense. Oui,
0: absolument.
1: Clairement. Je continue. L'argent est sale.
0: Parfois, l'argent est sale. Mm-hmm. Mais parfois, l'argent n'est pas sale.
1: Ouais. Il faut garder sa clairvoyance, en effet.
0: Oui.
1: Ça peut être sale.
2: On dit l'argent est sale, mais il y a aussi l'argent sale. Vous voyez ce que je veux dire?
0: Comme un verbe?
2: L'argent est sale, donc, mais il y a aussi l'argent sale. Je ne sais pas si vous voyez d'où...
0: So money corrupts as well.
2: Voilà.
0: Ouais. Money is
2: corrupt. Parce que l'argent peut nous corrompre.
1: C'est ça.
2: Donc, comment on appelle ça? L'argent est sale ou l'argent sale? Quand l'argent nous corrompt.
0: C'est comme... en fait, si vous regardez l'argent comme un outil, en fait, ça vous donne un pouvoir, right? Mm-hmm. En anglais, on dit power corrupts. Mm-hmm. Absolute
2: pouvoir,
0: power.
2: Okay.
0: Corrupts absolutely. Mm-hmm. And so, yes, money has the potential to corrupt.
2: Ça dépend de comment on l'utilise.
0: And if you center your life around money, then you will likely become corrupt because you're centering your life around values that are very material and not based on your inner compass or your judgment of right and wrong, good or bad.
2: Donc, tout dépend de nous, en fait. Tout dépend de comment on l'utilise, qu'est-ce qu'on fait avec.
0: Absolument, oui.
2: OK.
1: Je ne mérite pas l'abondance.
0: Ça, c'est très triste.
1: Oui.
0: Mais c'est malheureusement une croyance que beaucoup ont, en fait. On vit avec sans même réaliser. Et c'est quelque chose qu'on hérite, en fait, je pense.
1: Ouais.
0: C'est dans les discussions, dans les dialogues qu'on a, qu'on entend, quand on entend les gens parler d'argent, quand on entend nos parents, nos grands-parents raconter des histoires de nous, on a toujours été

0: pauvres ou nous, on est...
1: Notre famille ne peut pas gagner plus, oui, etc. Oui, oui. Mais ce qui est encore plus triste, en fait, dans cette croyance, c'est qu'on associe notre valeur à l'argent. En fait, comme si qu'on n'était pas digne.
0: Moi, j'ai vu des gens qui avaient approprié une façon de vivre pauvre, entre guillemets, comme leur identité, malgré savoir beaucoup d'argent. Donc, on gagne beaucoup d'argent, mais on se dit, nous, on ne vit pas comme les riches. Et
1: donc, il y a un complexe quelque part aussi.
0: Il y a un complexe, oui. Et il y a aussi cet aspect de dire que les riches, c'est une race complètement différente de personnes...
1: Comme avoir un peu honte d'être riche, en fait, ou de gagner.
0: Oui, oui.
1: OK. Alors, j'en ai une dernière pour vous. La spiritualité et l'argent ne vont pas ensemble.
0: Ben, je pense que l'argent est complètement spirituel. Notre relation avec l'argent, c'est absolument spirituel. C'est émotionnel. Et tout ce qui est une relation émotionnelle a un aspect spirituel dans mon regard. Je pense que le plus... En fait, si je vous dis honnêtement, je pense que l'argent parfois devient une distraction à notre spiritualité parce que c'est tellement relié au monde matériel que we get into the pursuit of the material and we forget to go into the pursuit of the self. Mais si vous regardez bien, en fait, toute existence humaine sur Terre est une... dans ma façon de penser, c'est une exploration de soi, en fait. C'est pas...
1: Même à travers l'argent, à ce moment-là.
0: Même dans l'argent, votre relation, justement, l'argent. Je n'arrête pas de dire, mais l'argent, c'est vraiment un outil qui nous permet d'entreprendre ce qu'on veut entreprendre dans la vie. Si notre cheminement se fait pour une exploration de soi, ben, l'argent peut nous permettre de faire ça. Si c'est un cheminement pour l'exploitation des autres, l'argent peut aussi permettre ça. So it's interesting.
2: On peut dire que l'argent, c'est un amplificateur. Il amplifie ce qu'on a déjà.
0: Absolument. C'est comme mon papa me disait tout le temps, it's like water under your boat. So the more, if you're in the lagoon, and you have a boat, you'll be fine. You won't have like big waves. You'll catch small fish. And if you're happy there, then it's good. But if you want to have bigger fish,
2: donc, faut aller un peu plus loin.
0: You have to go where there's more water, right? But where there's more water, there's bigger waves.
1: Ouais. Donc, il y a des risques.
0: Il y a des risques.
1: Justement, ça nous fait une bonne liaison avec les risques. Outre ces idées préconçues, certaines personnes semblent avoir peur, en fait, de l'argent.
0: Oui, c'est une peur de manque, c'est une peur de succès parfois aussi.
1: Oui, des fois, tout à fait. On va changer. Si je gagne beaucoup d'argent, peut-être je vais devenir arrogante.
0: Je ne sais pas comment gérer. Moi, j'avais ça une fois. Je me rappelle le premier gros salaire que j'ai eu, je ne savais pas quoi en faire. Je me dis, mais qu'est-ce que... Je ne veux pas dépenser ça sur des choses bêtes. Je veux pas gaspiller. Je veux pas. Je veux construire, mais j'ai pas les outils pour le faire. Et c'est là que j'ai réalisé. Ben en fait, on a vraiment un problème de ne pas parler d'argent. Si je pouvais en parler à plus de gens, j'aurais eu bien plus d'informations pour gérer.
1: On peut vulgariser quelque part le débat dessus.
0: Valérie, j'ai gagné 10 000 roupies de plus ce mois-ci. Tu as une idée de comment est-ce que je peux investir ça ou dans quoi est-ce que tu investis ton argent, toi? On ne parle jamais de ça.
2: Non.
0: Mais on va parler de mon épée n'a casse. I'm broke. How often do we say that? But we never say, hey, I have like 100,000 rupees I made. I don't know where to put it.
2: Mais peut-être
0: like,
2: parce qu'on a peur aussi. Si vous dites, j'ai 10 000 rupees, comment faire pour investir? Mais donne-moi 5 000 là-dedans. On rentre le mois prochain.
0: Oui, mais après, c'est une conversation honnête à avoir. Qu'est-ce que tu vas faire avec mes 5 000 rupees?
2: Voilà, donc je pense que l'échange, et on a peur d'aborder ce sujet avec l'autre, attention, on a peur un petit peu...
1: De l'envie.
2: Là, de l'envie, il peut être mal moins là. D'où la question de tout à l'heure, est-ce que l'argent peut rendre les gens... les riches sont égoïstes. On peut revenir là-dessus, mais c'est pour ça qu'on a peur. C'est vrai que ce genre de conversation manque un petit peu, mais je pense que les gens ont peur.
0: Oui.
2: Vous pouvez dire combien, Moïna?

0: Et puis peur du jugement.
1: Peur du jugement aussi.
0: Jugement de l'autre.
1: C'est ça. Donc, il peut investir casse, il peut plus casse. Donc, on a peur.
0: C'est culturel aussi, hein, ouais. Parce que des fois, en fait, je vois dans les Américains, ils ont moins peur de la réussite, de dire combien ils gagnent, qu'ils ont été successful, etc. Par contre, en France, eh ben non, quand on est comptable, on arrive avec une petite voiture un peu casse-cassée, parce que si on arrive avec une Mercedes, mince, le client va se dire, ah ben, avec mon argent, qui se fait ça ?
2: C'est le regard des autres.
0: Donc, c'est un peu culturel aussi sur la façon d'appréhender.
2: C'est intéressant de voir ça aussi, parce que si vous regardez les Américains, l'argent, c'est comme une valeur pour eux. Ils ont vraiment centralisé l'argent dans leur vie.
0: Oui.
2: Capital pursuit is a big thing in American life. Et c'est intéressant de voir qu'ils sont bien plus open dessus.
0: Oui. Bon, après, bien sûr que tout est en équilibre et il ne faut pas non plus tomber dans le matérialisme ni de l'autre. Mais effectivement, ils sont plus décomplexés par rapport à parler de l'argent, j'ai l'impression. Comment est-ce que le risque, du coup, on en a parlé tout à l'heure, est nécessaire pour grandir, selon vous ?
2: Le risque, est-ce qu'il est nécessaire pour grandir ? Est-ce que vous avez déjà rencontré quelqu'un qui a grandi sans prendre de risques? C'est intéressant. Non, je dirais absolument oui. Je ne sais pas qui avait dit, but creativity takes courage. I think it was Matisse. Et grandir, it's a creative act.
0: C'est-à-dire quand on sort de sa comfort zone, c'est là où on passe le palier supérieur, en fait, quelque
2: Absolument,
0: part.
2: Absolument, oui. And the discomfort that we feel initially is notre petit cocoon that's breaking, you know.
0: Et c'est normal.
2: So for our transformation, oui. Absolument, oui.
0: Après, j'imagine que les risques peuvent être mesurés aussi, bien sûr, doivent être mesurés.
2: Oui, c'est pas comme si...
0: On ne dit pas d'aller à tout vent prendre tous les risques, bien sûr.
2: Exactement.
1: C'est un risque réfléchi. Il ne faut pas aller...
0: Mesurer.
1: Mesurer.
2: Il y a Warren Buffett qui dit « like never to invest your money in... in things that you don't have a sense for. And that makes a lot of sense to me. Parce que on te dit, tu dois mettre ton argent dans le stock exchange, or you need to invest in the Nasdaq, and this and that and the next thing. And I'm like, what? I personally, I don't follow those asset classes, you know? Like, that's not my zone of interest. So I would rather put my money towards... things that I know and I have a little bit of control over rather than give it to people that I don't know what they're going to do with it, but somehow I'm supposed to trust them. Prendre des risques, étudier, mais aussi ne pas tout miser sur une chose. Ouais. Voilà, vous voyez ?
0: Diversifier
2: ses risques et se dire, si j'ai 10 000 roupies, donc 5 000 roupies, je vais mettre dans un truc qui n'a pas beaucoup de risques, donc un truc safe, et puis 2500 roupies, je vais mettre dans un truc medium risk, et 2500 roupies, je vais mettre dans un truc qui est risqué, mais qui pourrait potentiellement me gagner beaucoup. Voilà.
0: En effet, si vous êtes plus attiré par l'immobilier, par exemple, donc d'aller développer quelque chose que vous allez louer et qui va vous générer des revenus, un peu plus que d'aller vers le Bitcoin ou des choses plus techniques.
2: Ou l'entrepreneuriat.
0: Que vous ne comprenez pas, éventuellement. Ou l'entrepreneuriat qui demande un peu plus d'investissement.
2: J'ai fait un workshop récemment où on parlait de asset classes. Donc, on parlait de comment commencer à investir et... il y a différentes classes d'investissement que vous pouvez faire. Vous avez bien sûr l'immobilier, que les Mauriciens connaissent et qui adorent. Vous avez le stock exchange, the stock market, to go that way. Vous avez de l'or, vous avez quoi d'autre? Vous avez plein de choses. Mais aussi, on oublie souvent que l'entrepreneuriat is an investment.
0: Bien sûr.
2: C'est un investissement de notre temps, c'est un investissement de notre argent. Et si on s'y prend bien, dans 5 ans, on peut construire quelque chose qui a plus de valeur que the sum of what we put into it.
0: Et c'est ça qui génère et fait que

0: Alors j'en fais des petits, quelque part.
1: Exactement.
2: Mais moi, j'ai une question par rapport à cela. Moi, je connais des gens qui, bon, ils ont peur. Ils ont peur d'aller investir à cause, justement, ils n'ont pas envie de prendre ce risque. On préfère garder leur jambe à matelas, comme on dit entre guillemets, ou tranquille à la banque, avec un taux d'intérêt correct, au lieu, parce que, comme vous avez précisé, c'est possible de le faire. Il faut juste franchir cette étape et prendre le risque.
1: Absolument.
2: Mais pourquoi, d'après vous, quel est ce blocage? Pourquoi les gens ont peur de prendre ce risque et préfèrent garder leurs jambes à matelas, comme on dit? Pourquoi?
1: Moi, je me dis que c'est la peur de perdre de l'argent. Je parlais à quelqu'un qui était dans le secteur bancaire and il me disait que 75% de l'argent mauricien, ça dort dans des comptes savings. Et je ne sais pas pour vous quel est le taux d'intérêt que vous avez dans votre savings, mais d'après moi, ce n'est pas plus de 2 ou 3%. Si je regarde le taux d'inflation à Maurice ces derniers temps, c'est 4,3% as at in May 2026, compared to 3,6% in April, qui veut dire que le taux, the rate at which your money is appreciating in your savings account, est moins que celui à laquelle il est en train de perdre sa valeur. Donc, mine de rien, God casse en dans matelas, bien joli, ou qu'il trappe, ou qu'il tous lit, ou qu'il fait ce qu'il a envie avec lui, mais l'IPP a dit ce valeur de jour en jour. Si vous guettez la dépréciation de la roupie sur les 5 dernières années ou même les 10 dernières années, 100 roupies qui obtiennent en 10 ans de cela n'est plus à ces bonnes mêmes affaires qui ou capable à ces ordis. Donc, si tu mets ça 100 roupies là dans un fonds d'investissement, que tu t'as gagné un petit baba, mettre ça simplement, des ordis ou 100 roupies capable ti un peu plus conséquent.
2: D'accord. Je pense que ça va répondre à beaucoup de questions.
0: Allez-y. Personnellement, donc, j'ai envie de dire que le plus grand risque est parfois de rester exactement là où on est, quelque part. Ce serait triste, une vie sans surprise, sans mouvement, statique, plat, certes, qui nous semble confortable au premier abord, mais où c'est en train de diminuer, en fait, avec cette inflation et avec l'érosion, quelque part, de l'argent. Nous allons maintenant vous partager notre capsule du jour. On est allé à la rencontre de plusieurs personnes de différentes générations et on voulait savoir ce qu'ils pensaient, en fait, de la richesse. Pour eux, qu'est-ce que c'est la richesse ?

0: Vincent, 43 ans. Alors pour moi, la richesse, déjà, c'est la définition que tout le monde connaît, c'est-à-dire la possession de biens, du bien matériel, donc une maison, une voiture, une richesse financière aussi probablement, donc avoir de l'argent. Mais pour moi, la richesse, c'est pas que ça. C'est aussi être entouré des personnes que l'on aime, avoir de l'amour autour de soi, pouvoir être riche intellectuellement aussi, pouvoir se nourrir des choses autour de nous. Et puis la richesse spirituelle aussi, avoir la foi potentiellement.
1: Gaëtan de Rosebel, moi j'ai 80 ans et j'ai plusieurs types de richesse. Et la richesse en amour, richesse en bonté, richesse matérielle et pour moi richesse spirituelle est plus important. Comme disait ce texte de la Bible, qui sert-il à un homme de posséder le monde si son âme même est infinie perdue? Alors nous besoin l'argent pour nous vivre, mais nous pas peut vivre pour l'argent. Absolument, comment sa personne qui dit nous besoin manger pour vivre et pas vivre pour manger.
2: Je m'appelle Bastien, j'ai 15 ans et aujourd'hui je vais vous parler selon mon opinion. Qu'est-ce qui est la richesse? Selon moi, déjà, on retrouve plusieurs perceptions de la richesse, car, par exemple, dans un premier temps, j'aurais décrit la richesse comme une richesse plutôt morale, avec les cultures générales qu'on peut acquérir avec l'apprentissage parental, l'apprentissage par rapport à l'éducation scolaire, encore juste dans la vie de tous les jours qui nous permet d'avoir une culture générale enrichie, afin d'enrichir ses interactions, par exemple. Dans un second temps, on retrouve notamment un facteur très important qui est celui de la richesse, car la richesse peut également être avec la monnaie, donc physique. Donc plus loin que le moral avec la culture générale, on retrouve un aspect physique avec l'argent qui nous permet certes

0: d'avoir plus de liberté, donc qui peut paraître, si on parle de montant, comme une forme de richesse. Et finalement, je voulais parler d'un dernier aspect qui est celui de la richesse, d'avoir une vie avec une famille unie.
1: Mary Jane, 58 ans. Donc, pour moi, la richesse, c'est ce qui nous permet de vivre pleinement et de donner du sens à notre vie. Pour certains, je dirais que c'est l'argent, les biens matériels, la sécurité financière. Pour d'autres, c'est la santé, la famille, l'amitié, l'amour, la paix intérieure ou encore la liberté de choisir sa vie. Donc, je dirais que la richesse a deux dimensions. La richesse matérielle, donc tout ce que l'on possède, l'argent, maison, ressources. Et ensuite, la richesse spirituelle. Tout ce qui désire ce qui a de la valeur dans notre vie, sans être de nature financière ou matérielle. Donc, elle ne peut pas être mesurée en argent, donc, mais elle contribue fortement à notre bien-être. Cette richesse immatérielle est souvent considérée, je dirais, comme la forme de richesse qui est plus stable, car elle ne dépend pas uniquement des bien que l'on possède, mais de ce que l'on est et de ce que l'on partage avec les autres. Une personne peut être riche financièrement, mais se sentir pauvre sur le plan humain. Tandis que peut-être une autre peut avoir peu de biens matériels, se sentir profondément riche, grâce à sa famille, son entourage, ses amis, son bonheur. Donc la véritable richesse est souvent la capacité à apprécier ce qu'on a, en donnant du sens à tout ce que l'on vit.

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1: De retour sur notre plateau, Valérie au cœur de l'essentiel avec Nathan et Choubda Gadjador sur le thème de la richesse. On a vu, Choubda, des idées préconçues sur l'argent, les conditionnements, nos freins, les croyances limitantes, sachant que l'argent n'est ni bon ni mauvais, il amplifie souvent ce que nous sommes déjà, c'est ce qu'on a vu. Mais du coup, comment faire de l'argent un allié qui soit sain? Quelles pourraient être quelques reformulations plus constructives selon vous?
2: Déjà de se dire que l'argent est un outil pour nous, qui nous permet d'avoir plus de capacité d'entreprendre. Ne pas avoir peur de perdre de l'argent, de se rappeler constamment que l'argent is in abundance in
1: the
2: world.
1: C'est un flux, ça va, ça vient.
2: Ça va et ça vient, oui. D'en parler de plus en plus aux gens, de cultiver une capacité de bienveillance et d'entraide pour aider chacun.
1: C'est vrai qu'il y a certains qui sont quand même plus financièrement éduqués, je vais dire ça comme ça, et d'en parler sans honte peut-être peut nous faire avoir des idées sur où investir, comment positionner son argent dans tel endroit.
2: Oui, exactement, absolument. Ne pas avoir peur de poser des questions et d'avoir une curiosité saine, oui, par rapport à de l'argent.
1: Ok. Et comment est-ce qu'on développe cette relation plus consciente et saine par rapport à l'argent?
2: On commence par écouter le Don't Panic podcast.
1: Ok, le message est passé.
2: Non, je rigole, mais c'est vraiment l'éducation de soi, en fait. Mm-hmm. C'est d'aller à la recherche de ces ressources qui vous permettront de trouver qu'est-ce qui est en alignement avec ce que vous voulez dans la vie. Et de se dire que l'argent, c'est mon allié, c'est quelque chose qui va me permettre d'entamer les choses que je veux faire, de créer les choses que je veux créer, et d'aller à la recherche de cette éducation financière, en fait.
1: Donc, l'idée, c'est d'avoir cette mission avant tout, et derrière, en fait, ça va suivre. Par exemple, peut-on être ambitieux, selon vous, sans tomber dans une obsession matérielle?
2: Oui, absolument. Je pense que les gens qui sont les plus ambitieux, ils le font pas pour de l'argent, mais ils le font for the pursuit of excellence.
1: Quelle est votre ambition à vous?
2: Moi, mon ambition, avec tout ce que je fais, c'est de voir Maurice comme une région où les gens paniquent moins avec de l'argent. Je dis tout le temps que ma vision pour Don't Panic, c'est Mauritius as an island of investors. Donc, de voir des gens qui fonctionnent dans un esprit d'abondance plutôt

0: beaucoup de scarcity. Et de voir ce que les Mauriciens sont capables de créer quand ils sont en train de fonctionner d'une place où il n'y a plus de peur, en fait.
1: Vous croyez que cette scarcity est créée par le fait qu'on est sur une île?
0: Je pense que cette scarcity est créée par, oui, le fait qu'on soit sur une île, mais aussi l'histoire de notre pays. Vous voyez, on a... Donc, already, there's a limited amount of land. Mm-hmm. So people are like, okay, where, what is my share of it? Mm. And then there is the idea that, like, a big portion of our population comes from displaced people with very little connection to their histories, to their context. Mm. Trois quarts des gens ne savent pas d'où ils viennent, en fait, et c'est très difficile à ce moment-là de se retrouver et de trouver notre contexte,
1: oui, pour se dire, ben,
0: oui, notre ancrage, pour se dire, ben, this is who I am and this is what I can do. This is the lineage that I have. Mine de rien, ça vaut beaucoup, ça. Mm-hmm. Et donc, il y a déjà ça, et puis que les Mauriciens sont venus à Maurice quand il n'y avait rien. On a tout bâti nous-mêmes, en fait, si vous regardez bien. Donc, voilà.
1: Donc, comment est-ce qu'on peut créer, développer cette abondance intérieure, par exemple, dans une période difficile?
0: C'est, pour moi, the ways that I've seen people do this well is à travers un bon dialogue. Un dialogue entre amis, se dire, écoute, tu sais, ça va vraiment pas bien financièrement, je sais pas quoi faire, je me sens dans un truc, je peux pas dire des mots, il y a des mots que je peux pas dire, mais je suis dans la difficulté, et se trouver des alliés qui vous permettraient de trouver des solutions à vos maux, en fait.
1: Et qui peut nous faire grandir intérieurement, financièrement, du coup, à part votre podcast, Don't Panic?
0: Ben, je crois que, en tant que Mauricien, we underutilize our banks. Mm-hmm. De vraiment hold les institutions financières plus accountable for plus d'informations, plus d'éducation autour de la gestion d'argent, de provide more services to people to educate them around how to grow their money and manage their money.
1: Oui.
2: Et on invite aux auditeurs aussi de partager leur avis avec nous. Vous pouvez nous appeler. Et dans les temps, 402 80 80, un petit message si vous avez des questions aussi à nous poser. Autant que possible, on va les répondre.
1: Shuda, des fois, comment savoir si nous utilisons l'argent comme compensation émotionnelle? Ça arrive, ça?
0: Oui, c'est une très bonne question, en fait. J'appelle ça du self-soothing. Enfin, c'est pas moi qui appelle ça. On appelle ça du self-soothing. Donc, on se fait sentir mieux pour un petit instant, instant gratification. Mm-hmm. Et on espère que cette émotion nous fuit. La peur ou l'anxiété ou peu importe ce qu'on ressent, mais c'est très short-lived, vous voyez, ça revient...
1: Ça fuir ça sous un matelas, mais bon, ça va ressortir.
0: Oui, et ça revient au galop, en fait, très souvent, ouais.
1: Donc, autant affronter clairement sa peur ou
0: oui,
1: clairement...
0: Oui, ou se dire, ben, de reconnaître, en fait, ah, je ressens ce besoin, OK, déjà de se dire, ah, j'ai envie, j'ai vraiment une impulsion d'acheter, OK. Donc, prendre take notice of that et de se dire pourquoi est-ce que je ressens ça? Quelle est la manque que je suis en train de percevoir, mm-hmm, qui me force à combler ce vide? Et est-ce que ce vide, il est quelque chose que je veux combler ou qui pourrait être résolu avec une conversation ou une décision dans ma vie qui est un peu différente aussi. Ouais.
1: Comment est-ce que quand on avance, donc avec tout cet univers de risques mesurés dont on a parlé, comment est-ce qu'on distingue entre une intuition?

0: question ou une impulsivité? On a parlé là d'impulsivité, d'achat, ouais, etc.
1: Je crois qu'on avait, dit ça. Donc l'impulsivité, il y a quand même un aspect de peur. Mm-hmm. Qui that drives it, and l'intuition c'est it's just knowing,
0: so
1: c'est un ressenti
0: deep inside à l'intérieur,
1: Et une impulsion c'est vraiment there's haste with it. What's the word for haste in French? On est pressé. Il y a une impatience avec l'impulsion.
0: Un empressement. Ouais. En fait, c'est une émotion.
1: Oui, exactement.
0: Plus. Donc, du coup, l'intuition serait un ressenti et l'impulsivité, une émotion quelque part.
1: Oui. Donc, l'intuition, c'est juste un... It's a quiet knowing, right?
0: Oui, voilà.
1: Ça ne vous force pas, ça ne vous pousse pas. Mm-hmm. C'est juste une connaissance qu'on a en soi. Okay. Et l'impulsion, c'est plutôt assez impatient. Ça demande de l'action, en fait.
0: Choubda, nous arrivons à la fin de notre émission, déjà. Quel pourrait être votre mot de la fin? Ou un message fort, en tout cas, que vous souhaitez partager avec nos auditeurs?
1: Valérie, je l'ai dit avant, mais je le redirai. Don't panic with money, really. C'est pas juste pour faire de la promo ou quoi, mais c'est vraiment quelque chose que je tiens à cœur, de se dire si on se retrouve dans notre vie à avoir peur de perdre de l'argent, on est on the wrong track.
0: Oui.
1: I think that's what I would.
0: Donc, si vous êtes dans ces situations, essayez de penser autrement, essayez d'être créatif, de chercher d'autres avenues.
1: Cherchez les conversations qui vous ramènent.
0: Tout est là en abondance autour, en fait.
1: Oui, exactement.
0: C'est-à-dire l'aide aussi pour pouvoir s'améliorer.
1: Oui, souvent on ne demande pas assez d'aide, en fait, je trouve. Souvent on n'en parle pas, c'est faute de penser que les gens vont avoir envie de ce qu'on a ou qu'ils pensent qu'on ait envie de ce qu'ils ont, mais...
0: Tout ça, c'est de la scarcity, justement. Ouais. C'est l'abondance. C'est la collaboration, la générosité.
1: J'ai très rarement posé des questions aux gens qui ne voulaient pas me partager their knowledge.
2: Ouais. So, ce qu'on peut dire aussi, c'est allez-y, prenez le risque. Après tout, c'est l'homme. C'est l'homme qui a créé l'argent.
0: Oui.
2: Donc, don't panic. Ne stressez pas. Prendre le risque, mais le faire intelligemment. Réfléchissez. Absolument. Parlez-en autour de vous. Prenez conseil avec des gens compétents qui sont dans le domaine, mais ne sombrez pas dans la dépression parce qu'on a perdu, on n'en a pas. Ouais. De toutes les façons, quoi qu'il arrive, il n'est pas brassé. Tout le temps, nous pouvons miser encore.
1: Absolument.
2: Donc, profitez, utilisez ça intelligemment.
1: Quelle belle réflexion.
2: Voilà. Donc, panique.
0: Le mot de la fin. Nous arrivons donc à la fin de notre émission. Alors finalement, la richesse véritable est peut-être cet équilibre subtil entre ce que nous créons à l'extérieur et ce que nous cultivons à l'intérieur. Car au-delà de l'argent, la vraie question reste « Qui devenons-nous dans notre manière de vivre, de partager, d'oser et d'aimer ? » Sommes-nous en gratitude quand nous observons toute l'abondance autour de nous ? Savons-nous recevoir finalement ? Que voulons-nous transmettre comme héritage au-delà de l'argent? N'est-ce pas là ce qu'on aurait de plus précieux, quelque part? Merci à Nathan de son assistance,
2: Valérie,
0: à Juanita de la prod, à Youssouf de la technique pour leur contribution à cette émission. Merci aussi à Choubda de votre présence ce matin et de nos échanges. Et vous, chers auditeurs, essayez de voir l'argent comme un moyen, un outil, et au-delà de l'argent, de créer de la valeur. Dans notre vie autour de nous, donnons, collaborons, échangeons, partageons. C'est de cette abondance d'amour-là dont on parlait pour remplir nos cœurs de richesses. Et je vous dis à très bientôt et je vous laisse avec Méline et Reza pour Popcorn et Préjugés.

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1: Bonjour à tous et bon samedi, il est 11h.

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0: Bonjour, ce matin dans Popcorn et Préjugés, nous nous intéressons à deux comédies romantiques américaines qui encadrent une décennie entière. Mon beau-père et moi, sorti en octobre 2000, est une comédie surprise qui devient un phénomène commercial. Le film réunit une jolie brochette d'acteurs, une belle brochette, Ben Stiller, Robert De Niro, qui est réalisé par Jay Roach, qui sort tout juste d'avoir travaillé sur Austin Powers et puis Crazy Stupid Love, sorti en juillet 2011, qui réunit Steve Carell, Ryan Gosling, Emma Stone et Julianne Moore. Il est réalisé par Glenn Ficarra et John Requa, qui reviennent surtout d'une comédie plus sombre intitulée I Love You, Philip Morris. Ce sont deux films qui traitent de sujets similaires, la rencontre amoureuse, la construction des relations, le rôle de la famille, et pourtant, ils le font selon des approches entièrement différentes. Mais tout d'abord, un grand bonjour à mon acolyte de toujours, Reza Duli Mahmoud.
1: Bonjour Méline, comment ça va?
0: Très très bien, et vous?
1: Ça va très bien, merci.
0: Alors, quel fil conducteur relie ces deux films du jour?
1: Eh bien, Méline, ce sont des films événements, on va dire, un petit peu, qui ont un petit peu marqué leur époque. D'abord, Meet the Parents, donc mon beau-père et moi en 2000.

qui était, comme vous l'avez mentionné, un petit peu un succès surprise, une réussite surprise. On ne s'y attendait pas. Et ça a lancé une petite franchise, d'ailleurs, derrière. Et puis, Crazy Stupid Love, non plus pas forcément un film extrêmement attendu, mais qui a quand même reçu de très bonnes critiques et qui est apprécié.

0: et donc ça épice un petit peu les choses et ça engendre notamment pas mal de situations cocasses.
1: C'est un changement fondamental de ton dans la comédie américaine, je dois le dire. Donc on a Mon beau-père et moi, qui est la comédie de l'humiliation. Ben Stiller, qui incarne un homme en proie à l'anxiété totale face à une situation sociale, celle de rencontrer les parents de sa petite amie pour la première fois. La comédie surgit de là. Nous observons justement cet homme transpirer, se ridiculiser, se dégrader profondément. Et Robert De Niro, lui, incarne l'autorité patriarcale menaçante. C'est une comédie qui repose sur la peur du père au sens littéral et au sens symbolique, alors que Crazy Stupid Love, qui arrive 11 ans plus tard, traite d'un mariage qui se désagrège. C'est l'histoire d'un homme de 43 ans qui découvre que sa femme a commis l'adultère et qui, au lieu de combattre pour sauver son mariage, doit apprendre à vivre seul, puis à redécouvrir l'amour. Donc le ton est complètement différent.
0: Oui, le ton est complètement différent en effet, Méline, mais on va voir qu'il y a des thématiques similaires par rapport à la conquête, en fait. Hein. Il faut conquérir le cœur des gens. Avec Meet the Parents, ça va être à Ben Stiller de conquérir, en gros, de gagner la confiance, en tout cas, de ses beaux-parents. Et puis, dans le cas de Carl Weaver, donc interprété par Steve Carell dans Crazy Stupid Love, eh bien, lui va devoir reconquérir son épouse, en fait.
1: Ça, c'est encore autre chose. Et les deux films ont connu un succès commercial important à leur époque respective. Mon beau-père et moi génèrent 330 millions de dollars de recettes mondiales. C'est quand même énorme pour un budget de 80 millions. C'est énorme pour une comédie. Crazy Stupid Love générera 120 millions de dollars mondiaux pour un budget de 50 millions. C'est une performance plus modeste, mais néanmoins solide. Alors pourquoi ces deux films séduisent-ils un public aussi large ?
0: Parce que sans doute que c'est des films intergénérationnels, en fait. Déjà dans Crazy Stupid Love, on a l'amour à plusieurs qui va toucher plusieurs générations. Mmh. On a l'amour qui va toucher donc un jeune garçon, un jeune adolescent, et puis donc ses parents aussi. Donc il y a ça va vraiment toucher beaucoup de monde. Et c'est la même chose aussi dans Meet the Parents, dans le sens où d'un côté on voit que le personnage de Greg va chercher à gagner la confiance de son beau-père, tandis que son propre beau-frère à lui a déjà gagné cette confiance en épousant donc la sœur de Pam, donc qui va être l'épouse de Greg. Mmh. Donc il y a aussi, voilà, à chaque fois des situations différentes qui font qu'on arrive à s'y identifier assez facilement.
1: Absolument, et aussi parce qu'il parle à des moments très précis de la vie humaine. Reza, mon beau-père et moi, comme vous l'avez dit aussi, s'adresse à tous les hommes qui ont ressenti la peur de rencontrer la famille de leur petite amie et qui ont craint de les décevoir ou de faire mauvaise impression. Donc c'est une expérience véritablement universelle. Alors que Crazy Stupid Love, en revanche, parle à tous les adultes dont le mariage s'effondre et qui se demandent s'il existe une vie après le divorce, s'ils peuvent encore être désirables, s'ils peuvent encore connaître le bonheur. Donc c'est aussi universel, mais d'une manière plus mélancolique. Le cinéma américain a changé considérablement entre ces deux moments.
0: Ben forcément,
1: l'Amérique elle-même a changé.
0: Forcément, la recette ne va pas être la même parce que bon, il y a la question de l'époque, il y a la question aussi de l'évolution du cinéma, l'évolution des mentalités entre 2000 et 2011. Et aussi, entre-temps, on va voir que il y a eu des suites à Mon beau-père et moi aussi.
1: Oui.
0: Donc d'ailleurs, on attend le quatrième volet cette année
1: qui sortira très bientôt.
0: On attend la fin de l'année.
1: Mon beau-père, ma belle-fille et moi avec Ariana Grande.
0: Ariana Grande, donc surprise. Et d'ailleurs, Robert De Niro aurait déclaré que c'était l'une des personnes avec lesquelles il avait préféré travailler. C'était une actrice, c'était une jeune femme très drôle, donc très drôle. Et donc, ça a été vraiment un plaisir pour lui de travailler avec elle. Parce que moi, déjà, j'avais été quand même assez déçu du dernier volet, le troisième. Mmh. J'avais trouvé vraiment assez fade. Mmh. Ça manquait vraiment de profondeur par rapport au premier volet. Le deuxième, ça va, il était pas mal.
1: Ouais.
0: Mais voilà, déjà à travers la franchise elle-même, on voit aussi l'évolution évolution
1: des mentalités,
0: de comment on va percevoir aussi l'humour dans le cinéma américain. Et donc, Crazy Stupid Love va apporter un peu plus de modernité, en tout cas, parce qu'on a des personnages aussi qui sont un petit peu plus jeunes, qui ont une différente image aussi, une différente façon de concevoir l'amour. Donc, il y a aussi
1: différentes notions de la vie.
0: Voilà, c'est ça. Donc, c'est aussi une autre philosophie qui nous est dépeinte.

0: dans Crazy Stupid Love par rapport à mon beau-père et moi.
1: Et c'est ça, encore une fois, on revient à ce que je disais juste avant, l'Amérique elle-même a changé. Analysons maintenant ces films, commençons par le tout premier. Nous sommes en octobre 2000, c'est une Amérique antérieure au 11 septembre, antérieure à la crise financière, pleine d'optimisme caractéristique des années 90. L'économie roule, les marchés boursiers explosent, la fin du siècle est vécue comme un triomphe, le cinéma américain aussi triomphe, Gladiator vient de remporter 4 Oscars, The Perfect Storm est en production, Hollywood domine le monde. Pourquoi mon beau-père et moi connaît-il un tel succès dans ce contexte précis ?
0: Parce qu'il sort un peu des sentiers battus, en fait. On ne s'attendait pas, effectivement, quand on voit le succès d'un film comme Gladiator et que, en parallèle, on voit un film comme Mon beau-père et moi, c'est pas attendu, en fait. C'était quelque chose d'assez... ce qui sortait un peu de nulle part à ce moment-là, à cette époque-là. C'est pas le type de cinéma que l'on attendait, que l'on voulait. On ne courait pas, on ne s'empressait pas d'aller au cinéma pour voir ce type de film. Mmh. Et finalement...
1: Et aussi parce que le film joue précisément sur l'anxiété qui existe sous la surface de cet optimisme dont je parlais juste avant. Parce que Reza, les années 90 ont été l'ère des générations d'après-guerre qui dominent la culture. Clinton à la présidence, la nouvelle économie, le triomphe du libéralisme. Mais il existe une génération X plus jeune, celle à laquelle appartient Ben Stiller.
0: Oui, et donc effectivement, il fallait aussi qu'on ait cette version là du cinéma américain, un peu une version de transition, on va dire. On est à la fin des années 90, au début des années 2000, donc on sent qu'on est dans une phase de transition.
1: On cherche sa place encore.
0: Exactement.
1: Comment ma place, comment je fais concurrence, là je parle de Ben Stiller, comment je plais. Alors Mon beau-père et moi est précisément l'histoire d'un jeune homme ordinaire qui rencontre le père de sa copine qui est Robert De Niro, non pas métaphoriquement mais réellement, et tout le film tourne autour de cette question: comment ce jeune homme peut-il se mesurer à cela, comment peut-il plaire? Donc c'est l'anxiété générationnelle incarnée.
0: Oui, en plus là on va voir que c'est un infirmier. Ce qui n'est pas forcément bien vu par ses beaux-parents. Pour Jack, donc incarné par Robert De Niro, c'est un métier un petit peu dévalorisant pour un homme. Donc il y a aussi une espèce de mentalité un peu machiste derrière cela. Et donc lui, on va voir, donc Jack, c'est un fleuriste sous couvert, en fait. Hein. Donc en vrai, c'est un ancien agent de la CIA et qui a des espèces de manières d'aller faire des recherches sur toutes les personnes qu'il va rencontrer. Et dès la première rencontre parce que ce qui va se passer, Méline, c'est que on va voir que Greg va demander Pam en mariage. Et donc entre temps, il y a la sœur de Pam qui va elle aussi se marier. Il y a un mariage qui va être organisé, donc ils vont se rendre lui il travaille à Chicago, Greg, et ils vont devoir se rendre à Long Island, donc à côté de New York, pour rejoindre la famille et rencontrer la sœur de Pam, son nouveau mari et évidemment les beaux-parents. Mais on va voir que dès la première rencontre entre Jack et Greg, on sent qu'il y a tout de suite une tension, il y a quelque chose qui ne passe pas. Parce qu'on a deux personnages qui sont issus de deux univers complètement opposés, en fait. Hein. On a d'un côté un homme ordinaire assez simple, assez tranquille, et de l'autre côté...
1: Mais déjà, le personnage principal qui s'appelle Greg Focor, donc ce qui est le premier gag du film.
0: Oui, déjà le nom fait sourire. Greg Furniquet dans la version française. Et là on se marre déjà un petit peu. Et puis donc là aussi c'est un prétexte pour se moquer déjà du personnage de Greg, qui va un petit peu être le souffre-douleur, en fait, hein, de Jack durant tout le film. Et donc, comme je le disais, on a d'un côté cet homme ordinaire avec ce nom un petit peu ridicule, et de l'autre côté on a un homme dur, un vétéran. On sent que là on ne rigole pas avec ce genre de personnage.
1: Il joue avec un humour aussi, De Niro, qui joue avec un humour très très subtil. Il sait parfaitement que le personnage est intimidant, que le public le craindra. Donc c'est pourquoi il joue son rôle de manière très très mesurée. Il y a des moments où il observe Ben Stiller avec une suspicion, en tout cas vraiment qui grandit progressivement. Il y a d'autres moments où il pose des questions

0: qui semblent innocentes mais contiennent une pointe. Oh mon Dieu, vous travaillez comme infirmier ? Mais c'est intéressant. Le ton suggère c'est quoi ce gars avec un métier, selon lui, hein, on dit bien, entre guillemets, de seconde classe qui va être mon gendre.
1: Oui, et comme je le disais, il y a déjà des idées très définies, très arrêtées dans la tête du personnage de Jack. Et donc, il va faire comme ça, lancer des petites piques en toute subtilité, notamment quand ils sont à table ou lors du dîner, qui va être une scène assez cocasse aussi, avec des gags qui sont devenus cultes au fil des années. Donc oui, il va jouer sur ce côté un petit peu sans rire, et ça fonctionne à merveille.
0: Et en parlant de scène devenue mythique, il y a aussi une autre scène culte où Greg casse une petite urne de la famille, une sorte d'objet religieux ou de symbole de fertilité. Donc il casse le symbole sacré de la famille et tout le reste du film traite des conséquences de ce petit accident. Alors comment est-ce que le réalisateur, est-ce qu'il filme l'escalade progressive des problèmes, à savoir que Jay Roach a travaillé sur Austin Powers. Donc avant cela, donc Austin Powers, on connaît tous ce film. C'est une comédie absurde, sexuelle, complètement farfelue et de petit budget. Pourquoi est-ce qu'il décide de faire Mon beau-père et moi après Austin Powers ? Parce que là, c'est un changement dramatique de registre.
1: Alors, il s'avère, Méline, que le projet avait été proposé à Steven Spielberg. Oui, et que Spielberg voulait Jim Carrey dans le rôle de Greg à la base. Mais finalement, quand les deux se sont retirés du projet, qu'on a proposé à Jay Roach de le réaliser, et lui, il était partant aussi. Donc voilà, ça reste de la comédie, encore une fois, même si Austin Powers, c'est un autre type de comédie. Et donc là aussi, il pouvait faire jouer aussi ses qualités en tant que réalisateur de comédie. Ses compétences. Donc vous parliez de la scène de l'urne cassée. Ouais. Donc là c'est une scène vraiment c'est un gag avec l'urne qui contenait donc les cendres de la mère de Jack et Greg qui le casse et comme si c'était rien. Et donc c'est le début de la catastrophe et ça va continuer comme ça crescendo.
0: Oui, parce que là il casse l'urne, il essaie de la recoller en secret, cela échoue, il ment pour couvrir son mensonge. Ce mensonge crée une nouvelle situation, donc et ainsi de suite. C'est la structure classique de la farce, une boule de neige qui grandit et à chaque étape, Greg essaie frénétiquement de résoudre le désastre, mais en crée un nouveau. Ça, c'est le génie de Roach, parce qu'il comprend que la comédie repose sur le timing et l'accumulation, non pas sur un seul gag ou un gag énorme, mais sur plusieurs petits gags qui s'ajoutent les uns aux autres. Et progressivement, on a pu le voir, la situation devient absurde.
1: Oui, alors là, c'est un humour de situation. C'est sur cela que va jouer Jay Roach dans ce film. Comme vous le disiez, Méline, on enchaîne les petites farces, les petites bourdes. Du côté de Greg, c'est un personnage maladroit. C'est un personnage qui est pas méchant. C'est un bon garçon. Ouais. C'est un garçon tranquille. Mais il est pas très fin. Il est pas très, très adroit dans sa façon d'agir, dans ses prises de parole également, et avec un personnage comme Jack en tant que beau-père, ça ne pardonne pas en fait.
0: On a justement une autre scène culte, la course. C'est parti donc pour notre premier extrait.
2: Vous devenez une vraie bête comme vous disiez, Greg. Attachez vos ceintures, attachez vos ceintures. Bon sang, Furniquet! Mais bon Dieu, Furniquet, doucement!
3: Mercedes, c'est le rêve, comme Manu.
2: Oui, il faut pas que ça tourne au cauchemar, tout de même. Tiens, voilà Jack. Hé, hey, Jackie!
3: Tu veux t'amuser, papy? C'est parti.
4: Faites attention, Greg! Greg! Oh mon Dieu! Tu es sûr que ça va, chérie?
2: Mais oui, j'ai envie d'être à la maison. Mais qu'est-ce qui vous prend à rouler si vite?

0: ça va, on n'est pas pressé, on arrivera bien assez tôt. On a le temps. C'est pas le circuit de Monaco, doucement, Greg.
1: Oh, en fin de compte, tu devrais peut-être prendre le volant.
0: Ouais, ça va aller.
2: J'aurais pas dû boire. Ça va. C'est bon.
0: Yes!
3: Tiens qu'à tourner à gauche.
0: Vous auriez dû prendre à gauche. Furniqué.
1: Oh, je crois que je vais vomir.
3: Dans les choux, Furniqué.
1: Ça va
2: mieux.
1: Oh oui, ça va.
2: Allez, on descend.
1: Oh, ça va. Oh. Ça y est.
2: La prochaine fois, je rentre rapide.
4: Ah, la terre.
5: Et à la fin, attention, spoiler, Greg et Jack trouvent une compréhension mutuelle. Le film suggère, oui, rencontrer la famille est stressant, mais finalement, on peut se parler et se comprendre.
6: Oui, mais bon, avec beaucoup de compromis quand même, hein, Melling, ça implique pas mal de faire pas mal de concessions de part et d'autre. Et on va voir aussi quand même que c'est pas tout à fait terminé entre ces deux-là. On a notamment la scène de fin où Greg, il y a une caméra qui filme Greg et Greg est en train de se moquer de Jack, donc, et que Jack visualise donc la scène, donc qui annonce aussi la suite un petit peu, la reprise des hostilités entre les deux personnages, donc qui va entraîner ensuite donc le deuxième volet qui est sorti 4 ans plus tard. Donc là c'est mon beau-père, mes beaux-parents
5: et moi.
6: Non, c'est mes parents. Mon beau-père, mes parents et moi, c'est ça.
5: Voilà, c'est ça, et moi à la fin.
6: C'est ça.
5: Le thème central du film, peu importe que ce soit le premier ou le deuxième film, le thème central du film est comment un jeune homme obtient-il l'approbation du père. C'est un thème éternel dans la littérature et le cinéma, mais Roach le traite comme une comédie, non comme un drame. Pourquoi cette approche comique ?
6: Bah, encore une fois, là, on sort un peu des sentiers battus et ça nous permet aussi de rire aussi de ces situations qui sont souvent trop souvent prises au sérieux, en fait. Parce que, on se dit, voilà, on se met forcément à la place du personnage de Greg pour qui ça doit pas être facile de gérer ce type d'interaction avec Jack. Mais nous, en tant que spectateurs externes, on rigole, en fait. Parce que là, on a vraiment des scènes cocasse, comme celle qu'on vient d'écouter, donc la scène de la course, c'est un petit peu la folie, ça va un peu dans tous les sens, ça devient un peu burlesque par moment.
5: Ouais, et aussi parce que le registre comique permet de dire cette anxiété que vous ressentez face au père de votre copine, elle est en réalité absurde, même si elle est aussi réelle.
6: Alors, oui, c'est-à-dire que ça banalise un petit peu la chose. C'est-à-dire, je ne dirais pas que qu'elle soit absurde, mais en tout cas, c'est quelque chose de commun.
5: Par exemple, en tout cas. Oui, mais si le film était un drame, allez, disons-le comme ça, si Greg était sérieusement terrorisé, si Jack était véritablement hostile, ce serait un film sur les tensions familiales conventionnelles.
6: Là, ça aurait même pu être un thriller, en fait, parce que là, on aurait carrément d'un côté le beau-père vraiment flippant, mystérieux. Il y a eu des films comme ça, d'ailleurs. Hein,
5: On en a parlé dans cette émission.
6: Il y a des films comme ça. On a des beaux-pères flippants, on a des beaux-pères qui font, qui nous donnent pas envie de les rencontrer. Donc là, ça aurait été plus qu'un drame, ça aurait beaucoup plus été un thriller, à mon sens.
5: Mais là où justement, parce que c'est une comédie, Roach affirme cette terreur que vous ressentez est ridicule, tout simplement, tout en étant authentique. Et nous pouvons en rire du ridicule tout en reconnaissant la réalité sous-jacente. Donc ça, c'est l'art véritable de la comédie, faire rire du sérieux.
6: Oui, voilà, exactement, Melling. On prend des situations de base sérieuses et on en fait une bonne blague, en fait. Hein, et donc, ça fonctionne à merveille ici, en tout cas.
5: Et le film plaît énormément au public. Oui, ça fonctionne. 330 millions de dollars, c'est une performance colossale pour une comédie. C'est l'une des comédies les plus rentables de tous les temps. Pourquoi ?
6: Déjà, le casting, quand même. Le casting, il faut bien le dire, ce duo fonctionne à merveille. Robert De Niro, dans son rôle de beau-père, très fermé, très dur, dans son

0: avec son caractère bien tranché, et de l'autre côté, le contraste avec le personnage de Greg Fournier incarné par Ben Stiller. Ben, on a ce personnage un petit peu naïf, un petit peu maladroit, qui a un métier assez ordinaire entre guillemets, et donc la rencontre entre ces deux personnages ne pouvait qu'être explosive.
1: Absolument. Donc parce qu'il parle aussi, enfin ce film parle à un public mondial, rencontrer la famille de son partenaire amoureux est une expérience universelle. Alors peu importe d'où vous venez, ce moment existe et mon beau-père et moi le traitent avec humour et empathie. Je suis sûre que Reza, vous n'allez pas me contredire là-dessus.
0: Non, parce que là on est vraiment là-dedans, Meding, il y a effectivement beaucoup d'humour et on a cette empathie parce qu'au final, on sympathise avec Greg, avec tous ces déboire et voilà, il se retrouve même
1: des aventures.
0: Il se retrouve même interrogé à l'aéroport, etc., sur ses bagages, etc. Donc il vit des moments compliqués déjà avec sa famille, mais aussi en dehors. Donc il en a pas mal, en fait, il en a pas mal,
1: il encaisse pas mal, il a
0: beaucoup à faire, beaucoup à gérer,
1: mais c'est vrai que le film ne punit pas le protagoniste, il ne moralise pas, il dit simplement oui, c'est amusant et c'est normal, et le public paie pour vivre une expérience partagée de ce qui signifie être humain. Le film réussit aussi parce que, ça vous l'avez mentionné un petit peu plus tôt, Robert De Niro, son seul nom attire le public, et Stiller à cette époque est une star montante. Zoolander sort le même mois que Mon beau-père et moi, donc il y a une énergie autour de lui, le film arrive au bon moment avec les bonnes stars.
0: Oui, il y a une aura autour de Ben Stiller qui est un peu la figure montante du cinéma américain, de la comédie américaine en tout cas, et de l'autre côté on a un acteur confirmé, mais que l'on retrouve quand même dans un registre auquel il ne nous avait pas vraiment habitué.
1: Voilà.
0: On l'a rarement vu dans des comédies. Si, il y avait comment ça s'appelle le film où il joue un mafieux là, et que il va voir son psy là,
1: oui,
0: qui est interprété par Billy Crystal.
1: Oui, je vois,
0: j'ai oublié le titre.
1: Idem pour moi, mais je
0: voilà.
1: Vois, ouais.
0: Mais il avait déjà commencé à s'orienter vers la comédie un petit peu avec ce type de film, mais là c'est vraiment un virage total en fait, parce qu'avec le film dont je parlais, on avait quand même un côté action, un côté un peu gangster, et de l'autre côté on nous montrait le côté sensible
1: du personnage,
0: du parrain de la mafia, et c'est des rôles auxquels De Niro ne nous avait pas habitués. On le connaissait dans des rôles comme Taxi Driver, Raging Bull et Mission et compagnie, mais là on passe à de l'humour.
1: C'est un vrai changement de registre, de cadre.
0: C'est un virage à
1: 360
0: degrés. Et donc, on est intéressé aussi de voir qu'est-ce qu'il peut nous proposer. Parce qu'il a, à ce stade de sa carrière, De Niro, il n'a plus grand-chose à prouver. Il a raflé tous les prix qu'il aurait pu rafler.
1: C'est comme je l'ai dit, Robert De Niro, c'est Robert De Niro.
0: Oui, donc c'est vendeur. C'est vendeur. Et quand on associe comme ça deux acteurs de deux générations différentes, mais qui sont tous les deux une espèce d'aura, ça avait déjà été le cas, par exemple, si on pense à des films comme Rain Man, où on avait d'un côté le playboy Tom Cruise, et de l'autre côté l'acteur qui était déjà confirmé, Dustin Hoffman. Mais là, on peut faire un petit peu le parallèle entre ces deux réalisations.
1: Allez, on va clore cette première partie avec la bande-annonce de Mon beau-père et moi. Écoutez.
2: Pam est la femme que Greg veut épouser.
3: Détends-toi, chérie, il va t'adorer, tu vas voir.
2: Seulement, avant d'en arriver là, il va devoir rencontrer...
3: Papa !
2: Les parents.
4: C'est quoi comme voiture, Ford ?
5: Oh, oui.
4: Original, la couleur. Vous l'avez choisie ?
5: Oh, non, c'est une voiture de location, pourquoi ?
4: On dit que les génies aiment cette couleur. Mais vous l'avez pas choisie.
3: Ne sois pas dur avec celui-là, d'accord ?
4: D'accord, je vais essayer.
2: Il va devoir franchir leur porte.
6: En fait, Greg est dans la médecine, vous aussi ?
4: Ah non, ça alors, dans quelle branche ?
6: Je suis nourrice.
4: Il y a peu d'hommes dans cette profession, n'est-ce pas, Greg ?
2: Et trouver sa place...
6: J'ai une anecdote. Une fois, j'ai trait un chat.
3: Un chat ?
2: Au sein de la famille.
6: Oui.
3: J'ignorais qu'on pouvait traire les chats.
6: N'importe qui, pourvu qu'il possède des mamelons.
4: J'ai des mamelons, Greg. Vous pourriez me traire ?
3: Papa !
2: C'est du moins ce qui était prévu.
7: Regardez, c'est Greg Louganis.
6: J'ai le sentiment que c'est pas gagné d'avance.
2: Là, on se prend une belle piquette.
8: C'est la faute de Greg, il joue petit bras. Alors fatalement...

0: Il me revient pas. C'est comme ça, j'arrive pas à l'expliquer, je le trouve bizarre.
1: C'est un vieux détecteur de mensonges. Vous voulez pas essayer ?
2: Non, ça va, là.
1: Oh, allez, on va bien s'amuser, quoi.
3: Mon père n'a jamais été fleuriste, je t'ai menti, Greg.
1: Faites pas confiance, vous allez adorer. Oh. Avez-vous déjà vu des films pornographiques dans votre vie ?
2: Non, j'apprends.
1: Du calme, les aiguilles s'affolent, mon vieux.
3: Il a été dans la CIA pendant près de 44 ans.
2: Génial, c'est super, déjà qu'il m'intimidait quand je le prenais pour un fleuriste.
1: Je sais me montrer patient. 18 mois dans un camp de prisonniers au Vietnam m'ont appris la patience, mais de toutes les façons, je vous aurai à l'œil. J'épierai vos moindres mouvements et je vous percerai à jour, mon petit, je vous percerai à jour, que ce soit bien clair. Robert De Niro.
4: Vous avez tiré la chasse dans ces toilettes ?
1: Ben Stiller.
2: Non.
1: Qu'est-ce que ça pue, ah !
5: Cette andouille de Greg a tiré la chasse, du coup la fausse sceptique refoule. Non, pas sur la
3: pelouse. Tu t'en sors très bien, je t'assure.
6: Dans la nouvelle comédie du réalisateur d'Austin Powers, Mon beau-père et moi.
2: Alors vous étiez dans la CIA, hein? Ils vous apprennent ça à la CIA? Encore une question? Parce que j'en ai une, moi. Est-ce que je pense que vous êtes taré?
1: Oui. Et voilà mon futur gendre.
2: Celle-là, alors.
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0: Allez, nous sommes maintenant en juillet 2011. C'est une Amérique post 2008. La crise financière a explosé 3 ans auparavant. Le chômage est massif. Les saisies immobilières se multiplient. Les fortunes se sont volatilisées. L'optimisme des années 2000 s'est complètement évaporé. Mais Hollywood essaie de se reconstruire. Les films de super-héros explosent en popularité. Captain America sort également en juillet 2011. Pourtant, Crazy Stupid Love arrive avec un ton entièrement différent. Pourquoi ce film, particulièrement à ce moment précis de 2011?
1: Eh bien, Méline, encore une fois, on a parfois les réalisateurs font ces choix assez intéressants et parfois assez judicieux d'ailleurs, de proposer des alternatives à tout ce qui est en train de cartonner en ce moment pour justement de proposer autre chose, parce qu'on n'a pas forcément tous envie d'aller voir des films de super-héros.
0: C'est sûr.
1: Vous l'admettrez. Donc voilà, il en faut pour tous les goûts, je dirais. Et ce film-là, il rassemble pas mal, il réunit pas mal d'ingrédients, donc de la comédie, de la romance. Oui. Et aussi, moi, ce qui m'avait plu quand je l'avais vu la première fois, c'est le côté intergénérationnel, comme je le disais en introduction, contrairement à Mon beau-père et moi, où ça reste quelque chose d'assez spécifique. Là, on a des histoires d'amour qui vont un peu dans tous les sens, et on a un peu donc effectivement de l'amour fou, quoi, un peu stupide, oui, un peu fou, et donc d'où le titre. Et on a des acteurs aussi qui sont en vogue à ce moment-là. On a donc des figures montantes comme Ryan Gosling, Emma Stone, mm-hmm, et des acteurs confirmés comme Steve Carell, Julianne
0: Entre
1: Moore.
0: Autres.
1: On a aussi donc Annaleigh Lipton aussi qui est chouette. Donc encore une fois, un beau casting, mm-hmm, qui est à la hauteur aussi des ambitions du film, de nos attentes. Et donc là, on est sur du comique de situation, mais pas que. Il y a un côté beaucoup plus plus romancé quand même. Il y a un côté romance qu'on avait peut-être un peu moins dans Mon beau-père et moi, parce qu'on était beaucoup plus focalisé sur la relation tendue et complexe qu'il y avait entre Greg, incarné par Ben Stiller, et Jack, incarné par Robert De Niro.
0: Et là, on remarque aussi que le mariage, le divorce, la redécouverte personnelle sont devenus des sujets culturels centraux après la crise financière. Cette crise a détruit non seulement l'économie, mais aussi les structures familiales établies. Les gens perdent des maisons, ils perdent des emplois, et soudainement, le mariage stable commence à s'effondrer également. Donc Crazy Stupid Love affirme, oui, le mariage se brise, oui, c'est douloureux, mais il existe une vie après, il existe du désir, du recommencement, de l'amour. Donc c'est un film mélancolique qui cherche l'espoir. C'est l'exact inverse de Mon beau-père et moi, qui naît de l'optimisme du boom économique.
1: Oui, parce que là, encore une fois, on est dans une autre période. On s'adapte aussi à la période dans laquelle on vit, Méline, hein, pour que le film puisse toucher aussi

0: un public actuel, contemporain, on va dire, eh bien, il faut aussi s'ancrer un petit peu dans la réalité de l'époque, dans ces années-là aussi. On est après, comme vous l'avez mentionné, la crise économique, et ça va impacter non seulement nos vies professionnelles, mais aussi parfois notre vie de couple,
1: absolument,
0: notre vie amoureuse,
1: notre vie sentimentale.
0: Voilà, et à différents niveaux. Donc, que l'on soit un jeune garçon de 12 ans, que l'on soit plus âgé, qu'on ait 20 ans, 40 ans, 50 ans, voilà.
1: Ça nous affecte, parle quand même.
0: Ça nous affecte tous d'une façon ou d'une autre.
1: Voilà, d'une manière différente, certes. Et là, on a affaire à deux réalisateurs, Glenn Ficarra et John Requa, venus de la publicité des courts-métrages. Ils ont une sensibilité très visuelle et très pop. Avant cela, ils ont réalisé, je l'ai mentionné dans l'introduction, I Love You, Philip Morris, qui est une comédie extrêmement rock and roll, absolue sur l'amour et l'emprisonnement. Avec Crazy Stupid Love, le ton change légèrement, c'est moins rock and roll, c'est plus émotionnel. Mais ils conservent un visuel, en tout cas un style visuel très léché, très pop. Il n'y a rien d'austère, cependant le contenu émotionnel est beaucoup plus profond, je dois le dire.
0: Oui,
1: si on doit comparer les deux films.
0: Je dirais que celui-ci est beaucoup plus accessible, il a un côté plus commercial, il a un côté plus lisse, plus léger que I Love You, Philip Morris, qui était un petit peu plus exigeant en soi. Et là, on a des thématiques qui sont assez universelles, encore une fois. Donc, c'est du grand public. On cherche à toucher un grand public. Et avec aussi le casting, comme je le disais, tout le monde en a aussi pour... Il y en a pour tous les goûts, en fait. Il y en a pour tous les goûts. Voilà, parce que on va se concentrer sur divers couples. Il y a des passages dans le film où on se concentre exclusivement sur Carl Weaver et son épouse.
1: Ouais.
0: Il y a d'autres passages où on va se concentrer sur les personnages incarnés par Ryan Gosling et Emma Stone. D'autres personnages où on va se concentrer sur la vie amoureuse du fils aussi de Carl Weaver. Donc voilà, ce qui fait que c'est beaucoup plus varié et ça touche tout le monde.
1: Ça touche tout le monde. On a effectivement une scène, la rencontre du bar entre Ryan Gosling et Emma Stone. Ça donne quoi? Eh bien, ça donne ça, écoutez.
2: So much potential and you've resorted to fantasizing about... Conan Ginger Junk O'Brien.
3: He is funny.
2: He looks like a carrot, honey.
4: He looks like a carrot. Hi. Who looks like a carrot?
2: Conan O'Brien. My friend Hannah here thinks he's sexy.
4: That's weird because I think that your friend Hannah is really sexy.
2: Oh my God. You did not just say that. How old are you?
4: What are you, a lawyer?
2: A little bit.
4: Come on.
2: I know.
4: You are? Is she?
2: Gonna be. Don't you think you're a little old to be using cheesy pickup lines?
4: Objection. Leading the witness. Wow, Hannah, you're really wearing that dress like you're doing it a favor.
2: Oh, God.
4: That's a line. Me sitting over there for the past 2 hours not being able to take my eyes off of you is a fact. I mean, there's lots of beautiful women in this bar, your friend included. Hi.
2: I love you.
4: But I can't take my eyes off of you. That's a fact. It's not a line. I find you very attractive. Do you find me attractive?
2: She does.
5: I don't.
4: You do. She does.
5: Yes, she does.
2: I don't.
4: You do.
5: You do.
2: I don't.
4: Hannah, can I buy you a drink?
5: No.
4: You say no a lot, don't you?
5: No.
4: Oh, boy. Permission to approach the bench?
2: Seriously?
4: Just come on, let me deliver my closing argument.
5: Sure, proceed.
4: Hannah, we live in a physical world, right?
5: Uh-huh.
4: And you're going to age, right?
5: Mm-hmm.
4: I guarantee you this, you're never going to regret going home with that guy from the bar that one time that was a total tomcat in the sack. But I can't guarantee that you won't not regret it.
5: That's a double negative.
4: You're a double negative. Okay, Hannah, can I buy you a drink?
5: Okay, you know what, it's time to go home.
4: Really?
5: Mm-hmm.
4: Wow, it's forward of you, but okay.
5: Yeah.
4: I'll do it.
5: A T-Bone saw three.
4: So... should I get my car or yours? Can I pull the car around? Have you been drinking? I'll drive.
6: Liz?

0: Si ça me parle, merci. C'était quoi cette petite vanne là,
1: Mélanie? Mais non, je disais juste, voilà, on parle d'amour dans cette émission. Voilà.
0: N'importe quoi, vous. Hein.
1: Allez-y.
0: Pourquoi ça... vous me provoquez comme ça ce matin?
1: Moi, je n'ai rien dit. Hein. Je parle juste d'amour, de rencontre deux amoureux.
0: En tout cas, Mélanie, on voit bien qu'au départ, bah, Emma Stone n'allait pas forcément très emballée. Et que donc, le personnage de Jacob, donc, incarné par Ryan Gosling, qui joue un peu le playboy. Ouais. Voilà, qui est un peu tout, qui est le grand séducteur,
1: tout permis, hein,
0: le grand séducteur, et voilà, et donc il va voir que là ça y est, il a affaire à quelqu'un qui va pas se laisser faire facilement et qu'il faudra vraiment aller la conquérir. Et donc c'est un peu un des grands moments du film, forcément.
1: On peut parler des autres personnages, dont Steve Carell et le personnage du père divorcé. Steve Carell, vous le connaissez surtout, chers auditeurs, de la série The Office, où il joue Michael Scott, le patron à la fois ridicule et attachant. Ici, il joue Cal, un homme de 43 ans qui découvre que sa femme Emily le trompe depuis des années, cela après 20 ans de mariage. Donc sa réaction n'est pas la panique, ce que nous attendons à l'époque, c'est la dépression silencieuse.
0: Oui, donc en fait, le film commence ainsi, hein. C'est-à-dire que donc on va voir que son épouse va lui ils sont à un dîner et son épouse va lui révéler en plein dîner qu'elle veut divorcer, en fait elle veut le divorce.
1: C'est ça.
0: Et donc lui là il tombe des nues et donc en rentrant donc en voiture, donc c'est ça, son épouse qui conduit, et elle continue à lui parler de cela, de sa relation qu'elle a avec un collègue de travail. Et lui, en fait, au lieu d'écouter, au lieu d'essayer de réagir, il ouvre la porte et il saute de la voiture, en fait.
1: C'est incroyable, quand même.
0: Donc, c'est assez drôle, en fait. Encore une fois, déjà, dans The Office, il est assez ridicule et attachant. Mais là aussi, il est ridicule et attachant, en fait. Donc,
1: Là, c'est la dépression silencieuse, le constat tranquille, comme je le disais. Mon mariage est fini. Donc là, on a affaire à un homme qui a complètement renoncé à vivre. Et ce n'est pas soudain, c'est progressif. Il a renoncé à être séduisant, il a renoncé à être vivant, il n'est qu'un mari, un père, il porte le même cardigan chaque jour, il va au restaurant familial habituel et il a cessé de se regarder dans le miroir. Et quand il découvre l'infidélité, au lieu de combattre pour sauver son mariage, il accepte, c'est fini, je dois apprendre à vivre seul. Et le film montre comment cet homme se redécouvre, non pas en reconquérant sa femme, mais en apprenant à vivre, à se désirer, à être heureux seul d'abord.
0: Oui, seul. Enfin, dans un premier temps, c'est un peu galère, hein, parce qu'il est assez maladroit. Donc là, on peut penser, il est maladroit, pas dans le même sens que l'était Greg Fornicé dans Mes beaux-parents, mon père et moi.
1: Dans le film précédent.
0: Voilà, dans le film précédent. Mais là, c'est une autre forme de maladresse. C'est un peu le type un peu relou qui va passer son temps à se plaindre tout seul au bar.
1: Ouais.
0: Et donc jusqu'au jour où il va faire la rencontre donc du personnage de Jacob, incarné par Ryan Gosling. Et qui va devenir un petit peu son coach en séduction, et ça c'est assez drôle.
1: Oui, parce que Jacob, le séducteur professionnel qui a conquis la femme de Cal,
0: qui a conquis la fille de Cal.
1: Oui, pardon, la fille de Cal. Attention. Qui devient étrangement un menteur.
0: Oui, il devient, voilà, donc alors lui c'est un, non, à la base, lui c'est un menteur, c'est un manipulateur, Jacob, parce que lui, il a un peu tout ce qu'il veut. Déjà, il y a deux choses qui vont faire que ça va radicalement changer pour lui. C'est déjà donc la rencontre avec la fille de Cal, donc
1: oui,
0: incarnée par Emma Stone, mais aussi la rencontre avec Cal lui-même, en fait, parce qu'il va devoir le coacher, et il va voir qu'il y a tout à refaire chez ce bonhomme. Il y a rien qui va, en fait. Il va le relooker, il va essayer de lui donner des conseils, voilà, ça va vraiment être son coach, en fait.
1: Son coach personnel, effectivement. Et il y a cette scène mythique où Ryan Gosling danse seul sur Man in the Mirror de Michael Jackson. Il danse seul dans un bar tard le soir, et cela pourrait sembler ridicule, un homme dansant seul, pourtant c'est touchant.
0: Oui, on a des moments touchants dans le film aussi, faut bien le dire, c'est une comédie, mais comédie romantique, donc on a un peu des éléments de chacun des deux univers, de ces deux registres, oui. Mélanie, on arrive assez bien à trouver l'équilibre entre les deux.
1: Et c'est ça, effectivement, quand Cal regarde Jacob danser sur Michael Jackson, et à travers cette danse, il comprend quelque chose d'essentiel. Vous pouvez être ridicule et toujours être vivant. Vous pouvez échouer et toujours être heureux. Jacob ne danse pas pour séduire quelqu'un. Personne n'est présent, vraiment. Mais il danse pour lui-même. Et ça, c'est un acte de

0: redécouverte de soi.
1: Ça, c'est important, Méline, la redécouverte de soi.
0: Ouais, mais ça, c'est très important. Et qu'elle le voit et se dit peut-être que je peux faire cela aussi. Peut-être que je peux danser seule et être vivant.
1: Ouais, je crois qu'il faudrait qu'on regarde Crazy Stupid Love ce soir.
0: Mais voilà, peut-être que c'est l'ambiance du moment. Et je suis sûre que les auditeurs ne diront pas le contraire et se reconnaissent voilà, en ce moment même. Le thème central est on peut retomber amoureux à 40 ans, on peut se redécouvrir soi-même, on peut être heureux en tant qu'individu seul. C'est un thème profondément adulte. Ce ne sont pas des adolescents qui tombent amoureux pour la première fois. Ce sont des personnages d'âge moyen qui redécouvrent la vie. Alors pourquoi ce thème fonctionne-t-il auprès du public en général, Reza?
1: Bah, parce que déjà, il y a beaucoup de personnes, j'imagine, qui se retrouvent aussi dans ce type de situation. C'est voilà, la quarantaine, il y a toujours cette crise de la quarantaine, on en parle souvent, et où là, il y a beaucoup de remises en question, que ce soit par rapport à soi-même, par rapport à ses propres relations, son entourage, etc., ce que l'on représente, ce qu'on est encore en mesure d'apporter. Donc, ce sont des thématiques qui sont, auxquelles on s'identifie assez facilement.
0: Oui.
1: Et puis, comme je le disais, même si on parle aussi on parle de cette génération-là, mais pas que. Mmh. Il y a le couple de Jacob et de Emma Stone,
0: oui,
1: qui est plus jeune, et il y a aussi donc le fils de Carl et d'Emily qui lui aussi est amoureux. Donc il y a le fait qu'on découvre aussi l'amour à des âges différents. Dans le film.
0: Les multiples facettes de l'amour, l'amour avec un grand A. Regardez donc Crazy Stupid Love ce soir. Mais je dois dire que c'est moralement ambigu, parce que ce que ce film propose en général, le film célèbre effectivement le divorce. Il suggère votre mariage ne fonctionne pas, c'est acceptable, divorcez et redécouvrez-vous. Est-ce que c'est un signal que le mariage n'est pas important?
1: Wow, c'est une bonne question, Méline, et je suis pas sûr de pouvoir vous donner la réponse. En tout cas, je dirais que le film...
0: En fait, moi, je dirais que, personnellement, que c'est un signal que le mariage sans passion, sans connexion, ce n'est pas important.
1: Oui, voilà, c'est ça, en fait. C'est surtout qu'il faut entretenir, en fait, cette flamme.
0: Oui, parce que le film ne dit pas divorcer pour le simple plaisir de divorcer.
1: Voilà, il affirme,
0: si votre mariage est mort émotionnellement, vous devez avoir le courage de le reconnaître et de chercher autre chose.
1: De toute façon, c'est ce que l'on voit dans le processus de guérison, en tout cas, de redécouverte de soi-même de Carl Weaver dans le film. Il doit passer par cela, il doit passer par ce processus pour se reconnecter avant tout à lui-même, avant d'essayer de se reconnecter, de renouer avec Emily.
0: Et parfois, cette autre chose, c'est d'être seul et heureux. C'est un message profondément adulte. Le bonheur personnel compte plus que l'apparence d'une famille stable. C'est un changement énorme de valeur comparé à mon beau-père et moi qui célèbre l'unité familiale traditionnelle.
1: Oui, et là, dans son, de façon absolue d'ailleurs, hein, peu importe si on s'entend bien ou pas avec son beau-père, ses beaux-parents ou quoi que ce soit,
0: oui,
1: il faut qu'on essaie d'entrer dans le moule. Et alors que là, on est dans quelque chose de totalement différent, on a beaucoup plus d'ouverture,
0: mm-hmm,
1: une liberté de se redécouvrir, de se reconnecter, d'apprendre à s'aimer soi-même déjà. Et avant d'aimer quelqu'un d'autre, c'est de s'aimer soi-même.
0: Ça, c'est très important. Place à la comparaison. Maintenant, je regarde l'heure, Reza. Il est 11h54. Deux visions de ce film, enfin de ces deux films, deux visions différentes. Comparaison, comment la comédie américaine a changé. Ben Stiller en Greg qui transpire et s'humilie. Ryan Gosling en Jacob qui charme initialement, puis apprend ce que signifie aimer véritablement. Ce sont deux visions du masculin en Amérique qui sont distantes seulement de 11 ans. Alors, quelle est la différence fondamentale entre ces deux visions?
1: Avec mon beau-père et moi, on est dans quelque chose, encore une fois, de beaucoup plus spécifique, plus cadré, je dirais. On se focalise beaucoup plus sur le comique de situation,
0: mmh,
1: et sur cette confrontation entre ces deux personnages que sont Jack et Greg. On va beaucoup plus être dans cela. Alors qu'avec Crazy Stupid Love, on a un tableau qui est beaucoup plus large.
0: Et c'est ça.
1: Parce qu'on a beaucoup plus de personnages qui sont impliqués, qui sont des personnages principaux. Alors que mon beau-père et moi, c'est clairement Robert De Niro et Ben Stiller qui sont à l'avant-plan.
0: Mmh.
1: Là, on a Ryan Gosling, on a Emma Stone, Julianne Moore, Steve Carell. Donc, il y a beaucoup plus d'acteurs qui vont avoir leur rôle à jouer.
0: Et c'est ça.
1: On a des passages, comme je le disais tout à l'heure, qui sont consacrés

0: à des couples spécifiques. On n'est pas tout le temps avec les mêmes personnages. Mmh. Donc, on apprend aussi avec à découvrir ces différents couples, les différentes difficultés auxquelles les couples doivent faire face, que ce soit des difficultés en termes de communication, en termes de génération, en termes de, bah, aussi de maintien de cette flamme, d'entretenir cette flamme.
1: Et on a droit à deux visions de la famille également. Mon beau-père et moi est une célébration de la famille nucléaire traditionnelle. Le père, la mère, les enfants adultes et le film affirme « Peu importe les problèmes, ta terreur, tu dois être accepté par cette unité familiale établie. » C'est la morale du film. Crazy Stupid Love est une dissolution de la famille nucléaire. Le mariage se brise. Chacun doit se redécouvrir individuellement. Et le film affirme « C'est acceptable. Même après un divorce, on peut avoir une vie heureuse. » C'est un changement philosophique absolument énorme. Donc c'est un changement culturel énorme aussi.
0: Oui, et le message n'est clairement pas le même. Parce que, donc, avec mon beau-père et moi, comme je le disais, c'est plus le côté relationnel avec la belle famille. Et d'ailleurs, qu'on va le voir aussi avec les autres volets de la franchise, de la saga, où on aura donc ensuite les parents de Greg, qui eux aussi seront des phénomènes à découvrir. Et puis, il y aura les enfants. Oui. De Greg et Pam dans le troisième volet. Et là, donc, on attend de voir ce que va nous proposer ce quatrième volet. Mais effectivement, on est beaucoup plus sur des confrontations de mentalité, de façon de voir les choses. C'est des cultures différentes.
1: Cultures différentes, ouais. Deux visions de l'humour aussi. Mon beau-père et moi, c'est l'humour du malaise, du cringe. Nous rions de Greg qui se ridiculise. C'est de l'humiliation. Crazy Stupid Love, c'est l'humour spirituel et intelligent. Les dialogues contiennent de l'esprit, du timing parfait, du jeu de mots. Ce sont encore une fois deux approches fondamentalement différentes de la comédie.
0: Oui, là aussi, ici, on a aussi donc, des références littéraires, notamment on parle de Hawthorne, donc il y a aussi ça qui revient. Et puis on a un peu de philosophie aussi, donc c'est pas mal. On va dire que c'est plus, il y a plusieurs couches dans ce film-là par rapport à mon beau-père et moi.
1: Après tout ce que nous avons discuté ce matin, très cher Reza Duli Mahmoud, quelle est la comédie qui est la plus importante historiquement parlant ?
0: Je pourrais pas vous répondre, Méline. Ça serait beaucoup trop. Ce serait trop réducteur de ne choisir qu'un seul film.
1: Moi, j'ai une réponse. Je dirais Mon beau-père et moi, parce qu'il invente véritablement un genre cinématographique. L'humour du malaise n'existait pas vraiment avant ce film, et c'est un genre qui influence énormément après. On a Borat, The Office, la série, toute une vague de cinéma et de télévision basée sur l'humiliation sympathique du protagoniste.
0: Alors oui, dans ce sens-là, oui, dans le sens où il y a l'innovation, il y a quelque chose de frais, hein, des choses qu'on n'avait pas exploitées précédemment. Je peux partager votre avis, mais je dirais pas la meilleure comédie.
1: Non, c'est pas la meilleure comédie de tous les temps, mais entre les deux.
0: J'entends ce que vous.
1: Allez, un dernier mot. Comment regardons-nous ces deux films aujourd'hui en 2026?
0: Ça dépend de quand on les a découverts, parce que si on les a découverts en 2000, si on les a découverts en 2011, je pense que ce sont des films qui sont toujours d'actualité et qui peuvent aussi nous toucher aujourd'hui. Mais...
1: Et ces deux films nous rappellent que la comédie n'est jamais seulement destinée à faire rire, c'est un miroir de sa propre société. Voilà, Reza Duli Mahmoud, fin de notre émission du jour. Il est 11h59, passé de quelques secondes.
0: Et oui, très chers auditeurs, allez découvrir Mon beau-père et moi, et également donc Crazy Stupid Love, lorsque vous rentrerez chez vous ce soir. Allez, très bonne journée à vous. Bye bye.

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1: 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C'est l'heure du journal de la mi-journée. Nous allons tout de suite retrouver Planeuf Biarry. Bonjour Planeuf.
2: Bonjour à tous. À la une, le sort de l'adjoint au capitaine du port qui sera scellé.

0: le mois prochain. Les instructions de Kavideh Vnehou en août 2020 auraient-elles conduit à la mort des 4 personnes en mer ? La cour intermédiaire statuera sur l'admissibilité des questions qui lui sont adressées dans ce procès. Dans ce journal aussi, le virus de l'Ebola qui frappe au-delà des frontières de l'Afrique de l'Est. Ici, à Maurice, le prochain sommet des affaires États-Unis-Afrique est reporté tandis que les autorités sanitaires renforcent les mesures de prévention au point d'entrée du territoire. La réforme constitutionnelle a été enclenchée cette semaine. On vous explique dans ce journal l'un des amendements phares envisagés, le collège électoral. Et puis les États-Unis et l'Iran se livrent à nouveau à des frappes réciproques dans le Golfe. Le sort judiciaire de Kavideh Vnehou se précisera le 10 juillet. La magistrate Magali Lambert-Henry doit trancher ce jour-là sur l'admissibilité de questions adressées au Deputy Postmaster. L'audience s'est poursuivie hier devant la cour intermédiaire. On le rappelle, Kavideh Vnehou est jugé pour homicide involontaire par négligence en août 2020. Le remorqueur Se Gaëtan avait sombré au large de Poudre d'Or, coûtant la vie à 4 personnes, Lavina Sophie.
1: Le Se Gaëtan avait été mobilisé pour les opérations de nettoyage du littoral après l'échouement du Wakashio à Pointe-Desny. Lors des débats, la défense a contesté des questions visant à établir la manière dont l'accusé réagissait face à des subordonnés en désaccord avec ses ordres. La poursuite estime pour sa part que cet aspect est essentiel pour comprendre les circonstances du drame. Selon l'accusation, Kavideh Vnehou aurait insisté pour que le remorqueur prenne la mer malgré des conditions défavorables, ce qui aurait entraîné le chaviement du navire et la mort de 4 membres d'équipage. Il est défendu par maître Neil Candelou et plaide non coupable.
0: Lavina Sophie, 2 drames conjugaux en moins de 24 heures. Le premier à 4 bornes jeudi soir. C'est une dispute qui a tourné au drame. Nila Monissami reconnaît avoir tué son conjoint Fabrino Cupidon, alors que celui-ci l'accusait à tort, selon elle, de consommer de la drogue de synthèse. Hier matin, à Les Salines, cette fois, Pravesh Tengia s'en est pris à coups de couteau à sa concubine Sneha Jouton. Le suspect de 29 ans interrogé par la CID de Port-Louis-Sud invoque une infidélité pour expliquer son geste. L'actualité, ce samedi, c'est aussi Maurice qui ferme partiellement ses portes et reporte l'un des plus grands rendez-vous économiques de son calendrier, le 18e US Africa Business Summit prévu du 26 au 29 juillet prochain. Une décision approuvée hier par le Conseil des ministres à cause de l'épidémie d'Ebola qui continue de progresser en Afrique centrale et orientale, car la menace est bien réelle. Le virus circule activement en République démocratique du Congo, en Ouganda et au Soudan du Sud, et le risque de propagation par le biais des voyages internationaux est jugé significatif. Le gouvernement a également déclenché un arsenal de mesures sanitaires à compter du lundi 8 juin jusqu'au 7 août 2026. La Quarantine Act est officiellement activée sur l'île. Les ressortissants étrangers ayant séjourné, transité ou voyagé depuis l'un des 3 pays affectés au cours des 21 derniers jours se reverront purement et simplement refuser l'entrée sur le territoire. Les citoyens mauriciens et les étrangers qui sont détenteurs de permis valides et qui viennent en provenance de ces mêmes pays pourront eux rentrer, mais au prix d'une quarantaine obligatoire de 21 jours. Le centre médical récréatif SAJ de Riambel a été désigné comme site d'accueil officiel. À l'aéroport et au port, les contrôles sont renforcés. Dépistage thermique, évaluation des risques, suivi sanitaire et dès l'embarquement, tous les passagers à destination de Maurice devront remplir un formulaire de déclaration de santé. Le ministère de la Santé assure maintenir un haut niveau de préparation en lien étroit avec l'OMS et les autorités sanitaires régionales. L'OMS et l'agence de santé africaine Africa CDC qui ont annoncé hier un plan de 518 millions de dollars pour lutter contre l'épidémie. Selon les derniers chiffres, 381 cas ont été confirmés en RDC, dont 64 décès. L'Ouganda enregistre quant à elle 16 cas confirmés, dont un décès. Un sommet donc reporté et des températures qui refusent elles aussi de se plier au calendrier, car l'hiver est bien là sur le papier, mais la nature, semble-t-il, n'a pas reçu la note de service. Dans plusieurs régions, le mercure affiche entre 2 et 4 degrés au-dessus des normales saisonnières, une tendance observée depuis plusieurs années que les spécialistes, comme Sudhir Bigou, assistant directeur par intérim des services météorologiques, associent au réchauffement climatique.
2: En mai, une grosse certainement température qui est proche à la moyenne. Bon, finalement, un des jours qui est baissé encore un degré plus.

0: moins que la moyenne. Mais après, quand nous papegaies, ben, notre cyclone qui traverse plus au sud et quand elles vont léger, c'est assez dégagé, là, nous trouvons une température une montée. Bon, déjà, à partir de ce week-end, vers samedi, comme ça, nous attendons que la température commence à baisser. Nous ne pouvons pas dire qu'il faut descendre en dessous de la moyenne, mais plutôt pour retourner proche de la moyenne. C'est-à-dire environ, nous sommes capables d'atteindre les 23 degrés et dans la capitale, pour environ dans les 27-28 degrés.
1: Ce délbégou au micro de Nijma Narayan Ajedi, le collège électoral, voilà deux mots qu'on entend en boucle depuis l'adoption à l'Assemblée nationale du Constitutional Review Commission Bill mardi dernier. Ce n'est que lors de la deuxième lecture du texte, le 26 mai dernier, que l'idée a été intégrée au projet de loi, une idée qui figurait déjà dans le manifeste électoral de l'Alliance du Changement. Mais c'est quoi au juste ce collège électoral qui serait chargé d'élire le président de la République? Comment se composerait-il? Et surtout, pourquoi un tel dispositif? Autant de questions dont on trouve les réponses si l'on cherche ailleurs, au-delà de nos frontières, Lovina Sophie.
2: Un collège électoral des grands électeurs, le Premier ministre y voit le moyen d'assurer une représentation plus équilibrée et plus inclusive. Dans le contexte mauricien, ces grands électeurs seraient des représentants déjà élus, selon le constitutionnaliste Parvez Dougki.
3: Nous capables d'imaginer les députés, les 66 députés actuellement, les maires, les 5, les présidents des conseils des districts, le commissaire Rodriguez, qui forment le collège électoral. Et c'est Sabana qui peut choisir parmi les candidats déclarés à l'élection présidentielle et ces autres qui peuvent voter. Et à ce moment-là, le candidat, il peut faire campagne auprès de sa bande électorale. Alors, nous avons fait de manière un petit peu plus élargie aussi, nous mettre finalement tous les élus locaux, les conseillers municipaux, les élus au conseil de district, les élus Rodriguez.
2: On parle alors dans un tel système de scrutin indirect, contrairement au suffrage direct des élections générales. On le connaît aux États-Unis où 538 grands électeurs désignent le président en reflétant, sauf exception rarissime, le vote populaire de leur État. Un mécanisme qui date du début du 19e siècle, conçu pour arbitrer entre des États aux intérêts profondément opposés. La France, elle aussi, l'utilise pour l'élection des sénateurs, quelques 16 200 grands électeurs, députés, conseillers régionaux, départementaux et municipaux se chargent du vote. À Maurice, cette réforme sera donc étudiée par la commission constitutionnelle présidée par l'ancien chef-juge Bernard Sikyun.
1: De nouvelles tensions ont éclaté entre Washington et Téhéran. L'armée américaine affirme sur X avoir abattu 4 drones iraniens qui menaçaient le trafic maritime dans le détroit d'Ormuz avant de frapper des sites radars iraniens sur la côte sud du pays. En représailles, l'Iran a lancé des missiles balistiques contre des bases américaines au Koweït et contre des installations navales à Bahreïn. Si des 7 missiles tirés auraient été interceptés, selon le commandement américain, ces échanges de feu interviennent quelques jours seulement après une première escalade qui avait déjà mis à rude épreuve le cessez-le-feu en vigueur depuis le mois d'avril. 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

0: Bonjour à tous. En natation, début ce samedi des championnats d'Afrique en eau libre. Compétition disputée à Montchoisy. La première épreuve était au menu ce matin. C'était le 5 km messieurs. Une épreuve remportée par Matthew Cadwell en 56 minutes et 53 secondes. Écoutez la réaction du Sud-Africain au micro d'Ajmal Moitub.
1: Very happy with how the swim happened. Second and third, quite tough to keep up with them because it's two of them against myself and my other South African just in fourth. I was trying to position myself, speed up and move the field around so I could be in the place, the position I want.
0: Notez que ces championnats d'Afrique se poursuivront ce samedi ainsi que demain à Montchoisy. En athlétisme, ce sont les championnats d'Afrique australe des moins 18 et moins 20 ans qui retiennent l'attention. Les épreuves se disputeront aujourd'hui et demain à Côte d'Or. 145 athlètes de 11 pays seront de la partie.

0: dont 26 côté mauricien. L'ouverture aura lieu à 13h30. En cyclisme, Anatoly Bundiak inscrit son nom au palmarès des vainqueurs du Tour de Maurice. Porteur du maillot jaune depuis jeudi, l'Ukrainien l'a conservé à l'issue de la dernière manche disputée hier sur 120 km. Une étape qui a été remportée au sprint à Moka par le Sud-Africain Thiano Silva. Au général, Alexandre Maire est le meilleur mauricien. Rajiv Gumpet.
1: Anatoly Bundiak de la formation algérienne

0: le mince avantage au général. C'était l'objectif du jour. Mission accomplie pour l'Ukrainien, même si l'arrivée s'est jouée dans un mouchoir à Minissi. Il termine dans le bon wagon et remporte le Tour de Maurice.
1: Very hard, and day by day, just all peloton still big fight in the jersey. I thank you so much, all my team, just every day help for me in maximum, and also I'd be happy just take your jersey and won this race.
0: Budiak devance au général Antoine Hubi et Samuel Nyonkourou. La dernière étape de ce 44e tour a été enlevée au sprint par le Sud-Africain Thiano Silva. Deuxième victoire d'étape sur cette édition pour ce coureur de l'équipe Joyrun et Henrique. Le premier mauricien Alexandre Maire termine dans le top 5 de l'étape et dans le top 10 au général.
2: On a essayé de faire quelques attaques, mais c'était un peu compliqué. Au final, je crois que je fais 5e du sprint, donc ouais, un tour plutôt satisfaisant.
0: Une victoire pour l'honneur est toujours possible dimanche avec l'Air Mauritius Classique. Départ et arrivée à Côte d'Or avec un circuit total de 126 km.
3: En football, initialement prévu hier soir en Sicile, Maurice Zanzibar a été renvoyé. C'est ce que nous avons appris sur la page Facebook de la MFA. La délégation zanzibaraise n'ayant pu compléter les procédures de visa à temps. Si tout se passe bien, toujours selon la MFA, le match devrait se jouer ce samedi. Cette rencontre, je vous le rappelle, s'insère dans le cadre de la Skelia Cup. Après le Zanzibar, les deux, placés sous la direction du duo Rui Pedro et Daniel Ramsamy, devront affronter lundi la sélection de la Sicile. Mondial 2026, amis footeux, encore 5 jours de patience avant le coup d'envoi. Pour vous mettre en haleine, place ce matin à la présentation du groupe G, composé de la Belgique, de l'Égypte, de l'Iran et de la Nouvelle-Zélande. Il reste sur papier ouvert, Rajiv Gumpet.
0: Les Belges se sont qualifiés sans difficulté en étant invaincus dans la poule J de la zone Europe. Avec un mélange de jeunesse et d'expérience, ils peuvent aller loin dans ce tournoi. 4e participation consécutive pour cette nation qui peut facilement émerger de ce groupe et oublier 2022 où elle avait été éliminée dès la phase de poule. La Belgique avait fini 3e de l'édition 2018 et va démarrer l'aventure en 2026 à Seattle contre l'Égypte le 15 juin. L'Égypte, justement avec Mohamed Salah et le Citizen Marmouche comme tête d'affiche. Les Égyptiens étaient absents en 2022 et avaient pris la porte de sortie dès la phase de poule en 2018. Les Pharaons miseront sur leur collectif pour essayer de se qualifier pour le prochain tour. Mais d'abord, il s'agit de remporter un match au Mondial, chose qu'ils n'ont pas encore réussi. 7e participation à une édition de la Coupe du Monde pour l'Iran, 21e du classement FIFA. Emmené par Amir Galenoy, c'est une 4e qualification consécutive en terminant à la première place de la poule A, zone Asie. Malgré les tensions géopolitiques, les Iraniens, soudés, vont essayer de surmonter les obstacles afin de réaliser la meilleure performance possible. En 2018, dans un groupe difficile, ils avaient failli se qualifier pour le prochain tour. La Nouvelle-Zélande, qui affrontera l'Iran le 15 juin, est 84e du classement FIFA et s'est qualifiée en prenant la première place de la zone Océanie. Une 3e participation à un mondial et cette nation revient après une expérience en 2010.
3: 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Et puis en tennis à Roland-Garros, place ce samedi à Paris à la finale dames. Elle sera témoin d'une grande première, la Polonaise Maja Szalińska, 24 ans, 114e mondial et passée par les qualifications, affrontera la Russe Mira Andreeva, 19 ans et 8e mondial. Dans le tableau masculin, l'affiche de la finale mettra aux prises demain Alexander Zverev à Flavio Cobolli. En demi-finale hier, l'Allemand s'est imposé 3-7-1 aux dépens de Jakob Mensic. De son côté, l'Italien s'est qualifié sans jouer. Son adversaire Matteo Arnaldi souffrant d'un virus. Notez que Zverev disputera une 2e finale à Roland-Garros alors que Cobolli sera à sa grande première en Grand Chelem. Voilà, c'est tout pour les sports. Je vous laisse en compagnie de Nikita pour la suite. Excellente journée à vous.
4: Merci beaucoup, Benito.
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4: À midi passé de 16 minutes, je vous donne la lecture des avis d'observation.

on nous prie d'annoncer le décès de Madame Jeanne Yvette Thuot. Le décès de Madame Jeanne Yvette Thuot, née Silvio, aussi connue sous le nom de France, âgée de 81 ans. Le convoi sortira de sa résidence à la route royale Montida, aujourd'hui à 12h45, pour se rendre dans l'église Saint-Léon à quartier militaire et de là au cimetière de Saint-Julien. Le décès de Madame Kwai King Mohideen. Le décès de Madame Kwai King Mohideen, née Ning Kam Nien, aussi connue sous le nom de Margaret, âgée de 84 ans. Le convoi sortira de la chapelle ardente d'Eli Henson à la route royale Beaubassin, aujourd'hui à 12h45, pour se rendre dans l'église Sacré-Cœur à Beaubassin et de là à l'incinérateur de Caen-le-Vieux. Le décès de Madame Marie-Suzanne Monien. Le décès de Madame Marie-Suzanne Monien, née Jacques, aussi connue sous le nom de Suzanne, âgée de 84 ans. Le convoi sortira de son domicile au bloc des numéros 2, avenue Brécisette, à la caverne Vacquois, aujourd'hui à 12h50, pour se rendre en l'église Notre-Dame de la Visitation à Vacquois et de là au cimetière de Saint-Jean. Le décès de Madame Marie-Rosemée Duportail. Le décès de Madame Marie-Rosemée Duportail, née Calou, aussi connue sous le nom de Mai, âgée de 87 ans. Le convoi sortira de sa résidence à la rue Commerson à Curpipe, aujourd'hui à 13h, pour se rendre dans l'église Sainte-Thérèse à Curpipe et de là au cimetière de Saint-Julien à Flac. Et on nous prie d'annoncer le décès de Monsieur Patrick Ellis, le décès de Monsieur Patrick Ellis, aussi connu sous le nom de Pat Pat, âgé de 64 ans. Le convoi sortira de chez sa sœur Christophe Marie Patricia Macy, au bloc D numéro 6 à Batricassé à Rochebois, aujourd'hui à 15h pour se rendre au cimetière de Rochebois. À toutes ces familles endeuillées, la MBC présente ses plus vives sympathies. L'heure pour moi de vous partager les nouvelles du temps et on démarre avec la situation générale pour Maurice. Un fort anticyclone au sud des Mascareignes fait circuler des alizés relativement froids sur la région et aussi le temps deviendra graduellement venteux dès ce soir. Et les prévisions pour les prochaines 24 heures, du beau temps pour cet après-midi avec une maximale qui sera entre 21 et 24 degrés sur les hauteurs et entre 26 et 29 degrés dans les régions côtières. Le temps sera plutôt nuageux cette nuit ainsi que tôt demain matin avec des pluies intermittentes qui pourraient être temporairement d'intensité modérée. Et des poches de brouillard sont attendues sur les hauteurs. Il fera essentiellement beau par la suite. Quant à la température minimale, elle sera entre 16 et 18 degrés sur les terrains élevés et entre 20 et 22 degrés sur le littoral. Le vent soufflera du sud-est à environ 15 km par heure, se renforçant graduellement avec des rafales de l'ordre de 60 km par heure aux endroits exposés à partir de ce soir. La mer devenant graduellement forte au-delà des récifs cet après-midi avec des houles du sud de l'ordre de 3 mètres. Et attention, les sorties en haute mer, de même que dans les lagons de l'ouest, du sud et de l'est, sont déconseillées. Les marées hautes cet après-midi 17h39 et demain matin à 4h24. Les marées basses ce soir 23h31 et demain à 12h07. Le coucher de soleil prévu pour 17h37, quand le lever du soleil demain sur l'île Maurice, ça va être à 6h40. Les nouvelles du temps pour Rodrigue, la situation générale. Un fort anticyclone au sud des Mascareignes fait circuler des alizés relativement froids sur la région et le temps deviendra graduellement venteux à partir de ce soir. Et les prévisions pour les prochaines 24 heures, du beau temps pour cet après-midi avec une maximale qui sera entre 25 et 28 degrés. Et le ciel sera parfois nuageux cette nuit avec des pluies fines et le temps sera mi-couvert demain matin. La température minimale sera entre 19 et 22 degrés et le vent soufflera du sud à environ 20 km par heure, se renforçant graduellement avec des rafales de l'ordre de 60 km par heure à partir de ce soir. La mer devenant graduellement forte au-delà des récifs cet après-midi avec des houles du sud de l'ordre de 3 mètres. Et les sorties en haute mer, de même que dans les lagons de l'ouest, du sud et de l'est, sont déconseillées. La pluviométrie durant les dernières 24 heures

0: poids de canot 1.0 mm, patate théophile 0.8 mm et Brivia banane 1.6 mm. Les marées hautes cet après-midi 16h18 et demain matin à 4h20. Les marées basses ce soir 22h17 et demain matin à 10h57. Le coucher de soleil ça va être à 17h15. Quant au lever du soleil demain sur l'île Rodrigue ça va être à 6h16. Bulletin PCA pour Rodrigue, l'étang Lola Mer pour Procène 24h. Un faux anticyclone pour faire l'étang Vine Vanté à Poitiers à soir et que la mer pour Mauvais. Dans l'après-midi et dimanche matin, les temps pour Plitobon à soi pour une appli de temps en temps. Divan pour souffler depuis les cides environ 20 km par heure et qui pourront fausser avec rafale jusqu'à 60 km par heure à soi. Lagon les nôtres, la mer praticable. Lagon l'ouest, les cides éclaissent ainsi qu'en des hauts brisants. La mer pour venir graduellement mauvais dans l'après-midi avec ban la houle depuis les cides des lots des 3 mètres. Avec ban sauti en des hauts brisants et aussi dans ban lagon l'ouest, les cides éclaissent déconseillés. Ban marée haute, zodi tantôt 4h18 et dimanche matin 4h20. Ban marée basse, zodi à soir 10h17 et dimanche matin 10h57. Et on clôture notre page météo avec les nouvelles du temps pour Saint-Brandon. La situation générale, courant d'air modéré, circule sur la région. Quant aux prévisions pour les prochaines 24 heures, du beau temps pour cet après-midi ainsi que durant la nuit, avec quelques averses occasionnelles probables pour demain matin. La maximale se rend d'environ 29 degrés au cours de cette journée et la minimale d'environ 23 degrés. Le vent soufflera du sud-est à environ 20 km par heure, se renforçant à partir de demain. La mer agitée devenant graduellement forte demain matin avec des houles du sud de l'ordre de 2,50 m. Et les sorties en mer sont déconseillées à partir de demain matin. Les marées hautes cet après-midi 17h38 et demain à 4h23. Les marées basses ce soir 23h30 et demain à 11h17. Le coucher de soleil prévu pour 17h36. Quant au lever du soleil demain matin sur Saint-Brandon, ça va être à 6h25. Et voilà, chers auditeurs, c'était les nouvelles du temps pour vous sur RMA ainsi que AMA. Communiqué du Central Electricity Board. 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La tour Kenick, Anémone, Phlox, Multipliant, Muguet, Jasmin, Bohémien, Andrianum, Portulacasse, Zignas, Myosotis, Pétunia, Croton, Hibiscus, Glaïeul, Iris ainsi que Géranium, que la fourniture d'énergie sera interrompue ce dimanche demain 7 juin 2026 entre 8h30 et 15h30 en raison des travaux qui seront effectués sur le réseau électrique. Et la fourniture sera rétablie sans préavis à l'achèvement des travaux. Le CEB avise les abonnés de Fond du Sac, Rouge Terre, dans les environs de Basalte et une partie de Bois-Mangue. Morcellement London Tower sont avisés que la fourniture d'énergie sera interrompue de 8h30 à 15h30, demain dimanche 7 juin 2026, en raison des travaux urgents. Et la fourniture sera rétablie sans préavis à l'achèvement des travaux. Et le CEB avise les abonnés de Grand Sab que la fourniture d'énergie sera interrompue le lundi 8 juin 2026 entre 9h et 16h en raison des travaux d'entretien qui seront effectués sur le réseau électrique. Et la fourniture sera rétablie sans préavis à l'achèvement des travaux. Le CEB présente ses excuses à tous ceux affectés par ces mesures et les prie de bien vouloir prendre les dispositions nécessaires.
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1: Bonjour à toutes et à tous, il est midi passé de 26 minutes, c'est Nikita que vous retrouvez en ce moment sur RM1. En tout cas, bon samedi à vous, bon début de week-end. Pour tous ceux qui sont à la maison, bah, profitez bien pour vous reposer, pour passer des moments en famille. Et ceux qui travaillent ce week-end, bah, bon courage à vous. Et ceux qui sont sur la route, soyez prudents. Alors, comme vous venez juste de l'entendre, MBC Play, l'équipe de MBC Play de la Messie est en tournée en ce moment. Hier, ils étaient au Codan, aujourd'hui direction Bagatelle. Justement, on va retrouver Nathan Virasamy et l'équipe de RMA, l'équipe de MBC Play exactement. Et pour vous en parler, pour vous aider à vous inscrire, à télécharger l'application, créer votre compte et aussi vous expliquer comment ça fonctionne, si vous avez des questions, des conseils aussi. Et surtout, pour pouvoir visionner tous les matchs de la Coupe du Monde qui démarre dans quelques jours. Allez, avant de prendre la direction de Bagatelle, quelques musiques pour vous. Je propose Calypso avec son titre... Parler aux côtés de Werevana.

avec son titre L'amour fou. Vous êtes sur RM1 avec Nikita. On continue en musique. Cette fois-ci, on fait un petit saut dans le répertoire de Mary G. Blige avec Family Affair.

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1: Bonjour à tous, il est 13h.

0: Les 13h passées de 3 minutes, alors nous allons prendre la direction de Bagatelle, retrouver notre cher collègue Nathan, comme je vous ai dit précédemment, qui est justement pour rejoindre l'équipe de MBCP. D'ailleurs, justement, chers auditeurs, vous nous écoutez en ce moment, prenez vite la direction de Bagatelle, rejoindre l'équipe de MBCP. Pourquoi? Ben justement parce que vous êtes capable d'expliquer comment vous téléchargez MBC Play sur votre téléphone, créer votre compte. Pour plus de conseils, de détails, allez-y, allez les rejoindre. Et justement, bonjour Nathan.
1: Oui, bonjour Nikita, comment ça va?
0: Super en forme, et toi de ton côté, comment ça se passe?
1: Alors moi, ça va super bien, j'ai une vue imprenable sur le Mocha Range. Là, c'est Stéphane qui me dit, bon, c'est un poil, cousin Chiguide, Stéphane. Nikita, mais avant de commencer, j'ai deux questions à vous poser.
0: Dites-moi.
1: La première question, vous ne réussissez à raccommoder Zipla?
0: Non, pas du tout. T'as pas l'autre petit slip Zipla, pourrait se déchirer même ça.
1: Vous avez raccommodé. Deuxième question, est-ce que vous, Nikita, vous avez eu l'occasion d'installer l'application MBC Play?
0: Mais bien sûr. In the house,
1: super.
0: Bien sûr.
1: Et comment vous trouvez cette application?
0: Eh bien, c'est génial. C'est juste génial. En plus, moi, je suis prête pour suivre tous les matchs de la Coupe du Monde.
1: Super. On va en parler justement dans quelques minutes. Bonjour Bagatelle. Bonjour Lille Maurice. Ah ben bonjour Thomas Djibouine qui peut écouter nous en direct sur RM1, la radio nationale. Ben oui, Nathan qui vous accompagne en ce magnifique samedi après-midi. Alors bienvenue à cette grande journée de découverte de MBC Play, la nouvelle plateforme de streaming de la MBC. Aujourd'hui, nous avons le plaisir de vous accueillir sur notre stand afin de vous faire découvrir toutes les fonctionnalités de MBC Play, votre nouvelle plateforme de divertissement accessible partout et à tout moment. Nous sommes également heureux d'accueillir la Blood Donors Association. Et justement, pour en parler, plus de détails, nous avons Madhvi Nunlal, le chairperson de ACCA Network Panel Mauritius. Madhvi, bonjour. Alors.
2: Bonjour.
1: Alors, Madhvi, racontez-nous quel est l'objectif aujourd'hui de ACCA Network Panel ici à Bagatelle. Je vous rappelle, nous sommes au 42 Market Street. Racontez-nous tout.
2: Nous sommes de ACCA Office. Et moi, je suis la chairperson de ACCA Network Panel. Et avec, en collaboration avec MIPA, National Blood Transfusion Service du ministère de la Santé. On a organisé un Blood Donation Drive ici. Et avec, bien sûr, la grande organisation de Lakshya Ramdas, qui est la chairperson des CSR de ACCA, Madhvi Ramjin Clark, elle est le CEO de ACCA Maurice et Newmarket aussi. Donc, on est de qui nous sommes? Nous sommes le membre volontaire de ACCA.

0: CA. Et on est là, on a fait ces drives-là, donc pour que tous les gens viennent là pour faire le don des sangs, pour sauver la vie. Bien sûr, c'est pour une cause de sauver la vie. Et on vous invite à 42 Market Street, à Bagatelle. Venez en grand nombre pour faire don des sangs. Et merci RM1.
1: Merci à vous.
0: Moi-même, j'ai déjà installé le MBC.
1: J'allais vous poser justement la question. Et comment vous trouvez l'application?
0: Mais c'est super.
1: Oui, pour que ça ait 104 matchs là, hein?
0: Oui, Coupe du monde. Bien sûr, avec la famille.
1: Super, super.
0: Et moi, je tiens à remercier avec... bien sûr, on a le sponsor pour ces événements. Donc, on remercie très fort le domaine La Bourdonnée, la compagnie Lipton, Aquarelle et le District Council des Moka. Et bien sûr, merci beaucoup SCCA Office et tout le membre de SCCA Network Panel. Et un grand merci à RM1. Donc, et merci au public qui vient là pour donner leur sang, pour sauver la vie. Et on vous attend encore ici. Merci beaucoup.
1: Merci beaucoup, Badvi. On va vous retrouver tout à l'heure pour une autre intervention, si vous le voulez bien. Alors, nous vous invitons justement à faire un geste de solidarité qui peut sauver des vies, Badvi. Hein. Donc, on encourage tous les membres du public qui sont là en ce samedi après-midi. Donc, toute l'équipe là, en pleine forme, pour vous accueillir. Merci beaucoup, Badvi. À tout à l'heure.
0: Allez, merci à vous.
1: Alors, tout au long de cette journée, notre équipe sera à votre disposition pour aider à télécharger l'application MBC Play, créer le compte et découvrir tous les avantages de l'application. Alors, avec MBC Play, profitez de la télévision en direct, des radios, de la BC, du replay, des vidéos à la demande, du sport, de l'actualité, de nombreux contenus exclusifs. Et nous remercions justement Iris qui est là au niveau marketing avec toute son équipe. Mon Dieu, en pleine forme. Bonjour l'équipe.
2: Bonjour les gars.
3: Bonjour.
1: Et tu peux faire bonjour là pour un samedi après-midi.
2: Nous hein. Faire ça. Hein,
1: nous réveille. Bonjour l'équipe.
3: Bonjour.
1: Ça va, vous allez bien?
2: Super, super.
4: Ça va très bien et vous?
1: Alors, présentez-vous rapidement.
5: Moi c'est Sydney.
6: Moi c'est Johan.
7: Moi c'est Daryl.
8: Moi c'est Andrew.
9: Moi c'est Noah.
10: Et moi c'est Kendall.
2: Et Stéphane.
1: Et Stéphane qui ne dit pas comme ça, ça c'est Moka Range. Exactement. Stéphane apparemment il est bien fou en géographie. Voilà, bon, pour pas t'y connaître moi aussi.
2: Pour pas t'y connaître.
1: Alors, aujourd'hui, expliquez-nous un petit peu votre planning et l'objectif.
5: L'objectif aujourd'hui, c'est de promouvoir l'application MBC Play. Et surtout avec l'événement du World Cup. Et on est en train d'augmenter la popularité de cette application-ci.
1: Oui, d'accord.
2: C'est tout.
1: C'est tout.
2: Non, c'est pas c'est tout. Bien sûr. Donc, ben, nous encourageons beaucoup du monde, hein, donc à downloader l'application, télécharger l'application. Bien sûr, c'est MBC Play 1.0 à préciser parce que bien sûr, une chaîne MBC Play avant.
1: C'est tiens, l'ancienne application.
2: L'ancienne application, effectivement.
1: Désinstaller.
2: Effectivement.
1: Et profiter de la nouvelle application. Il y a d'autres surprises aussi parce que la Coupe du Monde approche et là, il y a une jolie affaire qui peut venir, Fofo.
2: Ouais, une super
1: nous, log secret là, c'était là, mais dans ta lettre, maman.
2: Nous avons log secret là. Ce n'est pas vraiment un secret parce que mon collègue Loman réseau social.
1: Exactement.
2: Donc, prix compétitif, donc modèle compétitif, nous pouvons dire, avec juste 300 roupies seulement, 60 jours, vous pouvez regarder la Coupe du Monde avec les 104 matchs. 104 matchs, Jonathan, vous réalisez-vous là, 104 matchs, tu viens tous les matchs, donc vous êtes capable de guetter avec MBC Play, bien sûr.
1: Alors, plus de détails à venir, justement, chers amis, profitez de cet instant, justement, pour installer l'application MBC Play. Alors, le motto aujourd'hui, c'est avec ou pas tout.
2: Pas tout, exactement.
1: C'est-à-dire, ça veut dire, moi la case, moi le travail, moi en voyage, peu importe que moi été,
2: mais
1: peu importe
2: ce qui m'a
1: fait faire, moi en extérieur, moi la montagne.
2: Pour tout,
1: nous gagnons profit de l'application. Et non seulement écouter la radio, toutes les chaînes de radio de la MBC, tu as l'air de m'en venir avec plus de détails, la télé aussi, la télécharge, les autres téléphones, les autres tablettes, sur la télé, hein, donc là, si il y a une télévision Android, pour penser tout du monde à aujourd'hui, donc vous êtes capable de télécharger aussi, vous êtes capable de gagner le Google Play, App Store, App Gallery, plus de détails. Alors l'équipe, c'est qui pour faire aujourd'hui l'objectif, pour aller typer partout dans Bagatelle, vous rappelez, vous êtes au 42 Market Street à Bagatelle, donc là, vous connaissez beaucoup de monde, puis faire le shopping, puis le déjeuner, bon appétit d'ailleurs.

Hier, bon appétit, monsieur. Alors là, ils ont vu une fête et tout. C'est qui a le popom? Et puis, il fait un petit détour bagatelle, viendra nous une petite visite, parce qu'il y a pas mal de choses à découvrir sur l'application. Bon, vous laissez l'équipe sillonner un petit peu partout. Merci en tous les cas, Nikita. On se revoit tout à l'heure. On fait une petite pause musique. On revient juste après.

livre à Bagatelle. Alors là, comment vous nous connaissez, comme on dit tout à l'heure, là, nous pouvons faire le lancement de MBC Play. Alors, tout le monde, vous avez la possibilité de télécharger télécharger l'application. Donc, petit rappel, vous pouvez aller sur Google Play. Aussi, App Gallery, App Store et aussi sur les télés Android. Donc, l'autre classe de capable à gagner une chaîne de la radio, hein, toutes les radios, aussi télé. Alors, le plus important à venir, c'est les services sur une seule plateforme. Qu'est-ce que ça veut dire? 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Alors, le plus important, encore une fois, amis du football, cette annonce est pour vous. 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Donc, à savoir que le téléchargement de l'application est complètement gratuit. Vous n'avez pas pour payer. 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Alors, qu'est-ce qu'il faut faire? Tout simplement, vous pouvez télécharger l'application, vous créez votre compte et n'aime le tissu à prise aussi. Et souscrit au package Coupe du Monde, participe, The Poupogal l'occasion participe automatiquement à un tirage au sort. Moredi. Alors, tout le monde du Boon, qui peut télécharger l'application, vous créez votre compte, vous souscrit à ce package-là, donc il n'y a pas un abonnement, c'est un package de 300 roupies. 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Faites-le maintenant. Alors, vous ne perdrez pas tous les membres du public qui sont là. Donc, nous avons l'équipe qui est disponible, qui peut signer un petit peu le mall actuellement. Donc, pour faire découvrir tout ça, avantage de MBC Play. Alors, tout à l'heure, nous pourrions l'occasion écoute un petit peu les membres du public qui ont pensé de cette application-là. Mais du moins, qu'il finit télécharge-li, comment vous trouvez-li. Alors, vous êtes à Bagatelle, passez découvrir MBC Play. Télévision en direct, radio en direct, replay, vidéo à la demande, Coupe du Monde FIFA 2026, tout cela dans une seule application. Pas oublier le motto de l'MBC Play avec vous, partout, c'est-à-dire que vous pourrions l'occasion bénéficier des chaînes de la MBC. Alors là, suivez-nous pour dans les autres événements qui pourraient être dans les semaines à venir. Vous pouvez gagner un tas de petits cadeaux, goodies que vous pouvez capable remporter. Mais le plus

Gros cadeau, c'est aujourd'hui que ça se passe. Donc n'oubliez pas, one of fee de 300 roupies pour bénéficier des 104 matchs de la Coupe du Monde. Pas d'abonnement, pas d'engagement, one of fee. Voilà ce qui vous attend aujourd'hui. Toujours Nathan avec vous. N'oubliez pas, nous serons ensemble jusqu'à 15h30. Alors, dans quelques minutes, nous faisons une petite pause musicale. Allez, nous parlons cause un petit peu avec les membres du public. Nous guettons un coup qu'ils ont pensé à ce qu'ils ont d'infinité d'échanges. Et si vous avez une difficulté, je ne sais pas connaître comment vous faire, pas hésiter, pas guette l'équipe imbiciplée qui sont là dans le monde pour vous aider à le faire et pas oublier. Quand vous avez un petit 300 roupies, vous êtes capable de profiter. Profite des 104 matchs. Pause musique, à tout à l'heure.

0: De retour à Bagatelle, au 42 Market Street. Et là, il y a pas mal de personnes qui paient aujourd'hui, mais fait l'application. Et là, il y a une dame avec moi. Bonjour.
1: Bonjour.
0: Comment ça va?
1: Ça va, merci. Et vous?
0: Ça va bien. Sauf la gousse un petit peu en vrai. Vous connaissez l'hiver rentré là. Alors, vous vous appelez comment?
1: Yulène.
0: Yulène, vous êtes de quel côté?
1: Quatre bornes.
0: Alors, Yulène, où installe l'application actuellement. Ok, donc on est déjà en train de parler de l'ancienne application NBC Play. Donc là, c'est une nouvelle version. Hein, c'est une résolution d'image, le temps. Hein, donc là, nous avons 4K, ou carrément le télévision, le tablette. Et là, comment ça peut passer hein, ou l'inscription, est-ce qu'il est compliqué? Est-ce qu'il est facile? Racontez-nous votre expérience. Ça nous capable de rapprocher avec sa monsieur.

0: Tu es là? C'est qui pour vous?
1: Mon fils.
0: À votre fils. Bonjour le fils. Vous appelez comment?
2: Florian.
0: Florian. Alors Florian, nous allons suivre en direct une application, l'installation. Donc là, comment ça peut passer? Comment on trouve l'application?
2: C'est bien.
0: Nous causons maman. Il peut faire son application. Alors comment vous trouvez l'application là, l'installation? Est-ce que ça peut prendre beaucoup de temps?
1: Non, pas du tout. Très facile. Même si je ne suis pas habile informatique, mais je trouve qu'il est accessible à tout le monde.
0: D'accord. Quand tu as le football?
1: Bien.
0: Vous poursuivez tout match là?
1: Pas tout, que je ne suis capable de
0: Ben, au contraire, alors vous êtes capable d'installer le téléphone, le tablette, le télé. Donc là, c'est au travail ou bien où vous avez l'occasion, vous avez le travail, la télévision. Dans les briques, tout ça là. Hein? Donc, c'est à portée de main. Donc, il veut dire, ou en déplacement, vous avez l'occasion, ou car suivre ou ban match et aussi c'est en replay. En tous les cas, merci beaucoup. Hein? Donc, vous souhaitez une bonne journée. Donc là, l'application est finie installée. Un petit mot à ben Jimoun qui peut encore hésiter et capable de faire tout ça compliqué. Et qui vous tient à pour Jésus?
1: Ben, honnêtement, je ne sais pas si qui est le PPSA aujourd'hui. En déjeunant, là, je suis surtout le 300 roupies pour une seule fois là, qui est vraiment intéressant. Je vais avoir d'autres abonnements, etc. Et c'est vraiment facile si vous êtes passionné de football qui arrive chaque 4 ans. Je pense que c'est un must.
0: Vous avez totalement raison. Donc, petit rappel, 300 roupies, one of fee. Donc, vous pouvez poursuivre les 104 matchs de la Coupe du Monde. En tout cas, merci beaucoup. Excellente journée à vous. Alors là, comment s'est-il trouvé? Cette personne-là, il commence déjà à faire son inscription. Il y a pas mal de personnes aussi qui peut faire son inscription. Là, moi, tout Stéphane, un peu bon. C'est Stéphane. Moi, connais tout pressé. Comment ça peut passer?
3: Ah, mais c'est super, hein? Good response. Beaucoup de monde peut télécharger l'application et surtout peut subscribe pour la Coupe du Monde. Parce que c'est quand même 104 matchs, Jonathan. 104 matchs qu'ils ont pour gagner. Ça veut dire tout match, là.
0: Ça veut dire tout match, là. Donc, ils ont pour gagner ça exceptionnellement. 300 roupies, pas d'engagement, pas d'abonnement. One of fee. Donc, pas d'ordi. Venez profiter également d'une qualité de visionnage optimisée. Qu'est-ce que ça veut dire? En fait, l'application a été conçu pour offrir une image plus nette, plus fluide et une meilleure expérience utilisateur sur smartphone, tablette et smart TV. Oui, vous êtes capable de guetter les autres téléphones, les autres tablettes et les télévisions Android. Que vous regardiez les actualités, vos émissions préférées ou les matchs de la Coupe du Monde, NBC Play vous permet de profiter d'un excellent confort de visionnage. Donc, il veut dire qualité top. Pas pour couper. L'image pas pour flou. Donc, grâce à une navigation simple et intuitive, donc l'image simple pour utiliser, donc ce pena pour faire beaucoup de manipulations, ok, donc je peux capable gagner accès rapidement à les chaînes télé en direct et aussi la radio. Eh bien oui, comment ça te connaît, RM1, Lila, pour égayer la journée. Donc, à tout moment de la journée, vous êtes capable d'écouter votre radio préférée et aussi, le plus intéressant, vos programmes en replay. Et aussi, NBC Play, c'est toute l'expérience NBC réunie sur une seule plateforme avec une qualité d'image adaptée aux appareils aujourd'hui. Donc là, l'image là, pas que vous avez le tablette qui n'est pas une qualité, vous avez le téléphone qui n'est pas une qualité ou à la télé, c'est une image optimisée. Donc, chers amis, si vous êtes passionné de foot, la Coupe du Monde approche. 300 roupies seulement. Pas d'engagement. Pas d'abonnement mensuel. One of fee. Et aussi, tu disais tout à l'heure, and then big win, que vous avez la possibilité d'avoir un gift pack. Hein, donc offert par NBC Play. Donc là, vous faites votre inscription. Et là, nous vous donnons plus de détails. Allez, musique, on se retrouve juste après.

Toujours en direct à Bagatelle. Là, nous trouvons tout normal l'équipe en faux. C'est pas mal de personnes qui peuvent faire le téléchargement de l'application, l'inscription aussi. Hein. Donc, je me rappelle, si vous avez envie de guetter les 104 matchs de la Coupe du Monde sur votre téléphone, où que vous soyez, tablette, télévision, Android, 300 roupies seulement, sans engagement, sans abonnement. One of fee, vous pouvez accéder aux 104 matchs. Ça, c'est super intéressant. Alors, aujourd'hui, petite question à vous qui regarde déjà la télévision sur son téléphone, qui écoute RMA aussi en déplacement, qui aimerait regarder les matchs de la Coupe du Monde partout où il se trouve. Alors aujourd'hui, si c'est votre cas, passez nous voir sur le stand MBC Play ici à Bagatelle. L'équipe en forme, en force, vous aidera à télécharger l'application et créer votre compte. Et croyez-moi, ça prend quelques minutes. Voilà. Donc là, si vous êtes en vie, encore une fois, bénéficier de sa offre exceptionnelle là. Donc 300 roupies sans abonnement, sans engagement. C'est-à-dire, vous payez 300 roupies d'un seul coup, vous gagnez tous les 104 matchs. Vous n'avez pas besoin d'abonnement sur un an ou 6 mois ou etc. Donc pas d'abonnement, pas d'engagement. C'est ça le plus important aujourd'hui. Et vous rappelez-vous aussi hein, que la qualité de l'image, donc là, c'est extraordinaire. 4K, donc vous payez pour gagner aucun tracas. Peu importe l'appareil que vous utilisez, donc vous pouvez gagner le son et l'image impeccable. Et aussi, si vous êtes une rate l'événement aujourd'hui, hein, si vous avez plus d'informations, vous êtes capable de téléphoner le 402-8000 ou visiter justement la page de l'MBC, www.mbc.mu. Et si vous êtes là aussi, l'ancienne application MBC Play, donc là, vous êtes désinstallé, je t'installe la nouvelle application MBC Play avec vous partout. Donc l'équipe est là pour donner un coup de main, pour expliquer comment ça passait et aussi pour aider pour faire l'application. Donc avec vous partout, l'application MBC Play. Petit rappel, vous êtes capable de tous les bons programmes de la MBC, bonnes chaînes, les autres films. Écoutez la radio, tout bonnes chaînes radio est disponible dessus. Et si vous êtes une rate une émission, eh bien, vous êtes capable de cliquer aussi en replay. 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Partout. Allez, nous mettons une jolie ambiance. On revient juste après.

0: bagatelle. Et là, mesdames et messieurs, nous avons l'occasion d'avoir une inscription sur place. Alors, rappelle-moi ton prénom.
1: Kendall.
0: Kendall, dis-nous comment ça peut passer. Bonjour, monsieur.
2: Bonjour.
0: Ça va, vous allez bien?
2: Oui, ça va.
0: Fan de football?
2: Oui, bien sûr, oui.
0: Ah, vous pouvez tous les 104, là?
2: Oui, tout.
0: Là, peu importe, de travail ou de petit moment. Hein, donc, vous pouvez avoir une application, ça veut dire, ou télévision, peut suivre ou pas, tout côtoie, allez là. Allez, nous.
1: Comment elle dit, avec où?
0: Pas... Avec où, pas tout. Allez, nous suivre ça en direct. Comment nous commencer, hein?
1: Donc là, nous rentrons le Play Store. Oui. Tiens, une ancienne version, mais nous download ce qui est 1.0. Donc, nous ouvrons l'application là. OK. Là. Comment trouver limite côté connexion ou ça crée un compte? Puis, si on a un compte, on peut faire connexion, sinon on peut créer un nouveau compte.
0: Allez, là, c'est donc si vous avez un compte, OK? Mais sinon, nous créons un nouveau compte. Et ça, il est super facile hein, pour créer le compte.
1: Mmh. Ce qui me conseille, là, en ce moment, vous voyez, fait... Retourner
2: à
1: l'OIR. Oui, retourner à l'OIR.
0: Alors là, mesdames et messieurs, nous pouvons suivre une création de compte en live, en direct. Vous pouvez trouver comment on lit. Super facile. Et là, monsieur, là, vous créer ce compte.
1: Donc, là, pour créer un compte, on met tout nom complet. Et puis, numéro de téléphone. Là, on crée un nouveau mot de passe. Et ensuite, on met tout adresse email.
0: Alors, vous créez votre compte, numéro de téléphone, le nom complet et surtout, une adresse email qui est super important. Hein? Alors, comment vous avez trouvé, monsieur là en direct, puis créer ce compte à BCP. Et il y a une fan de football aussi, donc vous avez l'occasion de suivre les 104 matchs. Alors, mes amis, ne tardez pas, quand vous avez fini déjeuner là, vous avez une petite letto, vous avez une profite de sa offre exceptionnelle là. Bon, rappelez-vous, pas d'engagement, pas d'abonnement, one off fee de 300 roupies pour bénéficier des 104 matchs de la Coupe du Monde.
1: En ce moment, quand on finit de créer compte là, les dire aux connexions, on remet au numéro de téléphone et puis remettre password. Et en ce moment, les avoir l'autre homepage.
0: OK.
1: Et puis, pour Coupe du Monde, on rentre sur TV. Là, comment trouver, on regarde ma chaîne en direct, en HD. Et on trouve New World TV. On appuie le New World TV. On trouve mettre lire. Désolé, là, l'effet est insuffisant. On rentre sur recharger maintenant. Vous trouvez 1060 jours. Donc, c'est durée du Coupe du Monde.
0: 60 jours, voilà. Donc, nous ne pas retenir, là. Hein? Nous ne pas retenir, nous pas retenir. 60 jours.
1: Vous trouvez mettre procéder au paiement. Et il y a une page pour paiement. Vous pouvez côté ça par code, c'est-à-dire crédit au débit, ça par juice, ou Blink, ou même Pop.
0: OK. Donc, on rappelle plusieurs modes de paiement et facile. Juice, Cut, Blink, Pop. Donc là, pour vous bénéficier, donc 60 jours, 300 roupies. One shot, les amis, one shot pour bénéficier des 104 matchs de la Coupe du Monde. Ça se passe uniquement sur NBC Play, avec ou pas tout, ou télévision dans vos poches. Vous pouvez downloader gratuitement, oui. Et ils ont bénéficié aussi des chaînes de la MBC, radio, TV à la demande. Donc là, l'installation est gratuite. Donc, Zotgaeli, le Google Play, également App Gallery, App Store, et ils sont capables aussi de gagner les autres télévisions Android. Ah ben oui, hein, donc HD, couleur, son, image, top niveau. C'est le moment. Venez profiter de cette offre exceptionnelle. Top. Avec vous, partout. Et vous pensez à l'application Infini. Ah, Infini, monsieur l'Infini enregistré.
1: Oui,
0: donc, il a bénéficié aujourd'hui de ce 104 matchs.
1: Mais bien sûr.
0: Alors, comment ça fait passer ici l'ambiance? Donc, on s'est signé un petit peu partout. Comment même du monde peut interagir par rapport à ça?
1: J'ai remarqué que beaucoup du monde intéressé avec l'application. J'ai trouvé qu'il y a un grand avantage aussi, que les 300 OP, mais tu peux get too much simultané. Et en même temps, le fait que tu as aussi les cross-plateformes, donc tu as diffusé directement.

0: directement sur la télé. Mais aussi qu'ils ont trouvé que, comment on dit, beaucoup de personnes sont intéressées. Mm-hmm. Donc j'ai bien que toi, trouvé ça bien efficace, le fait qu'il y ait sa application là aussi.
1: Tout à fait. Et vous êtes capable aussi d'écouter la radio, hein?
0: Oui.
1: Tout bonne chaîne RME. Donc, à partir de 4h du matin, on a commencé à écouter notre radio. Et 24-7, hein, donc, c'est capable d'écouter. Et Vin profite de sa offre exceptionnelle-là. En tous les cas, merci beaucoup à toute l'équipe. Bon courage. Alors, t'as l'air fait un petit topo. Dis-nous à peu près combien de personnes Vin registered l'application. En tous les cas, merci beaucoup. Allez, musique!

0: 14h passées de 12 minutes, toujours à Bagatelle. Là, on rappelle, nous sommes au 42 Market Street, comme on disait tout à l'heure. Donc, hier, donc une fin de ciel et tout. Hein, ben, c'est qui déjà dans Bagatelle, dans le mall, de l'autre côté. Comment vous êtes fini, là, ce pays écoute nous, une fin de ciel et tout. Vous qui nous écoutez en voiture, plein de popoum, entre amis et famille. Donc, vous passez peut-être par Bagatelle, faites un bon achat. Donc, vous êtes quand même venu nous, justement, pour download, télécharger l'application MBC Play avec ou pas tout. Ou télévision d'un ou peu, ce qu'on nous dit. Là, toute l'équipe est réunie. Et nous avons un petit coup, comment ça peut passer? Là, nous avons un briefing. Nous avons un petit peu en zut. Alors, comment ça peut passer? Cette petite tournée dans le mall ici. Là, qui s'en a qui envie de causer, mais pas trop timide. Voilà, t'as un coup, moi, lime, micro. Oui, les aléas du direct. Ah oui. Top. Allez, right.
1: Au fait, il bien passé, au fait. Il y a pas mal de personnes qui sont intéressées pour inscrire à sa application-là. Et que je suis venu faire un paiement de cela. Et que voilà, il bien passé.
0: Super.
2: Oui, il y a un super argument. Beaucoup de gens sont intéressés pour ben justement mettre la MBC dans le téléphone. Le report de carte transporte la MBC, en fait. Donc, du coup, évidemment, mais beaucoup de gens sont intéressés pour la MBC, ben, le programme de la MBC, une PGZ, qui a un contenu premium justement sur l'application MBC Play. Et ils sont super intéressés. Et ils peuvent même subscribe en fait pour la Coupe du Monde. C'est que 300 rupies, un seul coût de payer. Donc du coup, voilà.
0: Donc ce qui veut dire que ça, 104 matchs là, est vraiment intéressé. Dimoun, surtout, je n'ai pas d'engagement ni abonnement. Donc c'est un one-off fee.
2: Exactement. Ouais.
0: Alors, rappelle-moi ton prénom.
2: Sydney,
0: une petite question. Alors, est-ce que tu encore rappelles le premier dessin animé que je peux regarder à la MBC?
2: Oui, moi je peux regarder Rasmoquette. Oui.
0: Rasmoquette,
2: Titeuf, l'après-midi, Yu-Gi-Oh! Aussi, j'ai découvert Yu-Gi-Oh! Après, il y a Glee aussi, mais ça c'est pas un dessin animé. Tu en as aussi.
0: Dragon Ball.
2: Club Dorothée, enfin, ça m'a fait trop jeune, on me connaît. Mais. mais oui, moi bien, Benoît, Marsupil Army. Tout ça, là, moi, je peux être au MBC.
0: Et aujourd'hui, nous allons dire que les temps changent, mais une chose reste la même. Nous voulons tous retrouver les contenus que nous aimons avec MBC Play. La MBC continue de vous accompagner partout.
2: Exactement. Même donc, la plage.
0: Même la plage, la montagne, tout, c'est la raison.
2: Partout, quand
0: la montagne,
2: pique-nique.
0: La raison, c'est.
2: Partout.
0: Peut faire pique-nique, vous êtes incapable de rater une émission, vous pouvez être aussi en replay.
2: Exactement.
0: C'est possible.
2: Après quarantaine, nous avons un MBC Play ensemble.
0: Dans à quel moment? Ça que nous vous avez connu?
2: Pas tout, pas connu. Mais il y a un moment, en fait, pour
0: être MBC. Mais il y a un moment, nous avons une émission.
2: Est-ce qu'il avec vous? Pas tout.
0: Voilà, et même peu fréquenté, c'est ça?
2: Oui,
0: pas tout. Peu fréquenté, pas tout. Super. Bon, ça n'a pas de pensée du tout. Merci beaucoup, Sydney. Et comment est l'ambiance? Là, quoi te trouver à l'intérieur, surtout, vous pensez que vous êtes dans l'NTP, pas tout?
2: Oui, moi, je suis côté food court, management, côté infiniment, c'est devant le plein. J'ai commencé, oh, il y a une application, elle est installée.
0: Vous avez fini chez Gaz, tout, après vous êtes fini.
2: Ça me paraît, pas dans mon figuier, c'est mon petit après.
0: Super, super. Et là, Stéphane, un petit peu de ton côté, comment ça se passe?
3: Ouais,
0: quand tu es un petit peu partout?
3: Oui, super. Déjà, le temps magnifique, comment tu peux dire, là. Donc, nous avons une zone, il a vu, sur Poppy Smoker Range. Nous, petit génie histoire géo. Mais concernant nous ici, donc nous, l'équipe, c'est super. Et nous avons beaucoup de personnes aussi qui payent download l'application et aussi faire l'abonnement pour la Coupe du Monde. Parce que quand même, Jonathan, c'est 104 matchs. Tous les matchs, c'est pour gagner. Donc, et 60 jours et 104 matchs. Et vous n'avez pas de cours pour payer. C'est juste one-off. Et voilà. Donc, moi, je trouve que je peux very enjoy ça, comme je veux dire.
0: Et en plus, c'est super simple. C'est facile. L'installation, de téléchargement, le paiement aussi.
3: Exactement.
0: C'est super simple. Hein? Moins de deux minutes.
3: Même pas. On va dire une minute.
0: Tout n'est pas réseau.
3: Ouais, c'est un réseau de suite, une minute, nous vous dire. Et qui est très, très, très important aussi. Il ne peut pas prendre beaucoup de place sur le téléphone. OK? Donc, c'est le bon device. Il ne peut pas prendre beaucoup de place.

0: télécharger, vous trouvez très, très, très rapide et aussi pour utiliser, très facile. Les steps sont très, très, très faciles. Donc, nous vous êtes un jeu d'enfant.
1: Voilà. Exactement. Donc, comment te dire, hein? Même si vous êtes 40, 50 applications installées, t'as une petite place. Une petite place pour profiter des matchs. Alors là, une autre question aussi, Stéphane. Peut-être, il y a beaucoup de monde comme ça, hein, à la maison. Il y a une dispute au niveau de la télécommande. Ça n'a pas de télécommande pour que ce film. Ça n'a pas pour que ce dessin animé. Alors, avec NBC Play, finis les disputes.
0: Exactement, Jonathan, parce que vous pouvez regarder en simultané, comment nous vous dire. Donc, c'est dès l'appareil, donc c'est qu'ils vont. Papa, gosson, peut telle, telle affaire. Ben, maman, tu fais qu'à telle, telle affaire. Voilà.
1: Exactement, et en plus, capable de télécharger directement sur la télé. Et nous pense aussi à un Mauricien qui est en déplacement. Et bon, pas que, hein, la diaspora, un peu pas tout du monde hein, dans le monde entier. C'est capable, une petite question justement.
0: Exactement.
1: Est-ce que tout du monde capable de
0: tout du monde capable de à travers le monde. Et surtout, qui est très important pour la diaspora, comment tu peux dire, nous pouvons avoir un programme local, donc nous pouvons dire, donc qui peut ajouter. Comment il peut perfectionner, l'application peut perfectionner, nous dire de jour en jour, voilà, pour mettre plus.
1: Mais là, un nouveau développement.
0: Définitivement.
1: Qui peut arriver. Définitivement. Alors, imaginez un diabolique coincé dans les embouteillages. Il en pose déjeuner, ou bien tu peux t'aller un rendez-vous.
0: Oui.
1: En attendant qu'ils soient capables de faire.
0: Ben voilà.
1: Tu as un téléphone en pause.
0: Ça commence à guetter, sans problème. Et oui. Je vais vous dire, Jonathan, donc nous avons aussi donc, pas mal de films déjà. Donc, un petit exemple, donc, nous avons Mobius de Marvel qui a guetté, nous avons une petite série, nous avons pas mal de choses. Et même les courses, tous à faire, je suis capable de suivre avec NBC Play.
1: Super. Donc là, vous pouvez continuer cette démarche.
0: Nous pouvons sillonner.
1: Un petit peu, bagatelle, il y a beaucoup de personnes. À peu près, vous êtes un petit compte, combien est arrivé là?
0: À peu près. Nous avons une dizaine comme ça.
1: Donc, dans full les temps, vous êtes capable aussi de télécharger. Et aussi, ben, dis-moi, qu'il y a une question, qui peut écouter moi à la radio, peut-être vous pouvez faire lire aussi. C'est pour ça que tout à l'heure, on a eu l'occasion de suivre une installation en direct. Hein, donc, Benjamin, qui a une question, c'est capable de téléphoner aussi. Allez, dites.
0: Et très important aussi, donc, si je peine un package, donc, près de Newston, nous avons une Wi-Fi box, donc, c'est capable de venir. Comment nous dire, à Bisoleng, nous faire une application, voilà.
1: Alors, oui, comme a dit si bien Stéphane, je peine un package, le téléphone, je ne peux pas connecter, je viens de nous, profiter du Wi-Fi, nous faire les pouzettes, nous installer.
0: Sans problème.
1: Pouzettes. En tous les cas, merci beaucoup. Peut-être pour retrouver tout à l'heure avec toute l'équipe pour qu'il un petit peu. Nous faire un petit topo de temps en temps, hein, ça
0: bien
1: aussi.
0: Sûr.
1: C'est après l'équipe vient voir comme ça avant de finir. On fait une danse là.
0: Ouais, pourquoi pas.
1: Oui, en live.
0: Voilà.
1: Vous pouvez tout aussi. Dès que vous commencez à organiser, faux.
0: Exactement. Hein, la danse MBC Play.
2: Moi, j'aime beaucoup regarder ça en fait. Ouais,
1: la danse MBC Play.
2: Oui, exactement.
1: Fini organiser, fini préparer, tout, fini faire répétition.
2: Non, on prend les temps, ça, hein. T'as l'air.
1: Oui, avant de finir là, nous disons. Mais sans beauté.
0: Chier.
1: Ah, les rides. Super. En tous les cas, comme vous l'avez si bien entendu, et bien, du monde qui fait avec nous aussi.

Toujours en direct à Bagatelle. Bah oui, vous nous écoutez sur RM1, la radio nationale. Nous sommes au 42 Market Street à Bagatelle. Alors là, aujourd'hui, l'événement, bah, il est bien simple. C'est qu'il nous peut encourager. Télécharge gratuitement l'application NBC Play avec ou pas tout ou télévision d'Opus. Alors, vous êtes capable de downloader directement sur Google Play, App Gallery, App Store, également sur la télé. Donc, si vous avez une télé Android. Et là, nous avons pas mal de questions.

question qui ne peut pas venir à moi, une personne qui est à la maison, qui peut écouter nous. Alors, ce n'est pas une difficulté qu'ils ont gagné, donc vous pouvez expliquer maintenant, autant que possible, le plus simple possible, comment faire depuis chez vous pour télécharger l'application. Ben, c'est qui n'est pas capable de déplacer Vite Bagatelle pour rejoindre l'équipe. À savoir aussi qu'il y a une superbe équipe, MBC Play, qui sont sur place pour vous aider à faire l'inscription. Surtout, le plus question qui nous gagne aujourd'hui, c'est comment faire pour bénéficier des 104 matchs de la World Cup, donc le World Cup Package. Alors, ça, c'est qu'ils ont fait. Ils ont téléchargé l'application, ils ont créé votre compte. Alors, le nom complet, numéro de téléphone, votre adresse mail. Ensuite, ils ont gagné un message, ils ont téléphone. Ils ont rentré le homepage, ils ont pu trouver New World TV. Ça, c'est les Sports Channel, donc New World TV. Vous cliquez dessus et là, vous suivez les instructions pour demander un mode de paiement. Donc, vous pouvez faire par Juice, par Blink, POP ou directement sur le compte bancaire. Donc là, vous faites et vous bénéficiez les 60 jours des 104 matchs. Pas d'abonnement, pas d'engagement. À savoir, ici, on vend rien. Hein, nous ne vendons rien aujourd'hui. Nous vous faisons simplement découvrir une nouvelle expérience. Alors, mesdames et messieurs, Benjamin qui est ici, rapprochez-vous, posez vos questions à l'équipe, testez l'application et découvrez tout ce que la MBC Play a à offrir aujourd'hui. Alors, n'hésitez surtout pas. Si vous voulez profiter, amateurs de foot, ben oui, la Coupe du Monde approche. C'est dans pas longtemps, dans quelques jours seulement. 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Alors, tout le monde qui écoute nous dans le mall. Vous rappelez nous à Bagatelle, 42 Market Street. C'est juste à l'arrière. Donc, venez faire un petit tour. Hein, donc, venez nous voir. Venez télécharger l'application MBC Play et profitez des matchs, les 104 matchs. Belle ambiance ici. Hein, donc, on remercie aussi toute l'équipe qui nous accompagne. Nous avons Iris au niveau marketing avec toute son équipe bien motivée à la technique Yadj et Shiv pour nous balancer de la bonne musique. C'est Nathan au micro qui vous accompagne jusqu'à 15h30 ici à Bagatelle et en direct sur RMA.

Alors, toujours en direct au 42 Market Street à Bagatelle, où se déroule actuellement l'enregistrement pour l'application NBC Play, avec ou pas tout, ou télévision dans ou pouce. Donc là, je vous le rappelle, vous êtes capable de downloader sur Google Play, App Gallery, App Store, Android TV. Eh ben oui, là, vous profitez des chaînes de la NBC. Donc, comment vous te dire tout à l'heure, donc, est-ce qu'ils te rappellent ban film qui longtemps, tu peux suivre sur les chaînes de la NBC longtemps, et aujourd'hui ça change, hein, mais nous vient plus digital, ils ont qu'à retrouver le même programme. Donc ils ont une rate, par exemple une émission, ils ont capable d'être en replay, et là comme on nous dit avec ou pas tout, dans pause déjeuner, au travail, ils ont un embouteillage et ils ont un petit moment libre. Donc là, la télévision, dans cette pause, ils sont capables d'être un bon programme. Il y a une bonne personne aussi à qui chez eux puis écoute nous et qui puis envie télécharge l'application.

de comment faire. C'est très simple. Donc, Cisetena, l'ancienne application. Alors, il vous suffit de désinstaller. Donc, vous installez la nouvelle application. Hein, donc, MBC Play 1.0, votre compte, votre numéro de téléphone, votre nom complet et votre adresse email. Ensuite, The Car profite des chaînes de la MBC et aussi la radio, où que vous soyez. 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Toutes les chaînes, je dis bien, toutes les chaînes de la MBC, que ce soit télé ou radio, donc The Car gagne directement l'onze téléphone, tablette et aussi télévision. Alors, vous êtes capable aussi transmettre l'image depuis votre téléphone à votre télévision. Donc, si vous êtes en vie aussi, profite des 104 matchs de la World Cup, donc Coupe du Monde qui approche là. Alors, qu'est-ce qu'il faut faire? 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Qu'est-ce qu'il faut faire? Ben, vous êtes capable de venir nous, à Bagatelle, au 42 Market Street. Donc là, fini déjeuner, fini faire de bantier shopping. Passe nous, toute l'équipe est là. Et nous remercier l'équipe de la MBC, hein, donc de la MBC Play. Donc une dizaine qui là, qui peut sillonner le Market Street à l'intérieur dans le monde. Et Edman Jimmy a beaucoup de la question, donc nous peut répondre toutes vos questions aussi. Si vous n'avez pas de package ici là maintenant, pour une raison pour une autre, ben, venez profiter du wifi aussi. Donc nous fait aller pour vous avez accès au wifi et là vous êtes capable télécharger l'application et faire l'inscription. Ici l'ambiance est juste magnifique. Oui, c'est Nathan qui est avec vous cet après-midi. On est ensemble jusqu'à 15h30. Et la petite surprise, Banane Fenty Dance, MBC Play Dance. Nous voyons ça tout à l'heure en direct. En fait, même prendre, vous êtes un petit peu au dépourvu. Hein? Alors, vous qui nous suivez à la radio, en voiture, à la plage, entre amis, entre familles, donc venez profiter de cette application. Je vous rappelle, téléchargez l'application MBC Play 1.0 et profitez de toutes les chaînes de la MBC. Et là aussi, Mandy Moon, notre auditeur, auditrice, fidèle auditeur, auditrice de AMA aussi, qui écoute nous. Donc, justement, à travers cette application, ils sont capables d'écouter nous partout, la diaspora aussi. Et là, nous, c'est de profiter pour saluer nos petits camarades Rodriguez, à l'île Rodrigue, qui peut écouter nous aussi. Grâce à cette application, c'est aussi, ils sont capables d'écouter nous partout, côté de l'été, côté la réseau, éventuellement, ils sont capables d'écouter nous. Allez, l'ambiance est juste magnifique ici, Nathan, au micro jusqu'à 15h30. Musique!

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1: Il est 15h.

0: Et on fait tout de suite un point sur l'actualité avec Angélie Sirotan-Fulchen. Angélie, bon après-midi.
1: Bon après-midi Elsa, bon après-midi à tous. Le sort judiciaire de Kavidev Nehour se précisera le 10 juillet prochain. La cour intermédiaire devra se prononcer sur l'admissibilité de questions adressées au deputy postmaster dans le cadre du procès lié au naufrage du remorqueur Sir Gaëtan. Kavidev Nehour est poursuivi pour homicide involontaire par négligence après le drame survenu en août 2020 au large de Poudre d'Or qui avait coûté la vie à 4 membres d'équipage. Hier, lors des débats, la défense a contesté certaines questions portant sur l'attitude de l'accusé envers des subordonnés opposés à ses décisions. La poursuite estime au contraire que ces éléments sont essentiels pour comprendre les circonstances du drame. Selon l'accusation, l'accusé aurait insisté pour que le Sir Gaëtan prenne la mer malgré des conditions défavorables. Il plaide non coupable. Et puis l'actualité est également marquée par deux drames conjugaux survenus en moins de 24 heures. À Quatre-Bornes, une dispute a viré au drame jeudi soir. Nilam Mounissami a reconnu avoir tué son conjoint Fabrino Cupidon. Elle affirme avoir agi alors que ce dernier l'accusait, à tort selon elle, de consommer de la drogue synthétique. Et hier matin, à Les Salines, un homme de 29 ans, Pravesh Chengia, aurait agressé sa concubine Sneha Jutan à coups de couteau. Interrogé par la CID de Port-Louis Sud, le suspect évoque une infidélité pour expliquer son geste. Sur le plan sanitaire à présent, Maurice renforce sa vigilance face à l'épidémie d'Ebola qui progresse en Afrique centrale et orientale. Le Conseil des ministres a approuvé hier le report du 18e US Africa Business Summit, initialement prévu du 26 au 29 juillet prochain. Le gouvernement évoque un risque élevé de propagation du virus à travers les voyages internationaux. Des cas d'Ebola sont actuellement recensés en République démocratique du Congo, en Ouganda et au Soudan du Sud. À partir du lundi 8 juin jusqu'au 7 août 2026, la Quarantine Act sera activée à Maurice. Les ressortissants étrangers ayant séjourné ou transité par ces trois pays au cours des 20

0: 21 derniers jours ne seront pas autorisés à entrer sur le territoire. Les citoyens mauriciens et détenteurs de permis valides pourront rentrer au pays, mais devront observer une quarantaine obligatoire de 21 jours au centre récréatif Sage de Riambel. Et puis à l'étranger, Bernadette Chirac, veuve de l'ancien président français Jacques Chirac, est décédée vendredi soir à l'âge de 93 ans. Ancienne conseillère générale de Corrèze pendant plus de 30 ans, elle reste la seule première dame française à avoir exercé un mandat politique important en son propre nom. Épouse de Jacques Chirac durant plus de 60 ans, elle avait accompagné son mari tout au long de sa carrière politique jusqu'à l'Élysée. Bernadette Chirac s'était rendue à plusieurs reprises dans les Outre-mer, notamment en Guyane, en Polynésie, en Nouvelle-Calédonie, mais aussi à La Réunion, où le couple avait effectué plusieurs séjours. Voilà, c'est la fin de ce flash. Merci de votre attention. Je vous retrouve à 16h30 pour le Grand Journal.
1: Merci Angélie.

15h passées de 3 minutes, bon après-midi à tous. Voici les communiqués du Central Electricity Board. Le CEB avise les abonnés de Plaine Verte habitant dans les environs des rues Calcutta, Madras, Serang, Maharatta, une partie de la rue Magon, que la fourniture d'énergie sera interrompue entre 8h30 et 13h demain, dimanche 7 juin 2026. Le CEB avise les abonnés de Plaine Verte habitant dans les environs des rues Canal Batrust, Goun, Karikal et Hassen Hussein que la fourniture d'énergie sera interrompue entre 8h30 et 14h, également demain. Le CEB avise les abonnés habitant La Tourquenique dans les environs des avenues La Tourquenique, Anémone, Plox, Multipliant, Muguet, Jasmin, Bohinia, Andréanum, Portulacas, Zinia, Myosotis, Pétunia, Croton, Hibiscus, Glaïeul, Iris et Géranium que la fourniture d'énergie sera interrompue demain, dimanche 7 juin, entre 8h30 et 15h30. Et le CEB avise les abonnés de Grand Sable que la fourniture d'énergie sera interrompue ce lundi 8 juin 2026 entre 9h et 16h en raison des travaux d'entretien qui seront effectués sur le réseau électrique. Pour tous ces communiqués, la fourniture d'énergie sera rétablie sans préavis à l'achèvement des travaux. Le CEB présente ses excuses à tous ceux affectés par ces coupures et les prie de bien vouloir prendre les dispositions nécessaires. Et après ces communiqués, c'est Nathan que vous allez retrouver tout de suite du côté de Bagatelle.

0: De retour au 42 Market Street à Bagatelle. Eh bien oui, là où se déroule l'événement, l'installation de l'application MBC Play. Et ben oui, hein, Zotka Pav, Vini, viennent rejoindre nous sur place pour l'installation de votre application MBC Play. Profitez des 104 matchs de la World Cup. Ben oui, eh oui. Et comment je te connais, la Coupe du Monde arrive là dans quelques jours. Donc, Zotka Pav, Vini, profite de sa banne match-là pour seulement 300 roupies. One of fee. Oui, vous l'avez bien compris. Vous l'avez bien entendu. C'est one of fee, tout simplement. 300 roupies pour bénéficier des 104 matchs. Donc, pas d'abonnement, pas d'engagement. Donc, vous êtes capable de faire l'installation ici à Bagatelle ou chez vous. Ah bah oui, hein, vous qui nous écoutez, peut-être vous avez quand même une petite difficulté pour faire l'application. Mais moi, vous êtes comment faire? Alors, il est bien simple, vous êtes à l'eau Google Play, donc, ou App Gallery, App Store, Android. Donc, vous êtes faire le téléchargement. Alors, si toutefois, vous êtes dans l'ancienne application, donc là, il vous suffit de désinstaller. Ensuite, vous installez la nouvelle application, donc MBC Play 1.0. Ensuite, vous créez votre compte. Voilà. Et là, vous êtes mettez votre numéro de téléphone, vous êtes l'adresse et vous êtes adresse mail. Et ensuite, vous êtes faire l'installation. Là, si vous êtes en vie, bon, déjà là, hein, pour, quand vous êtes en vie, faire l'installation, vous profitez de la télé, hein, des chaînes télé de la MBC gratuitement, les chaînes radio aussi, les Touban chaînes radio, vous êtes capable de gagner en live. Et vous êtes film aussi, vous êtes capable de gagner le replay. Ensuite, si vous avez envie de profiter, vous êtes fan de foot, tout Jimoun, fan de foot, hein, surtout à la Coupe du Monde, donc il vous suffit d'aller sur Home, vous êtes à la Home page, vous pouvez trouver juste au bas, vous cliquez le TV, vous pouvez trouver le New World TV Sport Channel. Je clique dessus et là, je te suis les instructions. C'est 300 roupies. Votre mode de paiement, je te choisis Ali. Donc, que ce soit en juice ou votre carte bancaire, que ce soit débit ou crédit. Ensuite, aussi, vous avez la possibilité de faire Blink et Pop. Et là, vous bénéficiez des 60 jours des matchs, des 104 matchs. Oui. Astaine, Benjamin qui peut poser moi une question, mais dire-moi, le télévision Android, comment ça passer? Ben pareil, vous installez, si vous avez une télé Android, vous choisir l'MBC Play, Google Play, et là, vous tapez MBC Play 1.0, et là, vous suivez les instructions pareil. Maintenant, si vous avez envie aussi, diffusez-les directement à travers votre téléphone, et je diffuse l'image directement sur votre télé, c'est possible aussi. Vous avez la possibilité de le faire. Voilà un petit peu comment ça se passe. Et peut-être, Zotka, pose-moi la question, mais résolution, l'image, la qualité, le son, comment a été? Ben, c'est juste impeccable. Testez, essayez l'application là, maintenant, tout de suite. Et là, justement, il y a une personne qui peut faire l'inscription actuellement, là, Gaëtan Tchikou, qui comment ça peut passer. Hein, donc, est-ce que c'est facile, c'est compliqué, c'est difficile? Et là, on a notre cher ami Sydney qui peut aider madame. Là, comment ça se passe? Bonjour madame, ça va?
1: Bonjour, ça va?
0: C'est un bon moment ici à Bagatelle, samedi après-midi.
1: Ah oui.
0: Bien popom?
1: Bien popom, non, je travaille, c'est pas.
0: Mais quand on pose déjeuner de travail aussi, vous êtes capable de guetter cette application?
1: Là, il y a mes collègues qui sont venus pas très longtemps. Donc, du coup, ben, je sais que mon fils et mon époux, là, ça va être que les foot de ces dernières semaines. Là. Donc, c'est pour ça, je profite de l'occasion.
0: Super. Et en même temps, pas de dispute qui sera pour télécommande, qui sera qui filme pour le guetter. Donc, là, vous êtes capable de guetter le football ou en apou, vous êtes capable de guetter le film.
1: Exactement, ça va être ça.
0: Super. Et comment ça se passe, l'application, là, l'installation, c'est compliqué, c'est facile pour vous?
1: Ah non, c'est très facile, c'est pas compliqué du tout.
0: Super, super. En tous les cas, merci beaucoup.
1: Sydney, avec l'aide de Sydney, qui a été super top.
0: Sydney, top, lui. Sydney, comprends affaire, là.
2: Ben oui, facile, on va m'expliquer.

0: première fois là, la première rodeo là.
1: Hey, papa a oublié Sydney pour faire une danse tout à l'heure. Oui, avec toute l'équipe, t'es pas tout seul Sydney, hein, dans toute l'équipe, il pouvait nous danser le MBC Play Dance.
0: Il pourrait sembler un peu Waka Waka, mais c'est le MBC Play Dance.
1: Allez, ride. Non, on a hâte.

0: certaines déjà. Donc, comment tu trouves la réaction du public par rapport à l'application?
1: Ben, pour ça, tout le monde est super intéressé parce que c'est la MBC, nous connaissons la MBC, tout le monde est content de la MBC, l'envie de connaître qui déroulait, etc. Et tout le monde n'a pas envie de connaître, envie de guetter la MBC, pas tout. Parce qu'il a l'application avec ou pas tout.
0: Super. Et dernière petite question, beaucoup d'idées, il y en a beaucoup à faire, concernant la qualité de l'image.
1: La qualité de l'image, c'est en HD. Peut-être même un petit peu plus qu'HD. Tout est clair. Tout est en clair. On va arriver à le journal là, avec 19h30, 19h là,
0: tout est en HD là. Tout est en HD. En tous les cas, merci beaucoup. Bon courage. Merci beaucoup, madame. Bon samedi à vous. Eh bien, oui, hein, comment c'est une trouvée? Je vis une bagatelle. Je ne peux pas se parler. Je fais un petit détour. Je viens de nous. Je t'en vis. Gagne plus d'informations. Pas hésiter. Pas guette-moi des loin. Vini installe cette application gratuitement ici. Et petit rappel, je me dis, voilà, tant pis que je dis ça. Ben oui, parce que c'est ça qui peut contenir actuellement. 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Oui, Boredi Ali, haut et fort. 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Pas d'engagement, pas d'abonnement. 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Vous savez ce qu'il faut faire. Sortez vos téléphones et venez nous voir. À tout de suite. Musique !

15h, presque 30 minutes, quelques minutes encore à passer ensemble. Donc Nathan est toujours en direct à Bagatelle. Je vous le rappelle, hein, nous sommes au 42 Market Street à l'arrière, dans la salle de Bagatelle, dans le mall. Donc là, The Caravan Fentil et tout, viens de rejoindre nous. Et non, call les temps, même depuis Côte-Zut, hein, vous êtes capable télécharge l'application. Comment faire? Donc vous allez sur Play Store ou App Gallery, App Store. Android TV, donc là vous êtes capable aussi de télécharger directement les autres Android, télévision Android, sinon au cas contraire, donc depuis votre téléphone, votre tablette aussi, ce cas diffuse l'image directement sur la télé. Comment faire? Donc vous téléchargez l'application gratuitement, vous faites l'inscription aussi gratuitement, donc nom complet, numéro de téléphone, adresse mail, ensuite vous allez sur l'application, tout simplement. Donc, le Capav qui est une chaîne télé en rediffusion aussi. Rediffusion. The Capav aussi écoute The Ban chaîne radio. Hein. Toutes les radios sont disponibles également. Tout Ban chaîne télévision. Maintenant, le petit plus. Donc, vous allez voir qu'il y a dans l'option TV. Vous allez voir un petit peu plus bas. Vous allez voir, c'est écrit Sport Channel. 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Et là, vous aurez accès aux 104 matchs. Oui, 104, ce qui veut dire tout ban match de la Coupe du Monde, 60 jours, d'ailleurs, c'est la durée. Et là, vous pouvez bénéficier de ça. Et vous êtes capable d'utiliser les partout, code ZTT, que ce soit téléphone, tablette et télé. Donc, votre application MBC Play avec ou pas tout. Comment le dire? Ou télévision, lit, dans ou pouce. Là, dans un petit moment, on va écouter une petite musique. Ensuite, on va réunir l'équipe qui vous donne un topo hein, de combien il est arrivé. Donc là, il arrive certainement une bonne centaine, même plus, des personnes qui sont intéressées à télécharger l'application et depuis chez vous aussi. Donc, si vous avez des questions, surtout n'hésitez pas à nous passer un petit coup de fil, 402-8000, hein, ou visiter tout simplement notre page, le website mbc.mu. Donc là, que vous avez tout bas de détails. Donc, téléphone-nous aussi, 402-8000. Écoute là, il y a pas de personne qui peut être aussi. L'équipe est présente ici à Bagatelle, au 42 Market Street, qui sont là, qui sont disponibles pour vous aider, pour vous guider, pour vous aider à télécharger l'application. Donc vous qui prenez votre pause déjeuner à l'instant, vous avez une fentilette ou peut-être dans un magasin qui l'a là, vous avez envie de télécharger l'application, qui peut écouter nous, qui peut guider nous. Donc venez le stand et faites-le maintenant. 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Vous avez un abat de mode de paiement qui peut faciliter, donc Juice, carte bancaire, que ce soit crédit ou débit, aussi Blink, Pop. 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Ça mène avantage là. Musique, à tout de suite.

0: Eh ben oui, nous arrivons à la fin de notre événement ici à Bagatelle, au 42 Market Street. Et là, Sydney, vous devez sauver au moins Sydney.
1: Non.
0: Sydney, il fait une waka waka. Après, il disparaît. Tu es occupé.
2: Je suis occupé avec montrer du monde comment installer l'application.
0: Allez, nous faisons un petit topo vite fait. Comment ça s'est passé là durant cet après-midi?
2: Ça s'est passé super bien. Et là, même du monde qui vient là spécifiquement, parce qu'ils étaient entendus qui est une application, ils étaient venus download, ils étaient venus souscrire pour la Coupe du Monde, etc. Il y a un vrai engouement en fait.
0: D'accord, donc nous avons manqué. Bon, nous avons à peu près plus qu'une centaine. Hein.
2: Là, moi, pensez tout du monde dans Maurice, dans l'application.
0: Et pas qu'ici. Et que d'autres aussi, moi aussi. Beaucoup, ils installent l'application. En forme?
2: En forme.
0: Tu parles de une fatigue.
2: Oui, tu gagnes l'énergie parce que demain, nous pouvons recommencer, en fait.
0: Eh bien oui, c'est pas fini. Hein? Donc, c'est fini pour aujourd'hui. Mais il peut durer jusqu'à combien de temps, à peu près, l'événement?
2: C'est tout le mois. Oui.
0: Jusqu'au?
2: Jusqu'au 29.
0: D'accord. Alors, vous rappelez-vous aussi, vous êtes capable de continuer télécharge l'application. Alors, l'équipe en forme là?
1: Yes,
3: en forme.
0: Allez, pas trop fatigué?
3: Non, du tout.
0: Et quel est le response au niveau du public?
3: Donc le response, super bon response. Donc vous connaissez Naman Djumoun aussi, qui déjà peut télécharger l'application à la maison aussi. Mais nous pouvons venir avec eux, nous pouvons venir plus près avec eux. Donc là, aujourd'hui, nous bagatelle. Demain, nous pouvons appeler en small.
0: Ah, précautement ça?
3: Ouais, précautement déjà. Donc nous pouvons tout le mois, hein, donc nous pouvons, donc pas dans un endroit spécifique, que ce capable soit venu sur les réseaux. Et donc le respawn, encore une fois, était vraiment top. Merci beaucoup tout le monde.
0: Voilà. Super. En tous les cas, merci à vous tous d'avoir découvert MBC Play aujourd'hui. Et ça continue. Ah, donc, pour rappel, de demain au Plaisance Mall.
3: Plaisance
0: Mall. Donc, il est tout dans le sud. Minguet Nathan. Oui, Sydney.
2: Cette fois-ci, ce sera l'équipe de RM2.
0: Ah, ce sera l'équipe de RM2. D'accord. Mais pareil, ça. Une seule équipe, nous. Une seule équipe.
3: Une seule équipe, une seule nage.
0: Exactement. Là, nous laissons dire, nous pépons vite, nous, tout côte ce poète, exactement.
2: Et nous pouvons un peu partout, la semaine prochaine, nous pouvons aussi sur la station de métro de Kyopip, Rosy le Cy, nous pouvons Cascavel, mais nous partout en fait.
0: Pas le bobe, c'est même pas du.
2: Exactement. Là, tout du monde pour dans notre application, on va même venir dire.
0: Allez, right, c'est bien fini de l'instruction, là, tout bien fini dans notre application, parce que profite des 104 matchs à 300 roupies seulement.
3: À 300 roupies.
0: Pas d'engagement.
3: Pas d'engagement.
0: Pas d'abonnement.
3: One shot. One shot payment.
0: Super. Et facile pour télécharger. C'est gratuit.
3: Et même le paiement, c'est très facile si je suis le step. Donc, moi je peux dire, là, c'est un jeu d'enfant. Donc, paye pour une belle chose pour une belle éducation.
0: Vite. L'idée simple.
3: C'est pour tout le monde.
0: Super. Et surtout, n'oubliez pas, vos émissions préférées, vos radios favorites, les actualités, le sport et bientôt les 180 matchs de la Coupe du Monde FIFA 2026 sont désormais accessibles où que vous soyez, avec ou pas, ou télévision, dans ou poste.
3: Exactement.
0: Qu'est-ce qu'il faut faire? Télécharger maintenant l'application MBC Play dès aujourd'hui. MBC Play, avec ou partout. Quant à moi, rendez-vous lundi matin pour votre pré-matinale Morning Breeze de 4h à 6h du matin. Les bonnets, Azoka, écoute-nous justement à partir de 4h sur l'application MBC Play. En attendant, prenez soin de vous. Take care. Ciao. Bon week-end.

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1: Il est 16h.

0: étoile.
1: Christophe Maé, les amis, ça s'appelle La Lune.
0: On n'en a qu'une.
1: Et à venir, petit communiqué du Central Electricity Board. Alors, quelques coupures d'électricité à venir. Le CEB avise à les abonnés de Camp Sena, camp de masques pavés, petite cabane et unité que la fourniture d'énergie sera interrompue de 8h à 9h et de 14h à 15h. Et les abonnés de Camp de masques de 8h à 16h le dimanche 7 en raison des travaux qui seront effectués sur le réseau électrique. La fourniture d'énergie sera rétablie sans préavis à l'achèvement des travaux. Et aussi les abonnés de Belmar et dans le périmètre de Cremation Road et les chemins avoisinants que la fourniture

l'achèvement des travaux. Et finalement, les abonnés de Pointe de Flac dans le périmètre de Morcellement Golf, que la fourniture d'énergie sera interrompue de 8h15 à 16h dimanche 7, toujours en raison des travaux qui seront effectués sur le réseau électrique. La fourniture d'énergie sera rétablie sans préavis à l'achèvement des travaux. Le CB prie à sa clientèle affectée de bien vouloir l'excuser pour tout inconvénient. Voilà, c'était les communiqués.

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5: 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Ban candidat intéressé, zot capaval sur place à la route royale Trou de Douce ou bien téléphone l'au 480 27 69 ou 57 43 55 21. 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Ban candidat intéressé, téléphone l'au 50 57 80 71. Date butoir, le 12 juin 2026. Nanny's Pre-Primary School, qui trouve à Rivière-du-Rempart, et recrute One Female Pre-Primary Teacher avec SI et 5 crédits, incluant anglais, français, mathématiques et un certificat dans Early Childhood Course. Ban candidate qui intéressé, mise un téléphone long 57 58 38 14. Date butoir, le 8 juin 2026. Silver Tour Limited qui trouve à Bel Air Rivière Sèche et recrute Free Mail Spray Printer avec un minimum de 3 ans d'expérience. A Two Motor Vehicle Mechanic avec 3 ans d'expérience. A Two Panel Beater avec 3 ans d'expérience. Two Mail Electrician avec 3 ans d'expérience. A 10 Mail Field Crop Laborer avec 3 ans d'expérience. Et 5 bus driver, minimum 3 ans d'expérience avec un permis de conduire valide. Ban candidat qui intéressé, mise un téléphone l'au 54 99 79 00. Date butoir, le 20 juin 2026. Spy Tour Limité qui trouve à Bellevue Morel, puis recrute 2 mail mécanique avec 5 ans d'expérience. Ban candidat intéressé, téléphone l'au 50 53 60.

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Le flash, le grand journal plutôt, de 16h30 à venir. Et là, c'est s'appelle plutôt D'or, hein, le titre, de monsieur Danny Briand, un artiste français. Ça fait longtemps qu'on n'a pas entendu.

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1: Il est exactement 16h34. Désolé pour le petit retard, c'est les aléas du direct. Et c'est le grand journal présenté aujourd'hui par Anjali Seraton Fulchan. Et on commence avec les titres.
2: Bonjour Alberto, bonjour à tous. Après deux drames vendredi, journée de sensibilisation de la police contre les violences basées sur le genre au Line Barracks ce samedi. Ebola à Maurice renforce les contrôles sanitaires aux frontières dès lundi. Énergie renouvelable, deux nouvelles fermes solaires inaugurées à Poudre d'Or avec une production estimée à 16 000 kWh par jour. Et en Espagne, le pape Léon XIV reconnaît que la question des atteintes sexuelles dans l'Église catholique reste une plaie toujours ouverte. Merci de nous rejoindre pour le journal. Deux meurtres en l'espace de quelques heures vendredi, un choc qui ravive les inquiétudes autour des violences au sein du foyer. Au lendemain de ces drames, la division Metro South de la Mercer Police Force a organisé ce samedi une journée de sensibilisation aux violences basées sur le genre au Line Barracks à Port-Louis, dans un contexte marqué par plusieurs initiatives mettant à l'honneur la famille et le rôle des mères. La police a choisi de mettre l'accent sur un enjeu qui touche directement les foyers mauriciens, la lutte contre les violences basée sur le genre. La Women Chief Inspector Nagia nous explique que souvent, les forces de l'ordre sont alertées lorsque la situation a déjà dégénéré. Les propos recueillis par Santana Ponsto.
3: Si madame, là, vous connaissez le droit, vous êtes conscientisé, beaucoup de choses capables d'éviter. Par exemple, il est malheureux qu'hier, dans la division de Ben des Dames, il y a un cas de meurtre, côté de madame, il y a une victime. Si l'outil recevoir ta requête là à temps, définitivement, la police si pour leur lieu et peut-être que nous sommes capables d'éviter un meurtre. Mais malheureusement, la requête a été reçue à la station déjà trop tard.
4: Nous demandons un cas qui vraiment nous, malgré ce n'est pas rapporté, mais nous sommes capables de détecter. Par rapport à son bizarre que nous faisons dans l'endroit. Nous avons représentant la communauté à Vindier, nous avons un whistleblower, pas nécessairement la victime. Si quelqu'un, un voisin, trouvait qu'il y avait un bruit qui n'est pas normal, on a une coupe tous les jours de la guerre, vous êtes tout le temps la bienvenue à l'instation, faites-nous connaître, nous pouvons prendre l'action qui besoin.
2: Tout au long de la journée, les femmes ont été mises à l'honneur à travers une parade de policières, des démonstrations des différentes unités, ainsi qu'un défilé de véhicules de la force policière, dont le Black Maria, sans oublier les motos et bicyclettes. À travers ces activités, les organisateurs ont voulu valoriser la contribution des femmes au sein des services de police et leur rôle dans la prévention des violences. Un appel à la vigilance citoyenne a également été lancé afin d'encourager le signalement de toute situation préoccupante ou de tout cas présumé de violence. Écoutez la Women Assistant Superintendent of Police à Padoue.
4: Une des façons pour nous faire une femme de l'avant pour rapporter n'importe quel cas d'abuse, nous pensons que c'est l'éducation et la sensibilisation. Et nous aussi touchons pas seulement la communauté, mais dans nous la police même. Nous pouvons éduquer nos policières. En même temps, si jamais nous avons un cas aussi, ce n'est pas pour hésiter pour venir rapporter. Aujourd'hui, nous devons réunir la communauté, nous avons un comité représentatif, comment nous dire, nous avons un staff dans la police même pour nous sensibiliser que la police est là pour aider, la police est là pour encadrer les autres. Pas besoin de payer pour rapporter. Et les dommages, on a beaucoup de madame qui n'ont pas rapporté pour plusieurs raisons.
2: Santé à présent, aucun cas d'Ebola détecté dans le pays à ce jour, mais face au risque d'introduction du virus, Maurice durcit davantage ses mesures de contrôle aux frontières. À partir de ce lundi, une quarantaine obligatoire de 21 jours sera imposée au Sage Recreation Center de Riambel aux Mauriciens et résidents ayant séjourné ou transité en République démocratique du Congo, en Ouganda ou au Soudan du Sud, une durée qui correspond à la période maximale d'incubation.

0: gestion du virus. Autre mesure obligatoire, le remplissage préalable du All-in-One Travel Form et du Health Declaration Form avant tout embarquement vers Maurice. Ces nouvelles dispositions annoncées à l'issue du Conseil des ministres ce vendredi visent à empêcher toute introduction du virus sur le territoire, nous confie le docteur Fazil Kodabokos, directeur par intérim des services de santé. Nous l'écoutons au micro de Shailene Irbun.
1: Ce lundi, on a un temporary prohibition of entry pour les revenants de ces trois pays-là. Pourquoi? Parce que Ebola, nous connaît, il y a une maladie bien grave et c'est en lien de trouver une public health emergency of international concern depuis le 16 mai. Nous renforçons nos surveillances. Le virus qui fait un peu pas ça, il n'y a pas de vaccin pour le moment. Il y a un occupational permit, un work permit, residence permit, student visa. Je ne peux pas retourner Maurice, mais seulement vous êtes sujet à 21 jours en quarantaine. Le médecin pour regarder là-bas avec l'infirmier. Et si jamais vous êtes montré Bansi avec de fièvre, tout ça, il y a un protocole bien établi que vous ne pouvez pas faire le test en cas voulu. Donc après les 21 jours, vous ne pouvez pas retourner dans la société.
0: Et par mesure de précaution, le gouvernement a également décidé de recommander le report du 18e US-Africa Business Summit prévu à Maurice du 26 au 29 juillet prochain. Quant à la session plénière du Forum parlementaire de la SADC, elle se tiendra exclusivement en ligne. Par ailleurs, le sort judiciaire de Kavidev Neour se précisera le 10 juillet. La magistrate Magali Lambert-Henry doit trancher ce jour-là sur l'admissibilité de questions adressées au Deputy Postmaster. L'audience s'est poursuivie hier devant la cour intermédiaire. On le rappelle, Kavidev Neour est jugé pour homicide involontaire par négligence en août 2020. Le remorqueur Gaëtan avait sombré au large de Poudre d'Or, coûtant la vie à 4 personnes. Lovina Sophie.
2: Le Gaëtan avait été mobilisé pour les opérations de nettoyage du littoral après l'échouement du Wakashio à Pointe-Desnie. Lors des débats, la défense a contesté des questions visant à établir la manière dont l'accusé réagissait face à des subordonnés en désaccord avec ses ordres. La poursuite estime pour sa part que cet aspect est essentiel pour comprendre les circonstances du drame. Selon l'accusation, Kavidev Neour aurait insisté pour que le remorqueur prenne la mer malgré des conditions défavorables, ce qui aurait entraîné le chavirement du navire et la mort de 4 membres d'équipage. Il est défendu par maître Neil Candelou et plaide non coupable.
0: L'énergie solaire poursuit sa progression à Maurice. Deux nouveaux projets photovoltaïques ont été inaugurés à Poudre d'Or en présence de leurs promoteurs privés, Omnicane, MCB et Calicé, ainsi que des autorités et du CEB. Un projet qui s'inscrit dans le cadre du Medium Scale Distributed Generation Gross Metering Scheme et qui encourage les investissements privés dans la production d'énergie propre. Ensemble, ces installations devraient produire près de 16 000 kWh d'électricité par jour. Selon Chandra Kumar Pugo, signe à la Electrical and Electronic Engineer est responsable de la section MSDG du CEB. Cette production équivaut à la consommation quotidienne d'environ 1000 abonnés résidentiels. Chandra Kumar Pugo est au micro de Shailene Irbun.
3: Alors, ces deux projets, ça vient en accord avec le target du gouvernement de mettre une importance considérable dans le mix énergie qu'on fabrique à Maurice pour soulager la population. Et donc, en ce faisant, d'aller vers les énergies propres, green. Alors, comment ça va soulager les habitants, bien sûr? Alors, ces deux plantes vont produire en moyenne, c'est-à-dire 16 000 kWh le jour, quand il y a le soleil, et c'est équivalent à environ 4 kW. Ça va soulager environ 1000 loyers.
0: Une production qui permettra de réduire le recours aux centrales fonctionnant au diesel et au fioul lourd, tout en augmentant la part des énergies renouvelables dans le mix énergétique national. Pour le ministre Arvin Boulel, la sécurité énergétique constitue aujourd'hui une priorité stratégique pour Maurice. Il a également plaidé pour le développement du stockage par batterie ainsi que pour une meilleure valorisation de la biomasse locale afin de compléter la production solaire. Arvin Boulel est au micro de Shailene Irbun.
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1: Météo à présent, l'hiver est bien là sur le calendrier, mais les températures restent inhabituellement élevées à Maurice. Dans plusieurs régions, le mercure affiche entre 2 et 4 degrés Celsius au-dessus des normales saisonnières, une tendance observée depuis plusieurs années et que les spécialistes associent au réchauffement climatique. Les détails avec Soudir Bigou de la station météorologique de Vacoix.
0: En mai, une haute certainement température que l'été proche à la moyenne, bon, finalement, un des jours que l'île baissait encore un degré plus, moins que la moyenne. Mais après, quand nous pas pégain, ben, on dit que traverse plus au sud et qu'un vent léger, c'est assez dégagé, là, nous trouvons une température, une montée. Bon, déjà, à partir de ce week-end, vers samedi, comme ça, nous peut attendre qu'une température pour commencer à baisser. Retourne, nous pas vous dire, pour descendre en dessous de la moyenne, mais plutôt pour retourner proche de la moyenne. C'est-à-dire environ, comment avoir quoi, nous capables d'atteindre les 23 degrés et dans la capitale, pour environ dans les 27-28 degrés.
1: Tout à fait autre chose. Le nouvel conseil d'administration de la Mauritius Society of Authors a rencontré le ministre des Arts et de la Culture, Mahen Gondia, le jeudi 4 juin au siège du ministère à Port-Louis. Joëlle Corrette, présidente du board de la MASA, qualifie cette rencontre de positive et estime qu'elle a permis de renforcer la cohésion entre le ministère et la MASA. Les membres du board ont passé en revue les progrès réalisés, identifié les défis actuels et proposé des pistes d'orientation afin de renforcer la structure de la MASA au bénéfice du secteur artistique et culturel. Nous écoutons Joëlle Corrette au micro de Rajmila Sitamoni.
2: Principalement, ça est un apôtre, un vrai dialogue entre le ministère et la MASA. Que de bon membres du conseil incapables d'exprimer librement, sont capables aussi faire de bonnes observations et faire aussi bonnes propositions. Que le ministre Mahen Gondia écoute attentivement les différents points que le conseil a soulevés. Et je pense que ça peut apporter encore un petit peu plus d'orientation pour capable accompagner sa processus de réorganisation là.
1: La présidente revient également sur les attentes des artistes, tant à Maurice qu'à Rodrigue, vis-à-vis de la MASA.
2: Banotizut attend avant tout une MASA efficace qui est capable de remplir pleinement sa mission. Alors, je souhaitais que l'institution ait une meilleure gestion des droits d'auteur, une institution qui inspire confiance, qui est capable de défendre ce bon intérêt. Banotizut attend également qu'il y ait une réforme qui en cours permette d'améliorer les services qui paient de nous et contribuer aussi au développement durable pour le secteur culturel mauricien.
1: À noter que la semaine dernière, le ministre des Arts et de la Culture, Mahen Gondia, a entamé une série de rencontres avec les organes para-étatiques placés sous l'égide de son ministère. Ce, pour faire le point un an après le budget 2025. À ce jour, il a rencontré la MASA, la Mauritius Film Development Corporation, la Privacy-Guard Trust Fund, le Mohun Heritage Trust Fund, le National Heritage Fund, ainsi que le Mauritius Museums Council. Et puis à l'étranger, le pape Léon XIV a affirmé que les atteintes sexuelles liées à l'Église catholique constituaient une plaie toujours ouverte en s'adressant aux journalistes dans l'avion qui l'amenait à Madrid où il entame à partir de ce samedi une visite de 7 jours en Espagne. Au cours de son séjour, le pape doit rencontrer des victimes d'agressions sexuelles. Dans un rapport publié en 2023, le défenseur du peuple espagnol avait estimé que depuis 1940, plus de 200 000 mineurs pourraient avoir subi des agressions sexuelles de la part de religieux catholiques. Nouvelle qui nous amène à la fin de cette édition. Merci de votre fidélité. Merci à Kovila à la réalisation et Kavish à la technique. Rendez-vous à 18h pour un autre point sur l'actualité.
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2: Et voici venir Monsieur Eddy Michel. Ça s'appelle Sur la route

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1: Merci d'écouter la radio 17h01 à Maurice. Merci d'écouter Chill & Notes. On sera ensemble jusqu'à 19h, les amis. Et voici venir cette chanson magnifique de Will Withers, Just the Two of Us.

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2: Juste avant, c'était Michael Bublé, voici venir une petite reprise de sa chanson Moonlight Shadow. Vous n'avez surtout pas à venir du Arrested Development, il y aura du Michael Jackson et Santana un peu plus tard.

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À 17h24, voici venir Michael Jackson, Baby Be Mine. Un morceau qui est sorti sur l'album Thriller.

Et aussi, si vous êtes sur les routes, les amis, soyez très prudents. Et un petit bonjour, bonsoir à tous ceux qui nous écoutent sur Internet. Vous écoutez Chill & Notes jusqu'à 19h.

Et souvenez-vous de ce titre extraordinaire de Santana, Put Your Lights On, featuring Everlast. Le grand journal de 18h à venir avec les petites annonces aussi. Et on se retrouvera bien sûr à partir de 18h.

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un des frères Gibbs. Faisait pas partie des Bee Gees, mais lui c'était Andy, qui nous a quittés à un très jeune âge. Ça c'est de la musique, les amis. C'est la bonne époque. L'époque des vinyles, etc. À venir, un petit Al Green.

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1: RM1, il est 18h. Encore une fois, on retrouve Anjali Seratnapulchana pour le Grand Journal et on commence avec les titres. Bonsoir Anjali.
2: Bonsoir Alberto, bonsoir à tous. Après deux drames vendredi, journée de sensibilisation de la police contre les violences basées sur le genre au Line Barracks ce samedi. Ebola, Maurice renforce les contrôles sanitaires aux frontières dès lundi. Énergie renouvelable, deux nouvelles fermes solaires inaugurées à Poudre d'Or avec une production estimée à 16 000 kWh par jour. Et en Espagne, le pape Léon XIV reconnaît que la question des atteintes sexuelles dans l'Église catholique reste une plaie toujours ouverte. Merci de nous rejoindre pour le journal. Deux meurtres en l'espace de quelques heures vendredi. Un choc qui ravive les inquiétudes autour des violences au sein du foyer. Au lendemain de ces drames, la division Metro South de la Mauritius Police Force a organisé ce samedi une journée de sensibilisation aux violences basées sur le genre au Line Barracks à Port-Louis, dans un contexte marqué par plusieurs initiatives mettant à l'honneur la famille et le rôle des mères. La police a choisi de mettre l'accent sur un enjeu qui touche directement les foyers mauriciens. La lutte contre les violences basées sur le genre. La Women Chief Inspector Nagia nous explique que souvent, les forces de l'ordre sont alertées lorsque la situation a déjà dégénéré. Des propos recueillis par Santana Ponsnau.
3: Si madame là, vous connaissez le droit, vous êtes conscientisé, beaucoup de choses capables d'éviter. Par exemple, les malheureux qui hier dans la division de Ben des Dames, finena un cas de meurtre, côté de madame, finette victime. Si l'outil recevoir ta requête là à temps, définitivement la police si pour à leur lieu et peut-être que nous sommes capables d'éviter un meurtre. Mais malheureusement, la requête a été reçue à la station déjà trop tard.
4: Nous avons un cas qui vraiment nous, malgré ce pas rapporté, mais nous sommes capables de détecter par rapport à une sensibilité. C'est bizarre ce que nous faisons dans l'endroit. Nous avons représenté la communauté à Vindier, nous avons un whistleblower, pas nécessairement la victime. Si quelqu'un, un voisin, trouvait qu'il comment dire, y a un bruit qui n'est pas normal, on a une coupe tous les jours la guerre, c'est tout le temps la bienvenue à la station, faites nous connaître, nous pouvons prendre l'action qui besoin.
2: Tout au long de la journée, les femmes ont été mises à l'honneur à travers une parade de policières, des démonstrations des différentes unités ainsi qu'un défilé de véhicules de la force policière, dont le Black Maria, sans oublier les motos et bicyclettes. À travers ces activités, les organisateurs ont voulu valoriser la contribution des femmes au sein des services de police et leur rôle dans la prévention des violences. Un appel à la vigilance citoyenne a également été lancé afin d'encourager le signalement de toute situation préoccupante ou de tout cas présumé de violence. Écoutez la Woman Assistant Superintendent of Police à Padoue.
4: Une façon pour nous faire une femme de l'avant pour rapporter n'importe quel cas d'abuse, nous pensons que c'est l'éducation et la sensibilisation. Et nous ne touchons pas seulement la communauté, mais dans nous la police même. Nous pouvons éduquer nos policières. En même temps, si jamais nous avons un cas aussi, ce n'est pas pour hésiter pour venir rapporter. Aujourd'hui, nous devons réunir la communauté, nous avons un comité représentatif, comment nous dire, nous avons un staff dans la police même pour nous sensibiliser que la police est là pour aider, la police est là pour encadrer les autres. Pas besoin de payer pour rapporter. Et les dommages, on a beaucoup de madame qui n'ont pas rapporté pour plusieurs raisons.
2: Santé à présent, aucun cas d'Ebola détecté dans le pays à ce jour, mais face au risque d'introduction du virus, Maurice durcit davantage ses mesures de contrôle aux frontières. À partir de ce lundi, une quarantaine obligatoire.

0: obligatoire de 21 jours sera imposé au Saja Recreation Center de Riambel aux Mauriciens et résidents ayant séjourné ou transité en République démocratique du Congo, en Ouganda ou au Soudan du Sud, une durée qui correspond à la période maximale d'incubation du virus. Autre mesure obligatoire, le remplissage préalable du All-in-One Travel Form et du Health Declaration Form avant tout embarquement vers Maurice. Cette nouvelle disposition, annoncée à l'issue du Conseil des ministres ce vendredi, vise à empêcher toute introduction du virus sur le territoire, nous confie le docteur Fazil Kodabokus, directeur par intérim des services de santé. Nous l'écoutons au micro de Shailene Irben.
1: Partir ce lundi, on a un temporary prohibition of entry pour les revenants de ces trois pays-là. Pourquoi? Parce que Ebola, nous connaissons, il y a une maladie bien grave et ce temps dernier, nous trouvons une public health emergency of international concern depuis le 16 mai. Nous renforçons nos surveillances. Le virus qui fait un peu par ça, il n'y a pas de vaccin pour le moment. Il y a un occupational permit, un work permit, residence permit, student visa. Je ne pourrais pas retourner à Maurice, mais seulement, je suis sujet à 21 jours en quarantaine. Le médecin pour regarder là-bas avec l'infirmier. Et si jamais je te montre un signe avec de fièvre, tout ça, il y a un protocole bien établi que je ne pourrais pas faire le test en cas voulu. Donc, après le 21 jours, je ne pourrais pas retourner dans la société.
0: Par mesure de précaution, le gouvernement a également décidé de recommander le report du 18e US-Africa Business Summit, prévu à Maurice du 26 au 29 juillet prochain. Quant à la session plénière du Forum parlementaire de la SADC, elle se tiendra exclusivement en ligne. Par ailleurs, le sort judiciaire de Kavidev Nehour se précisera le 10 juillet. La magistrate Magali Lambert-Henry doit trancher ce jour-là sur l'admissibilité de questions adressées au député Portmaster. L'audience s'est poursuivie hier devant la cour intermédiaire. On le rappelle, Kavidev Nehour est jugé pour homicide involontaire par négligence en août 2020. Le remorqueur Sagaitan avait sombré au large de Poudre d'Or, coûtant la vie à 4 personnes. Lovina Sophie.
2: Le Sagaitan avait été mobilisé pour les opérations de nettoyage du littoral après l'échouement du Wakashio à Pointe-Desny. Lors des débats, la défense a contesté des questions visant à établir la manière dont l'accusé réagissait face à des subordonnés en désaccord avec ses ordres. La poursuite estime pour sa part que cet aspect est essentiel pour comprendre les circonstances du drame. Selon l'accusation, Kavidev Nehour aurait insisté pour que le remorqueur prenne la mer malgré des conditions défavorables, ce qui aurait entraîné le chaviement du navire et la mort de 4 membres d'équipage. Il est défendu par maître Neil Candelou et plaide non coupable.
0: L'énergie solaire poursuit sa progression à Maurice. 2 nouveaux projets photovoltaïques ont été inaugurés à Poudre d'Or en présence de leurs promoteurs privés, Omnicane, MCB et Calicé, ainsi que des autorités et du CEB. Un projet qui s'inscrit dans le cadre du Medium Scale Distributed Generation Gross Metering Scheme et qui encourage les investissements privés dans la production d'énergie propre. Ensemble, ces installations devraient produire près de 16 000 kWh d'électricité par jour. Selon Chandra Kumar Pugo, Senior Electrical and Electronic Engineer est responsable de la section MSDG du CEB. Cette production équivaut à la consommation quotidienne d'environ 1000 abonnés résidentiels. Nous l'écoutons au micro de Shailene Irben.
3: Alors, ces deux projets, ça vient en accord avec le target du gouvernement de mettre une importance considérable dans le mix énergie qu'on fabrique à Maurice pour soulager la population. Et donc, en ce faisant, d'aller vers les énergies propres, green. Alors, comment ça va soulager les habitants, bien sûr? Alors, ces deux plantes vont produire en moyenne, c'est-à-dire 16 000 kWh le jour, quand il y a le soleil, et c'est équivalent à environ 4 kW. Ça va soulager environ 1 000 loyers.
0: Une production qui permettra de réduire le recours aux centrales fonctionnant au diesel et au fioul lourd, tout en augmentant la part des énergies renouvelables dans le mix énergétique national. Pour le ministre Arvin Boulel, la sécurité énergétique constitue aujourd'hui une priorité stratégique pour Maurice. Il a également plaidé pour le développement du stockage par batterie ainsi que pour une meilleure valorisation de la biomasse locale afin de compléter la production solaire. Arvin Boulel est au micro de Shailene Irben.
4: I, as Minister of Agroindustry, want to have a fresh look at bagasse transfer price. 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
1: Météo à présent, l'hiver est bien là sur le calendrier, mais les températures restent inhabituellement élevées à Maurice. Dans plusieurs régions, le mercure affiche entre 2 et 4 degrés Celsius au-dessus des normales saisonnières, une tendance observée depuis plusieurs années et que les spécialistes associent au réchauffement climatique. Les détails avec Soudière Bigou de la station météorologique de Vacoix.
2: En mai, une haute certaine température qui est l'été proche à la moyenne. Bon, finalement, un des jours qui est baissé encore un degré plus, moins que la moyenne. Mais après, quand nous pas pégain, un anticlone qui traverse plus au sud et qu'un vent léger, ciel assez dégagé, là, nous trouvons une température une montée. Bon, déjà, à partir de ce week-end, vers samedi, comme ça, nous attendons que la température pour commencer à baisser. Retourne, nous pas vous dire qu'il peut descendre en dessous de la moyenne, mais plutôt pour retourner proche de la moyenne. C'est-à-dire environ, comme à Vacoix, nous capables d'atteindre les 23 degrés et dans la capitale, pour environ dans les 27-28 degrés.
1: Tout à fait autre chose, le nouveau conseil d'administration de la Mauritius Society of Authors a rencontré le ministre des Arts et de la Culture, Mahen Gondia, le jeudi 4 juin au siège du ministère à Port-Louis. Joëlle Corrette, présidente du board de l'AMASA, qualifie cette rencontre de positive et estime qu'elle a permis de renforcer la cohésion entre le ministère et l'AMASA. Les membres du board ont passé en revue les progrès réalisés, identifié les défis actuels et proposé des pistes d'orientation afin de renforcer la structure de l'AMASA au bénéfice du secteur artistique et culturel. Nous écoutons Joëlle Corrette au micro de Rajmila Sitamoni.
3: Principalement, ça apporte un vrai dialogue entre le ministère et l'AMASA. Que les membres du conseil sont capables d'exprimer librement, ils sont capables aussi de faire des observations et de faire aussi des propositions. Que le ministre Mahen Gondia écoute attentivement les différents points que le conseil a soulevés. Et je pense que ça peut apporter encore un petit peu plus d'orientation pour capable accompagner sa processus de réorganisation.
1: La présidente revient également sur les attentes des artistes, tant à Maurice qu'à Rodrigue, vis-à-vis de l'AMASA.
3: Banotizut attend avant tout un MASA efficace qui est capable de remplir pleinement sa mission. Alors, je souhaitais que l'institution ait une meilleure gestion des droits d'auteur, une institution qui inspire confiance, qui est capable de défendre ce bon intérêt. Banotizut attend également que la réforme qui en cours permette d'améliorer le service qui paye de nous et contribuer aussi au développement durable pour secteur culturel mauricien.
1: Et puis à l'étranger, le pape Léon XIV a affirmé que les atteintes sexuelles liées à l'Église catholique constituaient une plaie toujours ouverte en s'adressant aux journalistes dans l'avion qu'il amenait à Madrid où il entame à partir de ce samedi une visite de 7 jours en Espagne. Au cours de son séjour, le pape doit rencontrer des victimes d'agressions sexuelles. Dans un rapport publié en 2023, le défenseur du peuple espagnol avait estimé que depuis 1940, plus de 200 000 mineurs pourraient avoir subi des agressions sexuelles de la part de religieux catholiques. Nouvelle qui nous amène à la fin de cette édition. Merci de votre fidélité. Merci à Kovila, à la réalisation et Kavish, à la technique. Rendez-vous à 19h pour le Flash en créole.

18h passées de 13 minutes, bonsoir à tous. Voici les avis d'obsèques. On nous prie d'annoncer le décès de M. Wan Wong Xian Cheng Shui Wong. Décès de M. Wan Wong Xian Cheng Shui Wong, aussi connu sous le nom de Joseph, ex-habitant du Ward 4, âgé de 81 ans. Le convoi mortuaire sortira de la chapelle ardente d'Elienson à Beaubassin demain, dimanche 7 juin 2026, à 11h pour se rendre en l'église Immaculée Conception à Port-Louis et de là au cimetière de Bois-Marchand. Décès de Madame Marie-Audrey Valencia Ramassami. Décès de Madame Marie-Audrey Valencia Ramassami, née Nankou, aussi connue sous le nom de Madame Audrey, ex-habitante

tant de petits gamins à Arsenal, âgés de 61 ans. Le convoi mortuaire quittera la chapelle ardente de Moura, Petite-Rivière, demain à 13h pour se rendre dans la chapelle de La Cure et de là au cimetière de Boismarchant. Décès de Madame Marie-Alix Rose Carré, décès de Madame Marie

né Bernard, aussi connu sous le nom de ma tante Rose, ex-habitante de circonstance à Saint-Pierre, âgée de 84 ans. Le convoi mortuaire sortira de la chapelle ardente d'Eliensen à Beaubassin demain à 13h30 pour se rendre en église de Saint-Pierre-Eslien et de là à l'incinérateur de circonstance. Décès de Mademoiselle Marie-Jacqueline David. Décès de Mademoiselle Marie-Jacqueline David, aussi connue sous le nom de Jacqueline, âgée de 74 ans. Le convoi mortuaire sortira de la chapelle de Mourat à Petite-Rivière demain à 14h pour se rendre en l'église de Sainte-Thérèse à Curepipe et de là au cimetière de Bigara. À toutes ces familles affligées par le deuil, l'MBC présente ses plus sincères condoléances.

Allons voir à présent ce que nous réserve Dame Nature pour les prochaines 24 heures. Communiqué de la météo pour Maurice émis à 16h30 en ce samedi 6 juin 2026. Situation générale, des nuages venant du secteur sud influenceront le temps local dès ce soir. Un fort anticyclone au sud des Mascareignes occasionnera un temps plutôt venteux et relativement froid sur notre région. Les prévisions pour les prochaines 24 heures, période nuageuse ce soir jusqu'à tôt demain matin, avec des pluies intermittentes principalement au sud, à l'est et sur le plateau central. Les pluies pourraient être temporairement modérées durant la nuit. Des poches de brouillard sont attendues sur les hauteurs. La température minimale sera entre 16 et 18 degrés sur les terrains élevés et entre 20 et 22 degrés sur le littoral. Il fera essentiellement beau au cours de la journée. La température maximale sera entre 20 et 23 degrés sur les hauteurs et entre 25 et 28 degrés sur les régions côtières. Le vent soufflera du secteur sud d'environ 20 km par heure, se renforçant graduellement avec des rafales de l'ordre de 60 km par heure aux endroits exposés. Mer forte au-delà des récifs avec des houles du sud de l'ordre de 3 mètres, les sorties en haute mer, de même que dans les lagons de l'ouest, du sud et de l'est, sont déconseillées. Les marées hautes demain à partir de 4h24 et à 18h46, les marées basses à partir de 23h31 ce soir et demain à midi 7. Le coucher de soleil, c'était à 17h37 et Monsieur Soleil nous dira bonjour demain matin à 6h40. Nous passons aux prévisions pour Rodrigue et Mia à 16h30. Situation générale, des nuages venant du secteur sud influenceront le temps local dès ce soir. Un fort anticyclone au sud des Mascareignes occasionnera un temps venteux et relativement froid sur la région. Les prévisions pour les prochaines 24 heures, ciel parfois nuageux ce soir et durant la nuit, avec des pluies fines, mi-couvertes en général demain matin. La température minimale sera entre 19 et 22 degrés. Il fera beau dans l'après-midi. La température maximale sera entre 24 et 27 degrés. Le vent soufflera du sud de 20 à 30 km par heure, avec des rafales de l'ordre de 60 km par heure, se renforçant davantage demain. Mer forte au-delà des récifs avec des houles du sud de l'ordre de 3 mètres, les sorties en haute mer, de même que dans les lagons de l'ouest, du sud et de l'est, sont déconseillées. La pluviométrie durant les dernières 24 heures à Rodrigue, 0,0 mm à Pointe-Canon, Plaine Corail, Trace, Patate Théophile, 0,8 mm et Rivière Banane, 1,6 mm. Les marées hautes à Rodrigue demain à 4h20 et à 17h13. Les marées basses ce soir à partir de 22h17 et demain matin à 10h57. Le lever du soleil prévu pour demain matin à 6h16. Voici le communiqué de la météo pour Agalega émis à 16h30 aujourd'hui. Situation générale, quelques nuages venant du sud-est influenceront le temps local tard dans la nuit. Les prévisions pour les prochaines 24 heures. Beau temps dans la soirée, mi-couvert avec des averses occasionnelles durant la nuit. La température minimale sera d'environ 24 degrés. Il fera beau demain. La température maximale sera d'environ 30 degrés. Vent du sud-est d'environ 20 km par heure. Mer agitée avec des vagues de l'ordre de 2 mètres. Les marées hautes à Agalega ce soir à partir de 19h49 et demain à 8h27.

les marées basses demain à 2h43 et à 13h59. Le lever du soleil prévu demain matin à 6h26. Anougeta Stella, bulletin PCA pour Maurice, qui finit tiré à Zodi samedi 6 juin 2026 à 4h30. L'étang l'eau la mer pendant prochain 24h. Un fort anticyclone pour faire l'étang vime plutôt vanté à Portière à soir. Dans la soirée, jusqu'à Bonaire, 10 mai grand matin, pour une à l'appli des temps en temps, surtout dans le secteur l'Est et Clécide. À soir, ça va l'appli la poids assez gros pas au moment. Pour la suite, 10 mai pendant la journée, l'étang pour plutôt bon. Divan pour souffler depuis le secteur l'Écide environ 20 km par heure et clip pour renforcer graduellement avec ban rafale 60 km par heure. Dans l'Agon Léno, la mer praticable. Dans l'Agon l'Ouest, l'Écide et l'Est et qu'en déobrisant. Et la ban la houle des Laudes 3 mètres en déobrisant. Ban sauti en déobrisant et qu'aussi dans l'Agon l'Ouest, l'Écide et l'Est, lit donc déconseillé. Man la marée haute, zodi tantôt 5 et 39 et 10 mégas matin 4h24. La marée bas, zodi à soir 23 et 31 et 10 mégas matin midi 7. C'est tout comme nouvelle du temps pour Maurice, Rodrigue et Agalega.

0: Je vous donne lecture des communiqués du Central Electricity Board. Le CEB avise les abonnés de Plaine Verte habitant dans les environs des rues Calcutta, Madras, Serang, Maharatta et une partie de la rue Magon que la fourniture d'énergie sera interrompue entre 8h30 et 13h demain dimanche 7 juin. Le CEB avise les abonnés de Plaine Verte habitant dans les environs des rues Canal Batrust, Goun, Karikal et Hassen Hussein que la fourniture d'énergie sera interrompue entre 8h30 et 14h demain dimanche 7 juin. Les abonnés de Fond du Sac, Rouge Terre dans les environs de Basalt et une partie de Bois Mangue, morcellement London Tower, sont avisés que la fourniture d'énergie sera interrompue de 8h30 à 15h30 également demain dimanche 7 juin. Les abonnés de Grand B habitant dans les environs de Morcellement Nourdali, Geranium Road et Adolphe de Plévitz sont avisés que la fourniture d'énergie sera interrompue demain dimanche 7 juin de 8h30 à 15h30. Les abonnés de Moka habitant dans les environs de Moka Road, Le Clésio Avenue, Montagnori, Kansami Road sont avisés que la fourniture d'énergie sera interrompue de 8h30 à 15h demain dimanche 7 juin. Et ceux habitant Grand B sont informés que la fourniture d'énergie sera interrompue dans les régions suivantes: Vimpier Road, Grand B dans les périmètres de Tribal Asset et Mouvilac demain entre 11h et 14h. Pour tous ces communiqués, la fourniture d'énergie sera rétablie sans préavis à l'achèvement des travaux. Le CEB s'excuse pour tout inconvénient et prie sa clientèle de bien vouloir prendre les dispositions nécessaires. C'était les communiqués sur RM1 et AM1. Vous retrouvez tout de suite Alberto qui poursuit en musique.
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2: Merci beaucoup Elsa.
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2: Et oui, retour à la musique. On remercie Elsa pour les communiqués. Je vous donne l'heure, 18h24. On commence fort avec une chanson de Daddy Maurice. Ça s'appelle System. À venir du Imagination. Il y aura du New Rolls. Un petit.

Voici venir Ja Rule, souvenez-vous. Always on Time. Juste avant, c'était Lou Rawls. Et juste après, un petit Earth, Wind and Fire. Et à 19h, vous allez retrouver

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1: Et voici venir Prince, son titre, The Most Beautiful Girl in the World.

0: Encore un soir. Encore une heure.
1: Très beau titre de Céline Dion. Encore un soir. Moi, c'est avec le prochain morceau que je vais vous dire au revoir. On se retrouve à partir de 21h, les amis. Restez branchés, RM1.

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1: Elle arrive, c'était à tantôt. Et là, nous vous passons à nos dernières synthèses en créole. L'information présentée par Anjali Seraton-Pulchen. Bonsoir Anjali.
2: Bonsoir Alberto. Bonsoir Tudjimoun. 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Voilà, c'était le dernier point info de la journée. Merci pour l'attention. Moi souhaite tout une très bonne soirée.
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0: Et oui, bienvenue dans votre émission Il en musique, on se balade.
1: Il en musique.
0: Et de bonne humeur, Alberto, allez.
1: Toujours, toujours, à chaque fois que je te vois.
0: C'est gentil, ça.
1: Normal. On devrait faire une émission ensemble, Elsa.
0: Why not? On va en parler à Monsieur Ramen.
1: Il écoute de toute façon. Toujours à l'écoute.
0: Mais en tout cas, merci à Alberto qui était dévote déjà depuis 16 heures aujourd'hui.
1: 16 heures hier matin. Oui, vous content RM moi.
0: Mais en tout cas, merci Alberto et bonne route à vous. Nous, on va prendre la direction de Madagascar pour débuter avec Louis Ngoma Anao.

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Fanny G, laisse-moi du temps. Et dans quelques instants, on va prendre la direction de l'île Rodrigue. Une beau-t-il ambiance Rodriguez, ça. En tout cas, merci d'avoir choisi nos fréquences en ce samedi après-midi pour vous accompagner. 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

Il est déjà 20h, passé de 55 minutes et c'est ici que moi je prends congé de vous. C'est un plaisir de vous accompagner en ce samedi soir. C'était Dena Babe en featuring avec Deep Perfect encore. Et dans quelques instants, on va écouter Saya et ce titre Batté. En attendant, portez-vous bien, excellent dimanche, excellente semaine à vous. Je fais de gros bisous.

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